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1: Ah, faudra attendre la Saint-Paul pour savoir qui sera le cognon.
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1: Cognon, à rapprocher de quignon, désigne un morceau de pain. Dans le temps, à la messe, on partageait un pain béni qui était offert à tour de rôle par une famille de la paroisse. Celle qui venait d'offrir le pain allait emporter un morceau, le cognon, à celle dont ce serait le tour le dimanche suivant. À Mentoussalon et dans les villages voisins, les vignerons n'ont pas choisi Saint-Vincent comme patron, mais Saint-Paul, célébré le 25 janvier. Eh oui, l'hiver, les gens de la terre ont un peu moins de travail, les jours sont courts et on peut faire la fête. À Mentou, le cognon, c'est celui qui succède au bâtonnier. Dans les années 2000, la fête de Saint-Paul a failli disparaître. Et il a fallu toute la ténacité de Paul Gilbert, qui avait fondé la confrérie en 1950, pour lui redonner de la vigueur. Traditionnellement, Paul Gilbert entonnait la chanson de Mentou à la fin du repas. En 2007, il nous a exprimé sa joie de voir revivre la Saint-Paul, a entonné la chanson, mais il l'a jamais terminée, vu qu'il est passé de vie à trépas en chantant le refrain. Voici les paroles de cette chanson, qui se chante sur l'air de la Charibiaude, dont les paroles sont de Jean-Baptiste Magnon, et qu'on chante encore à la Saint-Paul.
2: En Berrichon dans le texte.
1: Dans notre pays, sans fait de manière, on poste notre vie ben honnêtement. 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Que ça soit chez Pierre, ou ben chez Paul, ou Bourdin ou ben d'en bas, chez le curé ou chez le maître d'école, en vrais amis, trinquons les gars. C'est comme une tous une autre bonne terre, chant heureux tout en travaillant. J'en ai filles, qu'à son genre, t'es fier. Du beurre, du blé, des gavaillants, et poum des cravères et du bon vin blanc. Si vous passez par Mentou, venez donc me voir, je vous la chanterai.
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3: 6h20, c'est votre rendez-vous les gens d'ici. Tous les jours, nous mettons en lumière une personnalité qui fait briller notre région. Elle se confie au micro de Romain Bruno sur votre radio locale ici Paris-Île-de-France. Et aujourd'hui, retrouvons Romain en Seine-et-Marne avec son invité dans une garderie pas comme les autres, hein, n'est-ce pas Romain ?
4: Oui, je suis dans une garderie très spéciale, car elle n'est pas pour les enfants, non, mais pour les animaux et surtout pour les chiens. Et j'ai Fanny. Bonjour Fanny.
5: Bonjour Romain, ici c'est chez Duck Decker, c'est la garderie pour chiens que j'ai créée et ouvert il y a un an à Ceris.
4: Alors pour celles et ceux qui ne connaissaient pas et qui n'ont pas entendu l'interview d'il y a ça un an, on rappelle ce qu'est Duck Decker.
5: Duck Decker, c'est une garderie pour chiens à la journée. Vous pouvez y laisser votre chien pendant que vous travaillez ou si vous avez un déplacement. Mais c'est aussi une boutique avec des friandises et des accessoires, des dog wash en libre service pour laver son chien et un espace bien-être pour prendre soin de lui avec des professionnels du monde animalier qui se relaient chaque mois pour prendre soin de votre toutou.
4: Est venue d'où cette idée de créer comme ça ce petit endroit magique pour les chiens?
5: Cette idée, elle m'est venue il y a 6 ans lors d'un voyage à New York. Je suis passée devant une garderie canine et là, je me suis dit, c'est le paradis pour chiens, pour mon chien, Snow, parce que je cherchais une solution de garde à l'époque. Je n'en trouvais pas et en tombant devant cette garderie, je me suis dit, c'est le lieu où je veux l'emmener.
4: Qui vient ici exactement ?
5: Je vais avoir la clientèle locale qui souhaite laisser son chien pendant qu'il travaille. Ils n'ont pas forcément le temps de s'en occuper. Mais j'ai aussi une clientèle qui va à Disneyland Paris, qui n'a pas la possibilité de laisser son chien dans la chambre d'hôtel et qui veut offrir une journée magique à son chien. Donc ils choisissent Duck Decker. Parce que Disneyland Paris, c'est juste à côté, à 5 minutes.
4: C'est quoi la journée type d'un chien ici ?
5: Une fois qu'on a déposé son chien, il va être accueilli, on va jouer avec lui, lui proposer des activités, que ce soit de l'agilité d'intérieur ou de la stimulation mentale. C'est parfait pour l'enrichissement personnel. Et ensuite, on va les emmener se promener, puisque les chiens ont besoin d'aller explorer et de renifler. Et on a plein d'espaces verts autour de nous.
4: Vous avez un super métier, Fanny.
5: Ah, je l'adore, mon métier.
4: Il y a combien de chiens d'inscrits ?
5: Alors, je peux vous donner ce chiffre-là. En un an d'ouverture, j'ai accueilli plus de 250 chiens au sein de ma garderie, avec des chiens venus à la fois du territoire, Val d'Europe, où je suis implantée, mais aussi depuis l'étranger. Le chien le plus loin, il vient d'Australie. Et il y a 3 jours, il venait du Panama, les toutous. Donc, on arrive à me trouver partout dans le monde.
4: Et d'ailleurs, si on veut prendre rendez-vous, si on veut laisser tranquillement et sereinement notre chien...
5: Oui, je suis située au 7 boulevard Michael Faraday à Ceris. Et vous pouvez aussi me retrouver sur les réseaux sociaux, DuckDecker77 ou mon site internet DuckDecker.fr.
4: Merci Fanny, voilà, c'était un petit rendez-vous au paradis des chiens.
3: Et c'était très mignon. Merci Romain Bruno et merci à votre invitée Fanny, jeune entrepreneuse et créatrice de Dog Taker en Seine-et-Marne. Une interview à retrouver en intégralité, même en vidéo, hein, avec tous les petits chiens sur notre page Instagram et sur notre site ici.fr.
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1: Circuit court aujourd'hui au cœur du village de Roiffieux où l'on va se régaler avec Noémie Marron de l'atelier du père Marron.
2: Nous sommes donc dans un vieux bâtiment qui date d'après une pierre gravée sur la façade de 1612. C'était en fait l'ancien entrepôt du boulanger du village puisque mon papa est natif de Roiffieux. Donc ici nous sommes un atelier de transformation de fruits. Notre objectif c'est de décliner le fruit sous plusieurs formes. Donc on a commencé avec la confiture, on fait maintenant des pâtes de fruits et on aimerait faire à terme encore plus de déclinaisons. Ça peut être de la compote, des coulis, des sorbets, enfin voilà. Avec un cahier des charges extrêmement exigeant et qui ne bougera pas, qui correspond en fait tout simplement à nos valeurs, que des fruits français qu'on va chercher en direct chez les producteurs, des variétés dites, dans le monde du fruit on dit premium, donc ça veut dire très qualitative, très gustative, et le tout très peu cuit et peu sucré. L'idée c'est à chaque fois à travers nos produits d'avoir l'impression de manger le fruit cru, c'est un substitut en fait lorsque le fruit n'est pas de saison.
1: Et ici on est confiturier de père en fille, Christian le papa et Noémie sa fille, associés dans cette belle aventure gourmande depuis 2024 dans l'atelier du père Marron, mais depuis toujours à la maison pour régaler les épicurieux avec une vingtaine de parfums de confiture extra.
2: Donc la gamme Corse, ce sont la clémentine de Corse, le pommelot de Corse et le citron Corse, une confiture d'ailleurs très rare à trouver, une gamme réunionnaise avec l'ananas Victoria et la mangue José, et ensuite on a les classiques et en plus original on va dire, mais extra local, on va avoir tout ce qui est poire qui est vraiment une belle découverte parce que c'est un fruit extrêmement classique mais rarement transformé, la pêche de vigne, les fruits sauvages, donc mûres, myrtilles ainsi que cynorhodon. Et j'y tiens, c'est très important, on ne fait pas de crème de marron, on fait de la confiture de châtaigne. La différence, elle est majeure à notre sens. On fait des choses très haut de gamme, mais on veut quand même rester sur de l'abordable. Nous, on va vraiment être sur de la retranscription du fruit. Ce qui fait qu'on n'aura jamais d'assemblage de plusieurs fruits ou d'épices. Et dans la crème de marron ou confiture de châtaigne, nous, on va se différencier parce qu'on ne met pas de vanille, on met moins de sucre. Ce qui fait que ça fait beaucoup plus châtaigne à tartiner. En fait, nous, notre principe, c'est de se dire, quand un fruit est excellemment bon, il se suffit à lui-même et il n'a pas besoin de rajout, d'exhausteur de goût, que sais-je, pour être savoureux.
1: Et alors, avec ce même savoir-faire, Noémie et Christian confectionnent également des pâtes de fruits savoureuses.
2: Alors, les pâtes de fruits, c'est vrai que ça a été un grand enjeu, puisqu'en fait, ce qui se faisait sur le marché, attention, je ne mets pas tout le monde dans le même sac, mais on était quand même sur des produits extrêmement sucrés qui n'avaient de fruits que le nom dans pâtes de fruits. Et donc là, c'était un vrai challenge parce qu'il fallait que la texture suive. Donc ça nous a mis vraiment des mois et des mois pour trouver le juste équilibre. Mais on est extrêmement fiers de ce produit-là. On voit qu'il a beaucoup de succès parce qu'effectivement, on fait une pâte de fruits, plus de 50% de fruits, avec cette espèce de trompe-l'œil qui fait qu'on a l'impression de manger le fruit. Et certains, d'ailleurs, clients pensaient que c'était un fruit confit tellement qu'il ressemblait à la clémentine, par exemple.
1: Donc vous l'avez compris, dans l'atelier du père Marron, on fait vraiment tout artisanalement et le plus souvent possible, donc en circuit court.
2: On essaye vraiment toujours d'être extrêmement local. Après, il s'avère qu'on est dans une région très limitrophe avec la Drôme et l'Isère. Donc, des fois, il est plus local d'aller en Drôme et l'Isère que dans le sud de l'Ardèche, par exemple. On travaille avec une bonne vingtaine de producteurs et aussi des cueilleurs. Les cueilleurs, c'est quand vous voulez, où vous voulez, il n'y a aucun problème. On est vraiment à la recherche de ce savoir-faire. Donc, on le fait pour la mûre sauvage et le cynorhodon. On a la chance d'être dans une région où il y en a plein. Il n'y a pas de mal à les trouver. Par

0: Breton. Donc, le spécialiste de la brindade sur Nîmes. Je voulais parler d'une petite passion que j'ai, qui me tient à cœur depuis ma plus tendre enfance sur nos côtes languedociennes, c'est la pêche à mer. Voilà, je suis un passionné de pêche à mer, de toutes les pêches.
1: Alors, contrairement à votre métier, puisque vous pratiquez et vous fabriquez la brindade qui est à la base de morue, on n'en trouve pas en Méditerranée. Donc, vous ne pêchez pas de la morue.
0: Non, mon grand malheur, il est là, quoi. Donc, j'ai essayé avec les carpes du jardin de la Fontaine, ça n'a pas fonctionné
1: non
0: parce
1: plus.
0: Que devenait rose et c'était pas terrible quoi pour notre brindade. Et donc je me suis rabattu sur le poisson de Méditerranée bien sûr, mais je vais y venir aller pêcher mes morues bientôt en Norvège dans les pays froids.
1: C'est prévu.
0: Ah, c'est la finalité.
1: Ok. Alors une pêche en Méditerranée, ça se fait comment? Sur le bateau?
0: Il y a beaucoup de pratiques quoi. Hein. Alors bon, c'est pas une pêche statique comme on peut le voir avec sa canne à pêche, son bob et en attente quoi. Hein. Il y a différentes pêches. En plus, on a les poissons actuellement qui sont en train de changer. On a des nouvelles espèces qui sont en train de regagner le rivage.
1: Et le pêcheur est de plus en plus malin. Et on vous a offert un beau cadeau il y a pas longtemps. Racontez-nous.
0: Il était au courant, Olivier. Ouais, effectivement. Mon cadeau de Noël, j'ai eu la chance de trouver au pied du sapin un drone. Donc, dès que je parle de cet appareil, tout le monde rigole. On me dit, mais qu'est-ce que tu fais avec un drone?
1: Un drone de pêche.
0: C'est vraiment un drone de pêche. Elles m'ont fait venir ça des États-Unis. C'est un drone qui peut tomber à la mer et qui se relève automatiquement. Et qui est surtout étanche quoi, à tous les embruns, à toutes les conditions un peu dures. C'est vrai qu'à ces périodes un peu d'hiver, j'aime bien aller affronter les éléments avec mes grandes cannes. Et donc, j'utilise ce drone pour pouvoir aller déposer mes appâts où je le souhaite parce que il y a énormément de vent, il y a énormément de vagues, donc il faut braver quand la mer est déchaînée. Et maintenant, j'ai plus la force pour jeter très loin et je n'arrive pas à atteindre le poisson. Et avec ce drone, ça me permet de pouvoir positionner mes appâts où je le souhaite.
1: Qu'est-ce que vous mettez comme appât?
0: Ah ben là, en ce moment, c'est le bibi, c'est le couteau, c'est la coque rouge. Voilà, là, c'est,
1: donc il y a une petite pince sur le drone.
0: C'est exactement ça. Il y a la pince, ça prend l'appât et ça va le déposer où je le souhaite. Alors les gens, quand ils me voient faire ça, ils me disent, mais c'est pas possible, mais qu'est-ce que c'est cette pêche? C'est vraiment pour passer un moment et d'être au cœur de la nature. Moi, c'est ce qui me ressource.
2: 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Wikizef, petit guide à l'usage des étrangers du sud du péage d'Arras en vacances dans notre belle région.
3: Dimanche matin, levé avant le soleil, vers 9h, vous descendez prendre un café que vous pensez amplement mérité. 8 heures de sommeil, franchement, on mérite une pause café. Et devant la cafetière, votre cousin regarde attentivement le café couler. Ça s'appelle une sentinelle de cafetière. Et là, il se retourne et dit « Bon, t'es déjà debout? Il fait corps noir, t'as qu'est ta lit ou quoi ?» Ne paniquez pas, Wikizef est là pour vous aider. Taquet un lit. C'est une réflexion semi-désagréable, parce qu'il y a plusieurs niveaux de réflexion désagréable. Ça dépend de l'heure qu'il est, du temps qu'il fait. Admettons, il fait 27 degrés à l'ombre, et ben c'est l'heure de « fais pas chier ». Ou alors il y a 3 grammes à quart. Et ben c'est pas la peine de se demander pourquoi il est désagréable d'un seul coup, c'est parce qu'il n'y a plus de canette.
2: Exemple.
3: Vous avez la réflexion désagréable qui serait « t'es déjà debout ? Ah, retourne te coucher, c'est pas le jour à me faire quiller du côté de la cafetière hein. ». La réflexion pas désagréable, t'es déjà debout. Oh bah alors, j'ai fait du café pour un régiment de soldats, t'inquiète, assis-toi, je te ramène un jatte. Réflexion semi-désagréable, bah t'inquiète, t'as lit ou quoi? Petite phrase qui présuppose que pour que vous parvinciez à vous lever tôt, il faille forcément que vous fûtes tombé du lit. Vu que vous n'êtes pas totalement du nord, que forcément tout ce qui est au sud du péage d'Arras possède un degré de fainéantise qui augmente au fur et à mesure qu'on s'approche de la Côte d'Azur. Ou là-bas, pour se lever tôt, bah faut pas qu'ils quittent leur lit, hein, mais qu'ils descendent en rappel. Allez, au revoir hein, et à une baisse à marraine.
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1: Et aujourd'hui, dans les histoires insolites, on va découvrir le parcours d'une femme exceptionnelle du forêt, une historienne résistante, pionnière, Marguerite Gonon. Bonjour Jessica Vial.
2: Bonjour.
1: De l'Office du tourisme Forêt Est. Qui était-elle, cette Marguerite Gonon?
2: Alors, Marguerite Gonon, c'est vraiment une figure incontournable du forêt. Elle naît en 1914 à Saint-Étienne, d'un père, Joanny, issu d'une famille de chapeliers de Chazelles-sur-Lyon, et d'une mère, Marguerite, de famille de meunier à Poncin. Elle grandit dans cette commune, une enfance plutôt simple, mais qui annonçait ses futurs intérêts.
1: Oui, car elle ne va pas rester très longtemps dans l'ombre des moulins.
2: Non, pas du tout. Elle devient institutrice à Artin, et là, elle rencontre le comte de Neubourg, qui l'encourage dans sa passion pour l'histoire médiévale. Elle entre alors à la Diana, la grande société historique du forêt, et rejoint l'équipe des chartes du forêt. Un travail titanesque qui a consisté à lire, traduire et publier plus d'un millier de textes datant d'avant 1300.
1: Ce qui frappe surtout, c'est qu'elle ne s'est pas contentée de fouiller les archives. Elle a aussi pris part à l'histoire qui était en train de s'écrire.
2: Exactement. Quand son frère est tué en 1940, elle entre dans la résistance. Elle organise une filière d'évasion pour des officiers de la France libre. Et en 1943, elle devient même l'une des responsables de l'armée secrète du secteur de feu. Une femme vraiment de courage.
1: Et après la guerre, elle poursuit sa carrière d'érudite et devient même la première femme à être nommée au sein du CNRS.
2: En effet, elle devient donc docteur en lettres, ingénieure dans cette institution. Elle passe même un doctorat au sujet de la vie familiale en forêt au XIVe siècle et sera récompensée par le Grand Prix Gobert de l'Académie française.
1: Ouais, c'est une résistante, une historienne, une pionnière. On n'en a pas beaucoup parlé de cette Marguerite Gonon.
2: Non, c'est vrai. Elle meurt en 1996 à Feur et elle nous laisse en fait une connaissance immense de l'histoire et de la langue du forêt. Marguerite Gonon, c'est un peu la mémoire vive de notre territoire.
1: Merci beaucoup Jessica Vial. À bientôt.
2: À bientôt.
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3: Chaque année, près de 800 000 personnes montent sur un bateau à Strasbourg, soit plus de la population entière de Marseille qui ferait la queue pour voir la petite France. Aujourd'hui, je teste pour vous les coulisses de Batorama. On est bien évidemment à Strasbourg, embarcadère du Palais Rohan. Et il est tôt, il est très tôt. Hein. La ville s'éveille tout doucement et je monte à bord d'une navette Batorama avec Dylan et les capitaines. Autour de nous, l'île est particulièrement silencieuse et on entend juste les clapotis de l'eau contre la coque. Pendant que les premiers touristes dorment encore, eh bien, l'équipage lui prépare déjà la journée. J'ai comme l'impression que je vais prendre part au spectacle que je vois défiler tous les jours devant les fenêtres des studios d'Ici Alsace. Et une fois à bord de la navette, direction le port du Rhin, dans les locaux techniques de Batorama. Avant même qu'un touriste monte à bord, les bateaux passent par une vérification technique complète. Et Dylan m'explique que chaque navette est contrôlée quotidiennement. Hein. Les niveaux, la sécurité, les systèmes électroniques. Normal, on peut transporter jusqu'à 135 passagers par bateau. En fait, Batorama appartient au port autonome de Strasbourg. C'est le deuxième port fluvial français. Et à l'origine, les visites servaient surtout à montrer la puissance industrielle du port aux investisseurs. C'était pas vraiment pour les touristes. Aujourd'hui, la visite dure environ 1h10. Et on traverse la petite France, la Neustadt et le quartier européen. Et selon le capitaine, la difficulté principale, c'est de réussir à anticiper d'une part le courant, mais aussi les écluses et les autres embarcations. Hein, dans un espace, il faut le dire, relativement petit. Et ça prend pas mal d'entraînement pour réussir à passer un aussi long bateau sous les ponts de Strasbourg. Et moi, je me fais trimballer et je dois avouer que depuis l'avant du bateau, la ville est encore plus belle. On voit les rues et les façades des bâtiments complètement autrement. Là, j'ai adoré ça. Aujourd'hui, la flotte compte une dizaine de bateaux. Parce que oui, il y a du monde. Et pour gérer l'afflux des visiteurs, j'ai rencontré Lucie. Lucie, elle est agent de quai. Et elle m'explique que ce sont plusieurs centaines de personnes par heure qui montent et descendent des navettes en haute saison. Et le timing est super précis, parce qu'un bateau part environ toutes les 30 minutes. Alors moi, pour montrer ma bonne volonté, j'ai tenté d'aider à amarrer le bateau. C'était une mauvaise idée. J'ai tiré la corde, mais dans le mauvais sens. Bref, le bateau ne bougeait absolument pas, mais ça a eu le mérite quand même de lancer un fou rire général. Bon, le capitaine m'a même dit que ça arrivait aussi aux marins. Bon, je me dis qu'à travers ça, je viens d'être officiellement adopté par la marine alsacienne. Youhou ! En tout cas, je réalise que derrière l'image romantique des bateaux qui défilent tranquillement le long de l'île, ce cache surtout une organisation quasi aéronautique. Car finalement, Strasbourg, vu d'en haut, c'est sûr, c'est beau. Mais vu d'en bas, depuis l'eau, c'est encore plus beau.

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1: Je vous emmène dans les locaux d'un transporteur mayennais, ceux de Brégé, entreprise de plus de 1000 collaborateurs. Il y a 12 agences en France, une présence également en Espagne et au Portugal. Le siège est à Saint-Berthevin, où il y a les bureaux, des entrepôts et aussi un garage, un atelier de réparation et d'entretien des véhicules. Je démarre la visite avec Sébastien Blutot, c'est le chef d'atelier, dans une partie de ce garage que je trouve un peu trop calme.
2: Oui, en effet, là on se situe dans le magasin, donc le magasin des pièces détachées dans lesquelles on va retrouver des composants nécessaires soit pour la carrosserie, soit pour les entretiens des véhicules.
1: Bon, moi je veux entendre du bruit et voir du monde. Je pense qu'il faut s'avancer par là.
2: Oui, en effet, en allant par ici, je pense qu'on va trouver plus d'activité.
1: Voilà, on rentre dans l'atelier où il y a plein de pneus. Alors des pneus de camion, évidemment. Là, on est sur du format, du volume XXL.
2: Oui, tout à fait. Donc là, on va retrouver les pneus à la fois pour les remorques et pour les tracteurs, les véhicules moteurs. On travaille tous nos pneumatiques ici en local, sauf bien sûr les véhicules qui crèvent sur la route pour lesquels on fait des dépannages à l'extérieur.
1: Vous êtes combien à travailler dans cet atelier en tout, Sébastien ?
2: Les pneumatiques, c'est 2 personnes. Et si on élargit à l'ensemble de l'atelier des activités de l'atelier, on est en tout 20 personnes. On va inclure dans ces 20 personnes toute la partie aussi administrative qui fait le planning et qui contribue aussi à piloter les activités, qu'elles soient ici en interne ou qu'elles soient en externe.
1: Et justement, on se rapproche de vos mécaniciens. Oh là là, il y a de l'étincelle là devant nous.
2: Ouais, donc là on est sur des opérations de carrosserie. Donc ils vont consister à remettre et maintenir en état les remorques pour que les opérations de chargement puissent se faire en sécurité pour le conducteur et puissent se faire de façon efficace au moment des passages chez les clients.
1: Alors au sein de l'entreprise, un camion va faire jusqu'à 800 000 km. Pendant notre conversation avec Sébastien, nous sommes interrompus par un gros bruit.
2: Donc là, on est sur le démontage de roues sur un véhicule moteur, donc justement pour pouvoir effectuer les opérations sur les pneumatiques.
1: Alors, il y a environ 350 véhicules moteurs, donc les cabines. Pour le nombre de remorques, c'est le double. Alors, il y a des diesels, une partie qui roule au gaz, une nouvelle génération de véhicules électriques. Dans l'atelier, je rejoins Steven, c'est l'un des salariés mécaniciens chez Brégé. Il est en train d'intervenir sur l'un des poids lourds.
3: Mon collègue est en train de démonter la face avant parce qu'il a tapé un sanglier.
1: C'est pas votre collègue qui a tapé, c'est le camion,
3: non,
1: le poids lourd.
3: Oui, oui. Quand même, on fait aussi des entretiens. On va basculer pour voir s'il n'y a pas une fuite. On va faire un peu de tout ça, un peu de préventif.
1: Et vous, apparemment, vous êtes le chef d'équipe, Steven, vous confirmez ?
3: Oui, je gère 2 gars avec moi. On est soit de matin, soit d'après-midi. Le garage, il est ouvert de 5h30 à 21h.
1: Et donc là, aujourd'hui, vous êtes de l'équipe du matin, ce qui veut dire que vous êtes réveillé à quelle heure ? Hyper tôt ?
3: Eh bah, bien, 4h30, on est debout pour être là à 5h30.
1: Qu'est-ce qui vous plaît dans votre métier ?
3: On aime bien travailler sur la mécanique, on aime bien avoir un peu les mains sales, un peu toucher à tout.
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4: À la base, le chemin de Saint-Jacques, c'est vrai que ça, c'est plus ou moins spiritueux, quand même. Il ne faut pas se leurrer.
5: Spirituel, parce que spirituel.
4: Oui, spirituel. Pardon. Excusez-moi, spirituel. Spirituel, excusez-moi. Vous n'avez pas enregistré, c'est bon.
6: Virginie et vous.
7: Virginie, on vous attend à 13h ce dimanche, Ville-la-Plaisance, dans le centre-ville de Lodève. Signé Bruno et Lily. Le couple héberge des marcheurs du chemin de Saint-Jacques-de-Compostelle. Et ce dimanche, ils ont invité une trentaine d'hébergeurs héroletais à une journée de rencontre. Avec Théo, le technicien du son, on arrive pendant l'apéro. Dans la cour de leur maison vite, des tables hautes ont été installées. Tout le monde se parle avec le sourire, un verre ou un toast à la main. Quand je suis partie faire ce reportage, je pensais aborder l'hébergement des marcheurs. Pourquoi on héberge ? Comment ? Mais très vite, un autre sujet s'est imposé, la marche. Car s'ils sont devenus hébergeurs, c'est parce qu'ils ont été hébergés et que cette rencontre a changé quelque chose en eux pour toujours. Exemple avec Miguel, qui accueille les gens sur Lunas depuis 2016.
4: J'étais marcheur avant d'être hébergeur. Je fais les deux parce que je continue de marcher. C'est un manque qu'on a dans le cœur que à un moment donné, on se dit, je disais, ça me manque, c'est un besoin qu'il nous faut combler.
7: C'est-à-dire que tous les ans, vous partez pour marcher?
4: Oui, moi, tous les ans, je fais un chemin ou l'autre. Tu vois. Cette année, j'ai fait le chemin de Saint-Guyen. J'ai fait une partie du chemin de Saint-Guyen.
7: Ouais.
4: Et bon, l'an dernier, il y a deux ans, j'ai fait le Camino Primitivo en Espagne.
7: Ah ouais,
4: aussi, qui était magnifique, qui est très beau.
7: Qu'est-ce qui fait qu'à un moment donné, vous vous dites, Miguel, je vais accueillir des gens?
4: Grâce à une pèlerine. Et qui avait eu un souci et qui était tombée. Et je n'avais pas encore le gîte ouvert. Et que grâce à elle, par rapport à ce qu'elle a vécu, ce qu'elle était tombée, tout ça, elle sortait d'une séparation, d'une maladie. Et je l'ai accueilli, on l'a accueilli ce jour-là. Et donc, ça fait que le déclenchement de pouvoir entamer le gîte.
5: Il n'y a pas de hasard, en fait.
7: Ah, Albine, marcheuse et accompagnatrice sur le chemin.
5: Le chemin vient nous chercher et ne nous lâche pas, en fait. Et donc après, ben même après avoir cheminé, il va encore créer des choses pour nous. Et...
7: C'est drôle, vous dites c'est le chemin qui vient nous chercher.
5: Vraiment.
7: C'est-à-dire que quand on a l'idée, parce que moi ça m'a déjà traversé, je peux me dire, tiens, je vais faire un bout du chemin de Saint-Jacques de Compostelle. Pour vous, c'est pas moi qui décide, c'est le chemin qui vient m'appeler.
5: Totalement.
7: Ça, c'est hyper religieux et mystique, votre truc.
5: Pas du tout, non.
7: Non,
5: non, non,
4: non, pas spécialement.
5: Vraiment...
4: Non, pas spécialement pour moi. Comme on dit, chacun trouve midi à sa porte.
7: Oui.
5: C'est la foi. Et la foi n'est pas forcément religieuse.
7: Mmh. Si après tu deviens toi-même hébergeur, c'est parce que t'as pas envie de quitter ce truc-là, t'as envie de continuer.
4: C'est un peu ça. C'est-à-dire que retracer la convivialité, tout l'accueil que j'ai eu.
7: Alors voilà. Ça veut dire que vous transformez votre maison à ce moment-là? Comment ça
4: pas
7: se passe?
4: Pas spécialement. Mais moi j'ai la chance que je suis dans une villa et que j'ai le rez-de-chaussée à disposition.
7: Là, et là, si c'est payant ou pas?
5: Oui, mais alors oui. C'est
7: dérisoire.
4: Oui, c'est-à-dire on fait des sommes en s'adaptant aux pèlerins.
5: De toute façon, c'est ça le chemin. C'est vraiment l'idée, je pense, comme tu le disais tout à l'heure, c'est de rendre ce qu'on a reçu. C'est de continuer, en fait, le chemin d'une autre façon.
7: Miguel me dit qu'il y a une grande différence entre randonner et marcher. Quand je lui demande laquelle, il me répond « Il faut le vivre pour le comprendre ». 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
6: L'auteur du livre que je vous présente aujourd'hui dans Toujours à la page les a tous interrogés. Ce père de famille qui, après avoir tué femme et enfant, s'inquiète du sort de sa chienne. Ce japonais cannibale interpellé au bois de Boulogne ou encore ce membre de la Société de protection des oiseaux soupçonné d'être un tueur en série. Jacques Poinaz fut commissaire de police, chef adjoint de la brigade criminelle de la police judiciaire de Paris, également chef de l'unité de coordination de lutte antiterroriste. Cet Ardéchois de naissance témoigne de sa carrière dans « Le temps des aveux, le réfrigérateur du japonais cannibale et autres récits de la brigade criminelle », un livre paru chez Mareuil Éditions. Le retour sur 13 des enquêtes les plus marquantes de sa carrière avec, en ligne de mire, à une époque où l'ADN n'était pas encore la reine des preuves, l'obtention des sacro-saints aveux. Des aveux qui viennent ou non, et qui dissimule parfois une partie de la réalité, qui laisse aussi souvent l'enquêteur avec un sentiment de frustration. Jacques Poinaz.
8: Oui, de la frustration, parce que les aveux ne sont pas toujours totalement sincères, ou complets, ou indiscutables. Il y a souvent une fragilité de l'aveu, puisque lorsque dans les aveux, on se projette déjà dans le procès et la preuve devant les assises pour les homicides. Mais ces histoires, c'est aussi ce basculement de la personne qui avoue, et souvent, même si le policier avant tout est content d'avoir résolu une affaire, parce qu'une affaire criminelle est toujours un poids pour les policiers, mais il y a également parfois un peu de, sinon de pitié, du moins de tristesse de voir un homme qui parfois avait une vie jusque-là normale et qui bascule dans le monde de la prison pour une longue peine.
6: Mais quelle perception vous avez de ça quand vous êtes face à quelqu'un qui n'est pas un criminel aguerri et qui bascule pour des raisons qui paraissent en fait futiles, si on y pense bien?
8: Alors, je crois que ça reste un mystère de l'homme, un mystère de l'humanité. Comment comprendre que quelqu'un qui a jusque-là eu une vie parfaitement banale, d'un seul coup, pour des raisons difficiles à imaginer, passe à des actes terribles?
6: On voit la grande diversité des affaires que vous avez traitées. C'est d'autant plus agréable à lire qu'effectivement, on ne sait jamais où vous allez nous emmener à chacune des histoires. Comment vous avez fait la sélection ?
8: J'ai pris celles qui sont restées dans ma mémoire, je dirais, qui m'ont laissé un sentiment, soit de satisfaction, soit d'échec, ou comme celles qui se passent en Ardèche, où je reviens pratiquement dans mon village natal pour enquêter sur une affaire d'explosifs dans la communauté de l'ex-tueur de l'Ardèche, Pierre Conti. Et souvent aussi parce que ce sont des affaires qui ont quelque chose de particulier, parfois de presque burlesque, parfois de troublant, comme ces adolescents qui, pour donner un alibi à leur ami, inventent un stratagème un peu diabolique. J'ai essayé de montrer que la réalité est souvent plus surprenante que la fiction même.
6: Et c'est sans doute ce qui est le plus fascinant dans chacune des histoires que nous confie Jacques Poinas. Et ce qui est captivant, c'est ce récit au plus proche du travail de l'enquête et les impressions, les réflexions que partage l'auteur avec nous au fil de chacune. Alors si vous êtes fan de faits divers, jetez-vous sur Le Temps des aveux de Jacques Poinas, paru aux éditions Mareuil.
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9: Bonjour Serge Papagali.
10: Ah monsieur Thomas, bonjour, et cher Dauphinois, cher Dauphinois, bonjour également bien sûr.
9: On est samedi pour le Dauphiné Tour aujourd'hui, où est-ce qu'on part ?
10: Ah vous allez voir, hommage aux Grésivaudins, aux Grésivaudins et aux Chalassiennes et Chalassiens au pied de la montagne de Bramfarine. Donc, je suis désolé mais c'est le vrai nom de la montagne, pas de ma faute. Hein. Donc on est où ?
9: Au Chalard ?
10: Au Chalard, bravo, ça farine Bram, au Chalard, je sais pas... La brame farine. Elle en a marre d'être broyée, je sais pas quoi. Bref, une précision, en dauphinois, Chala, ça se prononce Sala, en fait. Sala. Ce qui veut dire faire un chemin dans la neige. J'ai appris ça, dis donc. Ah oui. D'où le nom du Chala, qui est un lieu de passage pour aller à l'étranger.
9: Ah.
10: À Chambéry, par exemple.
9: L'étranger, Chambéry.
10: Ah ouais, carrément. Ouais, donc, toi, les autres étrangers, quoi. Bon. Les Chala porte du Grésivaudan. Je précise également que le Chala n'est pas le village de naissance de la fameuse chanteuse Aquette, bien évidemment.
9: Oh,
10: oh bah attends.
9: J'avais dit.
10: Bien sûr, bah tu peux, ouais. on confond souvent le Chala et la Chala, qui n'ont bien évidemment rien à voir. Le Chala n'est pas le mari de la Chala. Enfin, en gros,
9: non
10: quoi. Voilà, ça veut dire. Chala qui, depuis, a coupé ses couettes, d'ailleurs, et a été retendue entièrement, alors que les habitants du Chala, eux, sont détendus, on va dire ça. Et ils n'ont pas de couette, bien évidemment. Entre Mortel de Maille et Pontcharra, le Chala est ici chez lui. Alors, c'est dur à dire ça. Le Chala est ici chez lui, allez-y, bien
9: sûr. Le Chala est ici chez lui.
10: Oui, mais vous êtes un jeune professionnel de talent, plein d'avenir, bref, c'est normal. Chala ou chez ici, comme vous voulez, ça n'empêchera pas le manoir de la Tour de prendre garde au village. C'est peut-être de là que vient l'expression, la Tour. Prends garde au toit, pas à toi, au toit, car les toits coûtent cher, j'ai lu ça quelque part, à entretenir, surtout dans un château du 16e siècle qui est au Chala. Alors vous allez penser, le papa Gali, il a picolé de la chartreuse parce qu'il part un peu dans tous les sens, mais même pas, hein, vous confirmez.
9: Non, je suis témoin.
10: Voilà, je ne bois jamais en studio.
9: Jamais.
10: Voilà, toujours
9: en dehors.
10: Dans les toilettes. Une autre précision, si au Chala vous entendez parler de la Rolande, il ne s'agit pas de la péripatéticienne du coin, péripatéticienne, c'est dur à dire. En dauphinant de la pute, de la péripatéticienne du coin, non. Mais d'un espace naturel sensible. C'est vrai, c'est un peu comme ça. La péripatéticienne du coin s'appelle Josiane, ce que vous m'avez dit, mon cher Thomas.
9: Ah bah oui.
10: M'a dit, vous la connaissez très bien, donc voilà. Alors, la Rolande, en fait, un espace naturel. Mais qu'est-ce qu'un espace naturel sensible ? J'ai l'impression que la planète entière, actuellement, est un espace naturel plutôt sensible. J'ai l'impression,
9: c'est
10: voilà.
9: Hein.
10: N'empêche que dans la Rolande du Chala, vit, écoutez-moi bien, la Rainette arboricole.
9: Oh.
10: Ça vous embouche un coin, comme dit l'autre. Ben, c'est son dernier îlot isérois en dehors de l'île Crémieux. Alors, si certains d'entre vous s'en moquent, ben, ils ont bien tort. Je vais vous dire pourquoi. Les Rainettes valent parfois bien mieux que les petites reines et les roitelets de cette terre. Protégeons-les, elles, surtout. Les autres, on s'en tape. Alors, tous ensemble, ce que je veux dire, allez,
9: on n'est pas des quand même.
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11: Nous sommes à Brun, près de Nantes. Voici Johan, c'est un passionné qui a beaucoup donné, jusqu'à en être limite dégoûté. Il a su se recentrer sans jamais perdre l'essentiel, l'envie de transmettre. Parce que s'engager pour les autres, c'est dans son ADN.
12: Pas un déclic, mais plutôt un sens de la responsabilité. Dans le sens où, pour moi, si on veut continuer à vivre le sport, il faut que des gens expérimentés, des gens qui ont vu des choses, prennent le relais de gens qui l'ont déjà fait et puis qui veulent le faire après à suivre.
11: Comment votre engagement a évolué au fil des années, Johan ?
12: Au début, beaucoup d'idées, beaucoup d'énergie forcément. Après, j'ai aussi mon métier qui m'a pris de plus en plus d'énergie. Donc du coup, je pense que c'est l'attitude des gens qui tout doucement, alors surtout avec le Covid, où là il y a vraiment eu un fossé qui s'est creusé, ou en termes de comportement, où les gens... c'est ce que je disais à la fin, c'est que j'avais plus de négatifs que de positifs. Même si le positif était très beau, était très bien, et j'arrivais pas à passer le truc, quoi.
11: Ça fait une sorte de burn-out associatif. Qu'est-ce qui s'est passé dans votre tête à ce moment-là?
12: Les demandes des gens. Les demandes des gens qui comprennent pas que c'est pas notre travail, déjà. C'est quelque chose qu'on fait en plus de notre travail, qu'il y a des choses qui nous demandent, qui prennent beaucoup de temps. Qu'il n'y a pas d'effort de leur part, parce que nous on a donné l'information par mail, par SMS, sur notre site internet, mais les gens n'ont pas envie de chercher, ils se laissent porter. Alors même si on est plusieurs dans le bureau, et c'est vrai que bon, on n'a pas tous le même rôle, mais on a quand même essayé de répondre à beaucoup de demandes. Il y a un moment où une boîte à mail, c'est pas une personne. Et ça fait trop. Je pense que les gens se laissent trop porter, ne s'engagent pas assez. On va dire au moins une journée à deux journées dans l'année, bénévolement auprès de l'association pour les aider, peu importe la mission. Tenir un bar, ça peut être aider les gens, tout simplement.
11: Qu'est-ce que vous avez envie de peut-être faire passer comme message pour encourager les gens à s'engager, à donner un coup de main, même quelques minutes de leur temps chaque semaine?
12: Je vais être un peu dur, je vais dire lâchez vos smartphones et puis vos écrans, et puis allez plutôt passer 2-3 heures avec une association.
11: Qu'est-ce que vous gardez de positif de cette expérience?
12: J'ai énormément de positif, hein. J'ai quand même, on a renoué avec le niveau national. Donc ça, moi j'en suis très content. On a des jeunes qui ont été en championnat de France. Donc ça faisait des années qu'on n'avait pas réussi à ça. Il y en a même certains qui ont fait des podiums. Mais voilà. Après, le positif, c'est vraiment la réussite, moi, de mes adhérents. C'est ça qui me plaît. J'ai vu les enfants tout petits, à 5 ans, 4 ans. Et aujourd'hui, je les vois à 16, 18 ans, passer leur ceinture noire avec moi. Je serai prêt à continuer à former les gens, parce que bon, avec 44 ans de judo dans les pattes, forcément, on a des choses à dire. On a encore des choses à apprendre aussi, hein.
11: Qu'est-ce qui vous rend fier, Johan, aujourd'hui?
12: Pour moi, c'est tous ces jeunes. C'est tous ces jeunes qui ont compris ce qu'était le judo et qui ont été au bout de la démarche. Et je pense qu'ils vont continuer à aller au bout de la démarche.
11: Johan, un parcours sincère et une passion intacte pour accompagner les jeunes à grandir sur le tatami, comme dans la vie.
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13: Tous les jeudis, vous partagez avec nous un lieu de Provence. Et ce matin, vous allez nous faire découvrir une source.
14: Eh ben non.
13: Ah bon?
14: Non.
13: Mais qu'est-ce que vous m'avez écrit alors?
14: C'est faux ce que vous... Sur le coup, je voulais, puis après je me suis dit non, une source, ça se dit pas.
13: Vous faites un peu comme vous voulez.
14: Exactement. Non, ça se dit pas une source. Alors c'est pas moi qui le dis, c'est l'île des Bellons dans le château de ma mère. Voilà. Mais je vais quand même vous parler de source à travers ces gentils Manon. Oui. Hier, vous vous rappelez, je vous ai parlé d'expression patin couffin.
13: Oui.
14: Hein, qu'on emploie dans le sens de etc. Et j'ai mentionné l'expression et le con de Manon. Et pour n'offenser personne, j'ai dit ne le prenez pas pour vous les Manon, c'est juste une expression. Et j'ai ajouté on vous aime d'amour. Ok. Problème, c'est qu'à peine ma chronique finie, ma chérie m'a demandé c'est qui cette Manon que tu aimes d'amour? C'est vrai. Alors je lui ai dit mais personne, c'est une expression. Et elle me dit mais pourquoi tu lui dis que tu l'aimes d'amour? J'ai dit mais non, mais t'as pas la ref, c'est Pagnol, c'est Manon des Sources, c'est Hugolin, hein. Vous savez, Manon, je t'aime d'amour. Oui. Vous le faites, c'est non, Eric?
13: Manon, je t'aime d'amour. Je t'aime, Manon.
14: Voilà, on est d'accord. Voilà. Mais désolé, on va quitter la poésie bucolique et romantique de Manon des Sources et les collines pour que je vous explique cette expression, le conte de Manon. Alors pour tout vous dire, on ne sait pas trop d'où elle vient, elle ne semble pas typiquement provençale, en tout cas on la connaît dans le sud-ouest, jusqu'à chez Francis Cabrel, même si elle est très attachée à la Provence, notamment à travers l'œuvre de Pagnol, bien sûr. Comme je vous l'ai dit, on l'emploie pour exprimer là aussi une suite que l'on n'énumérera pas, comme pour dire etc. Exemple dans un roman de Jean-Paul Delfino, et tout le conte de Manon et tout le tremblement. Ou encore chez Maurice Gouirand, il regrettait la prospérité de Marseille, mais aussi le respect de la religion, de la morale, de la discipline, du patin couffin et du conte de Manon. Oui, le conte de Manon, c'est l'équivalent de Patin Couffin et Tutti Quanti. Autre subtilité décrite par Rivonora dans son dictionnaire des parlers régionaux, l'expression serait utilisée pour couper court aux exigences de son interlocuteur. Exemple, et le conte de Manon, non, pendant que tu es, leur dire, allez, c'est bon, hein, arrête-toi, tu m'as gonflé. Dans la lignée des fatueux de, fan de chichoule, fan de pute, ou même, autre expression avec d'autres prénoms, je suis désolé, la putain d'Adèle ou la putain de la Caroline, c'est, on va avoir des problèmes.
13: Je pense, oui.
14: Cette interjection est aussi utilisée pour marquer la surprise. En voici un exemple sous la plume de Maurice Gouirand, cette fois dans le théorème de Langambi, le conte de Manon, mais c'est mon riri. Et on la trouve aussi chez Gilles Del Papas sous la variante la conne de Manon. Selon Robert Bouvier dans le Parler Marseillais, l'expression exprime aussi le dépit ou l'irritation, hein, et il donnait cet exemple, le conne de Manon, ça a encore foiré. On trouve aussi des variantes avec le conne de Madon, et on vous aime aussi d'amour, les Madons. Non, je vais rien dire parce que je vais avoir des problèmes avec Magaté. Magaté, c'est toi que j'aime d'amour. En tout cas, tous les auteurs s'accordent à dire que Manon est sûrement là juste pour la rime, sans aucun lien avec une quelconque Manon qui aurait existé.
13: Bien sûr.
14: Et je vous le confirme parce que j'ai vérifié toutes mes sources.
13: Parfait. Un petit bonjour à votre gâté qui nous écoute ce matin.
15: Manon des sources.
13: Oui, non, mais c'est pardon.
15: Il l'a dit à Manon des sources.
14: Non, j'ai vérifié mes sources. Maintenant, je ne sais pas s'il l'a vérifié.
13: Oui, non, mais bien sûr. Ah, non, bah, bien sûr. Bien sûr. Mais vous me prenez.
14: On vérifie. Fille, hein, on
13: c'est
14: vérifie.
13: Possible, ça.
14: C'est comme ça.
13: Non, mais si vous voulez, je vous laisse.
14: Mais non, t'as pas d'amour, Eric.
13: Bon, donc un petit bonjour à votre gâté. Oui. Je le confirme. Mais Eric est sage comme une image.
14: Mais exactement.
13: Enfin, chérie.

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4: Salut à toutes, salut à tous et bienvenue dans Décibel. Ravie de vous retrouver en direct jusqu'à 21h pour faire ensemble un tour joyeux et complet de l'actualité musicale. L'anniversaire du jour est celui de la chanteuse anglaise Adele. Le coup de cœur, la découverte, c'est Metro Verlaine, un groupe de rock français que vous allez aimer. Le Blind Test de ce soir s'intéresse aux chansons qui vous ont fait vibrer il y a tout pile 30 ans. Oui, Blind Test spécial 1996. C'est-à-dire que ça nous fera plaisir, mais ça nous mettra quand même un bon coup de pelle, ces chansons qui ont 30 ans. 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Le standard est ouvert et Alexandra vous y attend. Le numéro du standard, 0810 055 056 0810 055 056. À gagner ce soir, ça fait drôlement plaisir, le nouveau roman de Éric Emmanuel Schmitt, Après Dieu, il y a Papa. C'est un bouquin magnifique qui raconte l'histoire d'amour entre le père et le fils Mozart. Ah bah oui, tout le monde connaît Wolfgang Amadeus, mais Léopold, le papa, eh ben, il n'y est pas pour rien dans l'histoire de Mozart. Alors c'est ce livre qui est à gagner ce soir au Blind Test. Éric Emmanuel Schmitt qui sera d'ailleurs bientôt notre invité pour les chansons préférées le samedi dans Décibel. Voilà, vous avez le programme. Un petit coup de Laurent Voulzy aussi, c'est prévu puisque il vient de sortir son autobiographie. Je file retrouver mon invité maintenant. C'est Kid Sophie. Mais bonsoir, belle enfant.
5: Hello.
4: Hello. Alors, je t'appelais Line à l'époque de Hyphen. J'adore ce pseudo Kid Sophie, ce nom de scène qui n'est pas tout nouveau, contrairement à tes chansons solo là, qui viennent de sortir. Kid Sophie, ça arrive quand
5: Ça arrive... Avec Hyphen, en fait, on a toujours écrit tous les trois, mais moi, j'aimais bien écrire tard le soir. Et je pense que je suis arrivée à un moment où j'écrivais des choses qui étaient très intimes et reliées un peu à un journal intime, j'imagine.
4: Ouais.
5: Et ça prenait du sens que ça passe par ma voix. J'ai mis beaucoup de temps, du coup, à ce que ça prenne forme, parce que j'ai commencé à écrire peut-être en 2022.
4: Ah oui, quand même. Et nous sommes 4 ans plus tard, voilà. En 2026. Alors juste pour se rappeler, Hyphen, si vous les aviez vus en concert, eh bien Kid Sophie, elle était sur la scène derrière une basse.

0: Je le disais, c'est pas rien, hein. iPhone, c'est quand même 3 albums, énormément de concerts, des victoires, de la musique, des choses comme ça. C'était entre 2015 et 2023. Mm-hmm. C'est ton groupe d'ado qui est devenu le groupe du début de ta carrière, en fait.
1: Bah, c'est la fondation de ma vie, hein. Je pense que je peux le dire. J'ai rencontré Santa et Adam à 15 ans dans la cour de récré. J'étais une ado très timide. Un peu loner.
0: Et t'étais déjà musicienne?
1: Oui, je faisais de la basse. J'ai commencé à 14 ans et j'ai rencontré Santa dans la cour de récré. Du coup, il cherchait une bassiste. J'ai fait une audition et tout. Et j'ai été prise.
0: Sérieux? Mais c'est en faisant les choses sérieusement qu'on arrive à faire des grandes choses.
1: Parce que c'était sérieux tout de suite. Je crois que quand je suis rentrée dans le groupe, on s'est dit, ok, par contre, on fait ça de notre vie. On avait cette ambition de jeunesse aussi, je pense, et de liberté où on se mettait pas trop de limites. Et je pense que ça m'a beaucoup aidée. Avoir confiance en moi.
0: Oui, tu parles de timidité. C'est vrai que vu les scènes que vous avez faites avec iPhone, hein, des plus petites, des débuts aux plus grandes. Enfin, vous avez joué dans des zéniths, vous avez joué vraiment dans des lieux énormes. Ça t'a guéri ta timidité ou juste t'as appris à bosser avec?
1: Je pense que j'ai appris à bosser avec. Mais après, je trouve qu'il y a cette chose formidable dans la scène et je pense que c'est pour ça que je m'y retrouve. J'ai l'impression de me dépasser aussi, où à partir du moment où on met le pied sur la scène, il y a quelque chose qui se passe, où je sais pas si c'est une sorte de dissociation, parce que je pense être quand même présente, mais il y a quelque chose assez d'inouï qui arrive, et là j'ai confiance en moi, ce qui m'arrive rarement.
0: Et quand tu fabriques de la musique, quand t'es en studio, quand t'es derrière des machines ou derrière des instruments, j'imagine que tu bosses aussi sur des ordi, enfin voilà, quand t'as cet environnement-là, est-ce que là aussi tu es timide ou bien est-ce que ta timidité est réservée aux humains et
1: Justement, elle est réservée aux humains. Et moi, j'aime bien bosser, pas vraiment dans des grands studios, j'adore travailler chez moi. Je suis un peu une geek, j'aime bien faire de la prod toute seule, c'est quelque chose qui m'apaise énormément. Et c'est vrai que ça devient plus compliqué quand il faut parler.
0: Alors, cette carrière à toi, solo, Kid Sophie, elle commence, tu le disais, quand t'es encore avec iPhone. Tu commences à te dire qu'il y a des choses qui arrivent, mais qui sont pas pour le groupe, qui sont pour toi. C'est un peu le même process que Santa nous a raconté.
1: Exactement, ça
0: aussi,
1: m'a justement, ça m'a donné envie, en fait, quand je l'ai vu faire, et que je voyais qu'elle se sentait très bien par rapport à ça.
0: Ouais.
1: Je me suis dit, mais pourquoi pas, parce que je suis dans ce processus et je voyais qu'il y avait quelque chose qui se passait en elle, qui lui faisait du bien. Et je me suis dit, ok, ça me tente aussi.
0: Et en plus, ça fait du bien à celles et ceux qui écoutent. Kid Sophie, pour le moment, a sorti deux chansons. Il y en a une des deux qui s'appelle Love Again.

0: Mais tu chantes comme un petit oiseau. On le savait pas. Non mais c'est fou ça. Alors toi tu le sais depuis quand que t'as cette voix?
1: Bah franchement j'ai toujours été très gênée avec ma voix. Et ça, enfin ma voix en général, je pense le fait de m'exprimer et le fait d'accepter de chanter, ça m'allait très bien de faire des chœurs.
0: Ouais.
1: Avant. Et je pense que c'est vrai quand je suis rentrée dans un processus où j'ai commencé à écrire, c'était différent qu'avec iPhone parce que je commençais avec une mélodie de voix, ce que je faisais jamais. Et en fait, en commençant par une mélodie de voix, ce que je faisais, c'est que je commençais à chanter en yaourt.
0: Ouais.
1: Et il y a des thèmes qui s'abordent. Je pense que tout passe principalement par l'émotion. Et à partir de là, je me suis dit, ah, bah, ma voix, elle sort, en fait, c'est étrange. Qu'est-ce qui se passe? J'imagine que c'est en grandissant, en ayant plus confiance en moi. Et bah, en fait, je la découvre un peu en même temps que je sors mes morceaux.
0: Ouais.
1: Donc, c'est un peu ça.
0: T'as commencé les concerts aussi.
1: Oui.
0: Comment ça se passe?
1: C'était, en fait, c'est trop chouette. C'est que la première fois que j'ai joué sur scène, j'étais en tournée avec Santa, parce que je jouais avec elle aussi sur scène. On avait joué au Lézard Festival, qui est un festival queer lesbien. Et Santa, pendant les balances, elle m'a dit, c'est un peu ton festival. Fais ton morceau, s'il te plaît. Et moi, au début, je fais, mais non, t'es folle et tout, je vais jamais faire ça, j'ai trop peur.
2: Laisse sortir l'arc-en-ciel qui est dans toi.
1: Et elle m'a un peu poussée. Et du coup, pendant son set, j'ai joué un de mes morceaux, qui est pas sorti encore d'ailleurs.
0: Ouais.
1: Et je me suis dit, c'est un peu kiffant quand même. Et grande chance, je me suis fait reprogrammer au Lézard Festival en tant que Kid Sophie l'année d'après.
0: Donc, c'est que t'as laissé quand même un bon souvenir. Voilà.
1: Ouais, et le concert s'est trop bien passé. J'ai pu faire un remix de Tattoo qui était super d'ailleurs.
0: Bravo.
1: Donc, trop chouette.
0: Bravo. Voilà une histoire qui est au tout début, mais d'une artiste qu'on suit depuis déjà pas mal d'années. Ça fait, tu te rends compte, 10 ans, plus de 10 ans maintenant. Le premier album d'iPhone, ouais. C'était 2015. Donc, ça fait un bail. Alors, écoutez, Kid Sophie, la chanson s'appelle Closer to You. C'est le début d'une grande aventure. En solo donc.

0: La fille de Kim Wilde et Charlotte Gainsbourg. Mais non, mais pardon, mais j'adore. Closer to you, Kid Sophie. Ben voilà, c'est lancé, c'est parti cette histoire. Ouais. Donc t'as déjà sorti deux chansons, on écoutera la deuxième tout à l'heure, qui s'appelle Love Again. Il y a des concerts, je vais vous donner les dates si vous voulez aller applaudir Kid Sophie, les amis.
1: Oui, venez.
0: Mais oui, le 13 juin à Périgueux, au Sans Réserve.
1: C'est la pierre de la Pride en plus, ça va être fun.
0: Ah, ça c'est bon ça. Le mois de juin au festival Cabourg, mon amour. Et festival Les Nuits Guitares à Beaulieu-sur-Mer, ça c'est au mois de juillet. On reviendra tout à l'heure sur la nouvelle chanson Love Again. Là maintenant j'aimerais que tu me parles d'une autre partie de ton travail. Mm-hmm. Après iPhone, il y a donc cet album solo de Santa qui est devenu un énorme succès.
1: Oui, c'est fou.
0: Tournée dingue, Bercy, enfin bon, tous les plateaux télé, toutes les radios, c'est vraiment un gros truc. Et j'aimerais savoir, tiens, par exemple, sur Popcorn Salé, qui est une des premières chansons que les gens ont découvert, quel était ton job ? Allez, viens !

0: Comme réalisatrice artistique et arrangeuse, qu'est-ce que ça veut dire?
1: Ça veut dire pas mal de choses. Après, on travaille toutes les deux avec Santa, donc c'est vraiment une co-réalisation. Santa, c'est une super productrice aussi. Et je pense que le fait qu'on se connaisse depuis qu'on est 15 ans, enfin, on se comprend énormément au niveau des juste textures de son et des visions, j'imagine. Et c'est arrivé assez simplement. Il y avait Santa avait déjà fait son EP et elle bloquait un peu sur des titres et elle m'a dit tu veux pas essayer quelque chose. Et je me suis dit ok parce que bah c'est ma meilleure amie, je l'aime et puis j'aimais bien les morceaux et je sais que j'ai commencé par travailler sur Où va le temps qui s'en va.
0: Ouais.
1: Et j'ai pris son projet Ableton parce qu'on travaille sur Ableton, c'est un logiciel pour faire de la musique. Et j'ai commencé à m'amuser dessus, en fait, à mettre ce que moi je ressentais par rapport à ce qu'elle avait écrit, par exemple. Et ça me faisait penser à quoi, à quelle texture de son. C'est quelque chose qui me plaît de faire des textures. Je pense que c'est un des seuls moments où j'ai pas de syndrome de l'impostrice où je sais que je sais le faire.
0: Ouais. Oui, donc ça veut dire ajouter, par exemple, des instruments, des choses.
1: Ça peut être des synthés, ça peut être plein de choses. Ça peut être aussi écrire des guitares, écrire des lignes de basse. Et en fait, on voulait vraiment que la voix soit le sujet principal, parce qu'elle a quand même une voix qui est incroyable. Et tout ça, c'était un peu un jeu qui était assez drôle pour moi, parce qu'en plus, j'avais plein de références que j'avais pas, parce que je connais pas très bien la musique française. Et je pense que c'était un peu le fun qu'on avait en écrivant cet album. Bah, c'était que ça soit un peu hybride, en fait. Ouais. Et je crois que ça nous plaisait à toutes les deux, et on a pris beaucoup, beaucoup de fun à le faire, et je suis trop, trop fière, je suis trop fière d'elle. C'est trop bien.
0: Voilà, et il y a évidemment ce tube imparable. Alors, avec pour le coup énormément de clins d'œil à la variété française et spécialement à Céline Dion.
1: Oui, absolument. Voilà. Mais pour moi, dans ma tête, c'était les Talking Heads un peu.
0: C'est ça, voilà. Et ben, c'est exactement là que je voulais t'emmener. C'est que je suis sûre qu'il y a de ça aussi. C'est qu'on dit, OK, on fait une chanson Céline Dion. Alors en plus, c'était rigolo, parce que je crois que c'est le même studio, la même console.
1: Ah oui, elle voulait absolument le même micro. Donc on a trouvé le bon micro dans le bon studio, et avec des personnes incroyables en plus. Enfin, c'était génial de faire ça. Super expérience.
0: Et toi, quand elle te dit qu'elle veut faire une chanson, donc Céline Dion, étant donné que Céline Dion n'est pas dans tes références musicales.
1: Pas quand même, Céline. Quand
0: oui,
1: même.
0: On la connaît, mais je veux dire, en tout cas, c'est pas ton inspiration. Oui. Comment tu tords ça?
1: Je dis, ok. En fait, je crois que j'aime bien suivre aussi des personnes qui ont une vision et les accompagner là-dedans et essayer. J'adore les Legos, tu vois. Enfin, je sais pas, genre suivre des instructions et essayer de trouver des chemins.
0: Tu veux pas monter une commode Ikea? Parce que moi, j'en ai une dans un carton puni. C'est ça ton kiff?
1: Un peu.
0: Mais on va t'amuser. Ok, ouais, donc suivre comme ça,
1: d'avoir un peu des directives, mais genre de rester très dans une énergie créative en fait là-dedans et trouver des solutions ou des biais parfois de transformer quelque chose. Où je sais que Santa, il y a eu des moments où elle était contente parce que j'ai bougé des morceaux où elle pensait pas que ça allait être comme ça et ça lui créait une surprise aussi qui était superbe et on repartait de ça et on finissait ça ensemble et c'est vraiment des moments que je chéris et j'ai hâte qu'on fasse la suite aussi.
0: Oui, et puis c'est la preuve éclatante aussi que finalement des carrières solo, ça veut pas dire laisser tomber les copains.
1: Non, jamais de la vie.
0: Parce qu'en fait, vous êtes restés très groupés, iPhone autour du projet de Santa.
1: Regarde, même juste sur mon projet, la personne qui enregistre mes voix, c'est Santa. C'est elle qui me coach, elle m'aide à finir mes paroles. Ouais. Quand je lui fais toujours écouter mes morceaux et les sortir, elle me dit mais il manque un pont, ou genre, t'as pas bien fait ça. Et Adam, il m'aide à faire les visuels. Enfin, on reste en fait, on reste ensemble parce qu'on s'aime et je pense qu'on se comprend artistiquement aussi.
0: Et puis c'est beau de pouvoir se réjouir aussi du succès des autres quand on a partagé. Alors certes, le succès que vous avez connu avec iPhone, mais aussi les galères qui étaient affiliées à ça.
1: Bien sûr.
0: Parce que vous étiez super jeune et vous étiez lancé sur les routes tout seul, sans chaperon. J'ai bien essayé, moi, de m'incruster de temps en temps pour les surveiller, mais il n'y avait rien à faire. Non, mais c'est quand même particulier ce que vous avez vécu, tous les trois.
1: Oui, je pense qu'on a eu beaucoup de chance de vivre à une époque où c'était aussi plus simple d'être un groupe. Il y avait encore des subventions. Je pense qu'il y avait plein de choses qui se passaient où c'était possible. C'était plus simple, en tout cas, je trouve. Il y avait quand même un réseau de nouvelles scènes qui était chouette. On croisait les mêmes personnes, il y avait des salles dans lesquelles on pouvait jouer plus facilement. Et surtout, en tout cas, de découvrir ça en sortant du lycée, de pouvoir gagner nos vies, en fait, même comme ça, c'était une chance inouïe, je trouve.
0: Et ils sont donc encore ensemble aujourd'hui avec la dernière fois qu'on vous a vu sur la scène des Victoires de la Musique. Du coup, c'était pour la victoire de Santa. Et ça, c'était chouette. On va écouter Recommence-moi pour se souvenir de cet excellent moment. Embrasser Santa aussi, toujours. Et puis ensuite, on découvrira une autre chanson à toi, Kid Sophie, qui s'appelle Love Again.
2: Oui.

0: La tournée de Santa qui vient de s'achever après 500 000 billets vendus, 50 zéniths, 25 festivals, etc. Ça, c'est la folie. Vous pourrez le voir au cinéma, ce concert, le 4 juin prochain. Et alors, c'est très facile pour réserver vos places. Il faut écrire sur un moteur de recherche Santa au cinéma. Ça m'aime bien quand c'est simple, comme ça. Ça me va très bien. Santa au cinéma, donc le 4 juin. Toi, c'est une tournée voilà, que tu as suivie sur toutes les dates, aussi en tant que directrice musicale.
1: Oui.
0: Ça aussi, c'est encore un job essentiel.
1: Après, je le faisais déjà sur iPhone. En fait, j'aime bien écrire les shows. J'aime bien écrire ce qui se passe entre les morceaux. Et l'album de Santa, par exemple, dure 40 minutes, mais on jouait 1h40. Donc, qu'est-ce qu'on fait de tout ça? Et comment on rend le moment le plus cool pour les gens qui vont voir le concert, en fait? Et Santa, bien sûr, faisait partie du processus aussi. Mais c'est quelqu'un qui adore un peu Disney, ce genre de trucs. Et il fallait trouver des sons qui faisaient peur, mais pas trop, parce qu'il y a plein d'enfants en fait aussi qui vont voir le concert. Enfin, c'était vraiment monter un spectacle, c'était une super expérience, j'ai adoré le faire.
0: En fait, c'est ce qui est la différence entre le concert et le spectacle.
1: Ouais, c'est ça.
0: Ça, j'en ai parlé souvent avec Julien Doré aussi, qui fait hyper attention à ça. C'est ok, bien sûr, il y a les chansons, etc., mais l'artiste, il reste sur scène pendant tout le concert, et donc il faut qu'il se passe des choses, et des choses que même nous, le public, on réalise pas, des sons, des choses, mais voilà, il faut que quelqu'un
1: écrive. Ouais, même moi, sur scène, je suis à gauche sur mon praticable, et en fait, je passais mon temps parfois à redécouvrir des choses, parce que Santa, elle volait de partout, il y avait du feu à ma gauche, à ma droite, j'étais waouh, je dois être concentrée sur ma guitare.
0: En tout cas, bravo, parce que ce job de réalisatrice artiste, d'arrangeuse ou de directrice musicale de la tournée, ça dit aussi beaucoup de choses de ta personnalité, c'est-à-dire que tu sais être dans l'ombre et te réjouir que le fruit de ton travail voilà soit apprécié par tout le monde, et c'est pas tout le monde qui est comme ça.
1: Oui, mais je sais pas, moi j'aime bien aussi me faire discrète et c'est nouveau, enfin, de vouloir monter mon projet et d'être seule sur scène aussi, c'est très différent, mais je sais que j'aime bien les deux. Et c'est quelque chose que je veux garder dans ma vie parce que je crois que c'est mon équilibre.
0: Et elle sait faire les deux. Kid Sophie, vous avez entendu Closer to You. Vous allez découvrir Love Again. À tout de suite.
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2: Et l'actu de ce mardi 5 mai, c'est l'anniversaire d'Adèle, la découverte de Métro Verlaine, un vrai coup de cœur. Un blind test autour des chansons qui ont marqué l'année 1996. Et puis la biographie de Laurent Voulzy. Vous avez le programme, on est ensemble jusqu'à 21h. Et je file retrouver mon invité, Kid Sophie. On a entendu, cher Kid Sophie, tout à l'heure, ta chanson Close to You.

0: Comme j'ai des rêves de personnes âgées, étant âgée, j'ai dit tout à l'heure la fille de Kim Wilde et de Charlotte Gainsbourg, mais t'as peut-être d'autres références un peu plus dans ta génération.
1: Pas forcément. En fait, j'ai eu de la chance de grandir aussi avec des parents qui écoutaient beaucoup de musique, donc ouais. Je suis tombée très rapidement dans Tears for Fears, ce genre de choses.
0: Oui.
1: Qui est une énorme référence d'ailleurs pour ce morceau. Parce que j'adore les pianos avec plein de réverb.
0: Ouais, ça c'est
1: beau. Ouais, je pense qu'il y a ça, il y a aussi beaucoup de Kate Bush. Je pense que sur le couplet, il y a du M83.
0: Oui.
1: Il y a plein de trucs. De toute façon, j'écoute beaucoup de musique depuis longtemps et j'ai plein de tiroirs, en fait. Je vois un peu ça de... J'adore mélanger, en fait, plein de choses. Ça part d'une émotion et après, comment j'ai envie de l'habiller. Et ça me dit, ah, ça me fait penser à ce morceau. Et je m'amuse avec ça.
0: Je vois que tu t'amuses. Parce qu'elle nous le dit, alors vous ne la voyez pas, car c'est de la radio et pas de la télé, mais je vous décris, Kit Sophie, à non seulement la bouche qui sourit, mais les yeux qui sourient aussi en nous parlant de ça. Et ça, c'est, je pense que c'est très très bon signe. On entend des chœurs là sur Closer to You. Tu fais tes propres chœurs aussi?
1: Oui, mais il y a un peu Santa en fond sur ce morceau.
0: On l'entend un peu à la fin, il me semblait bien. Je me demandais, comme ça. Ouais, elle avait un peu l'oreille. Bon, en tout cas, il faut aller voir Kit Sophie en concert à Périgueux, sans réserve, le 13 juin, au festival Cabourg, Mon Amour, et au festival Les Nuits Guitares de Beaulieu-sur-Mer au mois de juillet, début juillet. Comment ça se présente sur scène? T'es toute seule?
1: Ouais, je suis toute seule, c'est très nouveau pour moi. Je pense que j'essaie un peu de découvrir déjà ce que j'aime faire, et de m'amuser. Ce que j'ai compris, c'est que j'aimais bien le faire. Parce que ça me faisait peur, je ne savais pas. Le premier concert que j'ai fait, je me suis vraiment posé la question de est-ce que ça va me plaire?
0: Est-ce que je vais aimer chanter seule?
1: Être en lead, devoir parler aux gens.
0: Eh oui, c'est
1: entre
0: vrai.
1: Les morceaux.
0: Ah, mais oui.
1: Parce que moi, je ne le faisais pas sur iPhone, je n'avais pas envie. Hein.
0: Tu t'es entraînée.
1: Ça me faisait peur.
0: Bonsoir, Cabourg.
1: Santa, elle m'a coachée, elle m'avait écrit des trucs au début. Ouais. Elle me disait, tu dis ça si tu bloques et tout. Et en fait, c'est assez naturel et en fait, je me sens bien. Et ça m'amuse et j'ai trop hâte là, de remonter sur scène parce que les concerts qui se sont passés. Il y avait une énergie qui était vraiment folle et ça m'a fait du bien. Et je pense que ce projet, je le fais pour me faire du bien aussi essentiellement.
0: Est-ce qu'il sera intégralement en anglais ou est-ce qu'il y a du français qui te vient aussi?
1: Il y a un titre qui est en français, qui est arrivé tout seul dans la nuit, un soir, qui s'appelle « Mes nuits ».
0: Mais c'est vrai, ça, c'est pas une légende.
1: Non,
0: alors. Il y a des chansons vraiment qui viennent toutes seules.
1: Ça m'a hyper surprise. Je m'en souviens, j'étais rentrée... Et j'étais dans mon... J'ai un endroit où je travaille dans ma chambre, quoi. Et j'avais mis une petite lumière orange.
0: Ouais.
1: Je me rappelle vraiment bien. Et j'ai pris ma guitare électrique qui était complètement désaccordée. Et j'ai commencé à chanter avec. Je pense que j'étais un peu triste. Et il y a ça qui est sorti. Je me suis dit, waouh, je suis en train de chanter en français, c'est trop bizarre. Mais je l'ai enregistré sur mon dictaphone et je ne l'ai pas réécouté. Parce que ça me faisait peur. Et après, je l'ai réécouté. Je me suis dit, ah, mais je crois que c'est pas mal. Et ça a été un peu une lutte interne de me dire, hey, qu'est-ce que je fais de ce morceau? Mais en même temps, je trouvais ça beau.
0: Ouais.
1: Et je l'ai fini et je suis trop fière et je vais le sortir le 22 mai.
0: Oh,
1: donc trop bien.
0: Eh ben on l'écoutera dans décibels.
1: J'espère.
0: Oui, faites-moi confiance, on va rester sur ce dossier Kit Sophie et on va le suivre de près. Love Again, la chanson qu'on va écouter maintenant. Qu'est-ce que tu peux nous en dire? Pourquoi est-ce que cette chanson-là, par exemple, quand elle est venue, tu t'es dit, mais oui, clairement, ça, c'est ma chanson. Je ne peux pas l'imaginer chantée par quelqu'un d'autre, même si j'ai du mal. Tu avais peut-être du mal à l'époque à t'imaginer en tant que chanteuse au milieu d'une scène. C'était encore plus dur d'imaginer que quelqu'un d'autre la chantait.
1: Oui, je pense que c'était des choses que je vivais... Là, c'était plutôt dans un délire de rupture amoureuse, on va dire.
0: Ça fait des très bonnes chansons.
1: Oui, exactement.
0: Beaucoup plus que les mariages
1: que je me dis
0: heureux.
1: Oui. Mais je pense que j'étais un peu coincée dans un état où j'arrivais plus à ressentir des choses parce que j'avais trop peur de me réouvrir, parce que j'avais peur d'avoir mal, je pense. Et j'étais complètement fermée à tout. Et c'était pas un moment où j'étais très bien, mais j'ai écrit ce morceau et je me suis dit que j'analysais mes émotions et que j'étais, qu'est-ce qui se passe avec mes émotions, justement. Et c'est comme ça que ce morceau est sorti. Et depuis que je l'ai sorti là, ça va beaucoup mieux, d'ailleurs. Donc c'est chouette.
0: Alors ça, c'est une très bonne nouvelle et on te souhaite encore plein d'histoires d'amour, quand même un peu foireuses pour faire des bonnes chansons, mais pas trop pour briser ton petit cœur, ça marche?
1: Oui.
0: Allez, Love Again, Kit Sophie, c'est un projet, vous l'avez compris, à suivre de très près. Prochaine étape, le 22 mai, la chanson en français, Mes Nuits.
1: C'est ça.
0: Bon, on s'en reparlera d'ici là. Et merci d'être venue nous voir.
1: Merci à toi, vraiment.
0: Bonne route, Kit Sophie, et dans Décibels, Love Again.

0: Sophie, vous l'aviez découverte dans iPhone. Elle était bassiste. Ensuite, elle a travaillé sur l'album solo et la tournée de Santa, elle aussi, issue de iPhone. Et la voici donc désormais en solo, Kid Sophie, Love Again, que vous venez d'écouter. Le prochain concert de Kid Sophie, ça sera le 27 mai au Darius Club de Lons-le-Saunier.
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0: Alors, il ne les fait pas, mais Laurent Voulzy a quand même 77 ans. Il était temps de raconter sa vie. Il a sorti ses mémoires, écrites en collaboration avec Isor Le Faou. C'est un bon choix. Elle connaît bien le dossier Voulzy, puisque c'est sa compagne. Donc forcément, ça fait sens. Il parle de son enfance, pleine de rêves, mais aussi de blessures. Il parle de sa rencontre avec Alain Souchon, qui allait changer leur vie, pour le coup, à tous les deux. Que ce soit les doutes ou les moments de grâce. Le cancer aussi qu'il a frappé en 2014, il n'en avait pas parlé à l'époque, Laurent Voulzy. Il s'est fait soigner en Angleterre. Il avait peur qu'en fait, les journalistes en France se mêlent un petit peu trop de sa vie, et notamment de sa santé. Donc, il a préféré être discret. Il raconte tout ça donc dans cette autobiographie, ses mémoires qui viennent de sortir aux éditions du Cherche Midi. Et ses mémoires s'appellent « Caché derrière ». Clin d'œil au titre de son troisième album. Il s'appelait « Caché derrière ». Et dessus, il y a cette chanson, oh là là, merveilleuse. « Le rêve du pêcheur ». Il faut lire, Laurent Voulzy. Faites-moi confiance, le bouquin est incroyable.

0: derrière le troisième album de Laurent Voulzy, sorti en 1992. Énorme succès, victoire de la musique, etc., etc. Et alors, il va prendre l'avion, Laurent Voulzy, pour aller jusqu'à New York au mois de juillet. Tous les ans, à Central Park, il y a des grands concerts gratuits tout l'été. Ça s'appelle la Summer Stage. Et il y a un jour de l'été qui est consacré aux artistes français. Ça s'appelle le Bastille Day. Bon, alors ça tombe pas le 14 juillet, ça tombe le 12 juillet cette année. Et donc, grand concert gratuit en plein air dans Central Park. Et les artistes qui cette année vont représenter la France, donc auprès du public new-yorkais, c'est Black M, Star 80, qui ont été rebaptisés pour l'occasion Legends of the 80s. C'est quand même David et Jonathan, hein, mais bon, tu peux leur parler anglais si tu veux. Laurent Voulzy, donc qu'on vient d'entendre, et Michel Polnareff, voilà, qui avait dit, oh, je fais mes adieux, total, tu l'appelles à New York, il vient, évidemment. Ça va être un très beau moment. 12 juillet, gratuit, à Central Park, le Bastille Day. Bravo pour cette organisation sans faille au Consulat Général de France à New York.
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0: Allez, on va faire un petit bond dans le temps. 30 ans en arrière, 1996. Oh, que de tubes cette année-là. C'est le thème de notre blind test ce soir. On joue avec Claire. Bonsoir Claire.
2: Bonsoir Émilie.
0: Comment ça va ?
2: Ça va, très bien. Et vous ?
0: Ça va super, merci beaucoup Claire. On joue également avec Elisabeth.
3: Coucou,
0: baby. Elisabeth. Ah, c'est une habituée du blind test, notre Elisabeth.
3: Oui.
0: Elle aime ça, la fièvre du jeu.
3: Oh, tu peux pas savoir. Et des chansons et des jeux en général.
0: Mais oui, mais je
3: la
0: comprends.
3: La culture générale. Hein.
0: Ben oui. Alors moi aussi, mais quand même plus la musique, hein, parce que si on fait un quiz sur les capitales européennes, à un moment, je vais perdre.
3: Ah ben moi, il y a de tout. Hein. Sur ici, Belfort-Montbéliard, il faut qu'on ait une culture générale. Voilà.
0: Ben c'est formidable. Eh ben on sert à ça aussi, nous, le service public, puisqu'en ce moment, il y a des incultes qui se demandent à quoi on sert. Eh ben on sert à ça. Enfin,
3: oui. Je vous
0: jure. Et à s'amuser aussi, à donner de la bonne humeur, créer du lien. Être heureux ensemble, quoi. Hein, ça pourrait être un beau...
3: passer quelques minutes avec vous pour... Moi, c'est une bouffée d'oxygène. Tiens, Emily, je dis pis.
0: Oh, c'est gentil.
3: Dire, tu es contente. Non, mais moi, ça me fait du bien, tu le sais. J'ai besoin de parler, de jouer, de... Voilà, c'est comme
0: oui.
3: ça. De la musique, danser.
0: Heureux ensemble. C'est quand même pas compliqué.
3: Oui.
0: Ça pourrait être un très beau projet de société. En tout cas, je sais que c'est le projet de cette radio et je suis bien fière d'y participer. Alors, Claire, oui. Elisabeth, commençons par les cadeaux.
3: Oui.
0: Parce qu'ici, on fait les choses dans cet ordre-là. D'abord, je vous gâte et après, on joue. J'ai la joie de vous offrir un livre que j'ai adoré. Le nouveau roman d'Éric Emmanuel Schmitt. Celui qui fait les cuisines ? Non, celui qui est traduit dans 48 langues, joué partout dans le monde, ses pièces de théâtre, ses romans, etc. Il est formidable, Éric Emmanuel Schmitt. Juste après Dieu, il y a Papa, c'est le nom de ce roman. Et en fait, c'est l'histoire de Mozart et de son père. Ouais, Mozart et son père, comment leur relation a évolué entre le moment où Mozart est tout petit, plein de promesses, mais qu'il faut évidemment l'encourager, au moment où Mozart est une star. Est-ce qu'il va être loyal ou est-ce qu'il va un petit peu abandonner son père? C'est merveilleusement bien écrit, donc Éric Emmanuel Schmitt. Et c'est le cadeau de ce soir, donc je suis ravie de vous en offrir
3: un beau cadeau.
0: À chacune un exemplaire. Claire, Elisabeth, c'est déjà gagné.
3: Merci, moi j'adore la lecture et je
2: merci
3: lis
2: beaucoup.
3: Lionel Richie. Hein,
0: ah, la bio
3: que j'ai reçue.
0: Alors, ça te plaît ou pas ?
3: Ah oui, tout à fait. Oh, oui, très bien. Et je découvre plein de choses, effectivement. Oh, c'est impressionnant.
0: Il est formidable. Ouais, les mémoires de Lionel Richie, les amis,
3: si
0: vous ne savez pas quoi lire cet été.
3: C'est tout, bien avant.
0: Ouais.
3: Hein.
0: Si vous ne savez pas quoi lire cet été sur la plage, il faut que vous lisiez ce bouquin parce que la vie de Lionel Richie, c'est juste incroyable.
3: Ben, c'est enrichi. Très riche.
0: Ben voilà. Allez, on repart en 96, mesdames. Donc, Claire, Elisabeth, en 96, plein de tubes. J'en ai choisi trois. Il va falloir retrouver le plus rapidement possible le nom des interprètes de ces chansons. Certains ne sont plus exactement au goût du jour. D'autres sont encore dans l'actualité musicale. C'était pourtant il y a 30 ans. Alors, on y va. Claire, Elisabeth, je vais vous proposer un premier tube de l'année 96. Et avant de me proposer votre réponse, avant de me dire qui, selon vous, chante la chanson, il faudra bien me donner votre prénom.
3: Oui.
0: C'est d'accord ?
3: Oui. D'accord.
0: Alors, on y
4: d'accord.
0: va. Claire, Elisabeth, premier tube de l'année 96. Dites-moi, qui chantait ça?
4: Partir un jour.
5: Alors, Elisabeth, Claire,
0: oui.

0: j'ai encore la chorégraphie. Si, c'est vrai. Bras gauche, bras droite, et le pied, et le dos, et la tête. Un truc comme ça, non?
1: génial. Et le biopic, enfin, je dis, qui a été joué, était drôlement bien.
0: Ah, la série?
1: Oui.
0: La série ou le téléfilm qui est passé sur TF1? Parce qu'il y avait une série sur Amazon.
1: Attention, ah oui. Téléfilm. Oui, j'ai aimé. Bien joué.
0: La série d'Amazon, moi j'ai lâché, ça m'a... Je sais pas, j'ai trouvé que c'était pas terrible. Mais j'ai pas vu le téléfilm de TF1, donc peut-être faut que je le regarde.
1: Téléfilm très intéressant, voilà. Okay. Très bien réalisé, très bien fait, joué.
0: J'irai jeter un œil. Elisabeth et Claire, avec toutes les deux, les To Be Free, je vois qu'elles sont au point sur les boys band des années 90. Voyons si... Elles sont au point sur les correspondants anglais.
1: Oui, Elisabeth, Claire, les Spice Girls.
0: Ouais.

0: les Spice Girls, ça c'était super bien. Et on peut encore espérer une reformation. Hein. Elles s'étaient reformées exceptionnellement pour les Jeux Olympiques de Londres. Il faut dire, cette cérémonie d'ouverture des JO de Londres, il y a quand même la reine d'Angleterre qui a joué dans un bout de James Bond. C'était fou.
1: Ce oui, truc-là. Effectivement. Alors, sauté en parachute. Hein.
0: Ben, c'était fou. Et donc, les Spice Girls, elles sont pas fâchées et tout le monde va bien. Et donc, pourquoi pas? Moi, je pense qu'on est prêt à une petite tournée mondiale des Spice Girls. Ça pourrait être pas mal. En tout cas, voilà,
1: donc le point est pour Claire, hein, je me suis trompée, hein, j'ai bien dit les L5, attention.
0: C'est pas grave,
1: Elisabeth.
0: Mais
1: c'est Claire. Hein.
0: Mais on adore les L5 et toutes les femmes de ta vie.
1: Oui. Mais que j'ai vu, hein, tu le sais.
0: Je le sais. Donc ça fait un point pour Elisabeth, un point pour Claire. Tout le monde a gagné de toute façon, mais on se fait une dernière chanson de cette année-là. Il n'y avait pas que des boys band et des girls band, il y avait aussi des artistes solo, évidemment, dont celui-ci qui sera bientôt notre invité.
1: Ah ben, Elisabeth,
2: Claire,
1: Pascal Obispo.
0: Oui.

0: Seigneur d'amour.
1: Il va sortir le 22 mai son album Héritage, enfin la partie 2 de son album Héritage. La partie 1 sortira à la rentrée. Et il sera l'invité de Décibel le 25 mai prochain pour vous raconter tout ça. Pascal Obispo qui avait marqué l'année 96 avec Lucie. Eh bien, Elisabeth et Claire, je suis très très satisfaite. Vous avez très bien bossé. Vraiment. Si j'étais votre patronne, je vous filerais une augmentation, un bureau, vraiment tout ce que vous voulez. Une voiture de fonction, tiens, avec les tickets essence. Parce que sinon, en ce moment, juste la voiture de fonction, ça ne sert à rien. Il faut l'essence qui va avec.
2: Le prix du carburant à l'heure actuelle qui a flambé, c'est impensable. Je dirais anormal, hein, entendons-nous. Hein. Un peu écœurant, je dirais.
1: Je suis d'accord.
2: Même plus.
1: Je suis d'accord. Alors, courage d'ailleurs à celles et ceux qui sont des grands rouleurs et qui se demandent comment ils vont faire. Nous, en tout cas, ce qu'on va faire, c'est qu'on va chanter très fort en oubliant nos problèmes pendant 4 minutes. Si ça vous va, ça me va aussi. Et faire un tour, justement, en 96, hein, où il y a 30 ans. En vous remerciant, Elisabeth et Claire, d'être venues jouer avec nous. Merci. Merci beaucoup.
2: Merci, Marie.
1: N'oubliez pas Elisabeth. Aussi ici.fr, notre site sur lequel, évidemment, il y a tout un dossier sur le prix du carburant en ce moment, et puis pour savoir où il est moins cher aussi, le carburant, on a de petites cartes interactives, vous allez pouvoir trouver tout ça. Et là, en l'occurrence, en 96, on se posait pas ces questions-là, on se demandait juste, oh là là, mais qui est ce groupe américain génial qui chante Killing Me Softly? La réponse, ça n'a pas changé, 30 ans après, c'est toujours les Fugees.

0: C'est trop drôle, hein. L'effet des chansons, l'effet Madeleine de Proust. Je viens de me rappeler du nom du garçon qui m'avait embrassé sur cette chanson à une boum en 1996. Olivier Abrunosa, si tu écoutes cette émission, voilà, j'ai pensé à toi et j'avais passé un bon moment à l'époque. C'est fou, c'est fou. Ah, c'est trop beau la musique.
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0: Allez, il est temps de passer à la chanson anniversaire du jour. Et c'est pas n'importe qui l'anniversaire du jour, mesdames et messieurs, c'est la vraie reine d'Angleterre. J'ai nommé Adèle. Elle a 38 ans aujourd'hui. Et il faut bien se rendre compte, Adèle a déjà vendu plus de 120 millions de disques. Elle a chanté partout dans le monde. Elle a reçu 16 Grammy Awards. C'est les victoires de la musique, sauf que ton concurrent, c'est Beyoncé. Donc elle en a quand même chopé 16. Elle a fait une résidence à Las Vegas. À l'été 2024 aussi, une série de concerts à Munich. Et puis après, elle avait dit, pause musicale, je veux me lancer dans le cinéma. C'est chose faite. Elle va être dans le prochain film de Tom Ford, Cry to Heaven. Ça va être un film historique, en costume, tourné en Italie. Donc l'histoire, c'est des chanteurs d'opéra et des castrats, voilà, en Italie au XVIIIe siècle. Adèle, donc, fait partie du casting. 38 ans aujourd'hui. Un paquet de tubes, c'est sûr. J'ai eu du mal à choisir au début, et puis après, je me suis dit, bah non, pour finir l'émission, on peut pas mettre un truc trop triste. Et quand même, Adèle, c'est la reine des chansons tristes. J'en ai trouvé une vraiment chouette, bien rythmée, qui devrait vous faire chanter, danser, et voir taper du pied. Elle s'appelle Rolling in the Deep. Adèle, bon anniversaire!

0: il y a 15 ans, elle chantait cette chanson-là, Adèle, et franchement, toujours un bonheur de réécouter Rolling in the Deep. Bon anniversaire, madame! Adèle a 38 ans aujourd'hui. Et vous? J'espère que vous avez passé une bonne soirée. Merci à l'équipe de Décibel qui était avec moi ce soir. Iris Guitoni, Elorie Roussillon, Elodie Biancamaria, Alexandra Sackberg et Franck Moilier. Ne ratez pas Décibel demain. C'est le retour de Skip the Use, groupe de rock français. Ça chante bien, ça crie fort. On adore.
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3: Bonjour la France, j'espère que tu vas bien. La France, c'est mardi, deuxième jour de compétition. Comment ça va Éric Bastien?
4: Bonjour Valérie, bonjour à tous, ça va super bien, on est en forme, on est prêt.
3: Alors, je vous rappelle que le prix, les prix pour cette semaine, vous allez tous vous affronter. Je rappelle aussi également qu'hier, c'est ma candidate qui a gagné.
4: Commencez pas.
3: Votre radio ici vous offre un séjour pour 4 personnes à Foura. Alors.
4: Oula.
3: Et oui, parce que vous connaissez tous évidemment Fort Boyard. Évidemment.
4: Bien sûr.
3: Bah c'est mon château. C'est tout simple, c'est mon château. J'ai participé 6 fois. J'ai l'impression d'être la reine du château.
4: Que vous connaissez bien.
3: Oh là là, comment vous dire. Alors, mais malheureusement aujourd'hui, la mer a fragilisé un peu le fort et le fort est menacé. Donc pour éviter que le fort s'effondre, il y a plein de travaux de protection qui doivent être engagés et un appel aux dons est lancé sur fondation-patrimoine.org pour préserver ce petit trésor qu'on adore.
4: Ah, évidemment.
3: Et donc du coup, c'était l'occasion pour votre radio ici, de faire jouer les candidats et de leur faire gagner le séjour pour 4 à Foura. Vous allez dormir de nuit au camping 3 étoiles de Cadoret. Vous allez surtout faire une croisière autour de Fort Boyard.
4: C'est impressionnant, hein.
3: Et c'est très très beau, avec la compagnie Interil. Et puis comme on vous aime profondément, on vous invite pour tous les 4 au restaurant Le 31 à Foura. C'est un moment incroyable que vous allez vivre. Et puis surtout peut-être que vous apercevrez le père Fouras dans la citadelle perdu de Fort Boyard. Voilà, et donc si vous ne gagnez pas ce premier prix, qu'est-ce qu'on gagne mon petit Eric?
4: Vous connaissez le secret de longévité du père Fouras, c'est
3: évidemment
4: le café Malango.
3: Évidemment.
4: Oh,
3: c'est reparti.
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3: Père Malongo.
4: Voilà.
3: Donc, si vous ne gagnez pas le séjour à Foura,
4: et sa cafetière,
3: vous gagnez quand même la cafetière, les 32 dosettes et 6 verres en verre.
4: Alors, vous les aimez, mes énigmes ?
3: Oh, c'est magnifique.
4: Allez, rendez-vous demain, alors.
3: On accueille tout de suite nos candidats du jour, Hélène et Thomas.
4: Ah, je le fais bien, je trouve.
3: Comment ça va, les amis ?
4: Bonjour.
5: Ça va ?
6: Bonjour, bonjour.
3: Bien. Alors, on est en forme ?
5: Oui.
3: Bon, super, bravo Hélène. Alors Hélène, tu joues avec tu joues avec ici Béarn de Bigorre, tu habites à Pau.
5: C'est ça.
3: Je me suis toujours demandé comment s'appellent les habitants de Pau.
5: Eh bien les Palois et les Paloises.
3: Les Palois, j'aurais préféré les Paupiettes, mais bon, on peut pas tout faire. Hein. Alors, tu es mariée à Jérôme, tu as 3 enfants, Théo, Jules et Roméo.
5: C'est ça.
3: Oh là là là, mon Dieu. Le petit dernier, il est petit, il a 3 ans, dis donc.
5: Eh oui, c'est un petit chou encore.
3: Oh là là. Et toi, eh bien, tu travailles dans une compagnie d'assurance et dans l'immobilier à ton compte, c'est ça ?
5: C'est ça, je fais les deux.
3: Bah, dis donc, t'es très active, toi, quand même.
5: Je suis partout.
3: Ah ben voilà, tu as ça, plus 3 enfants, dis donc, la patate, Hélène. Parce que ça
5: c'est
3: fait. Ça fait 10 ans que tu as ces deux jobs.
5: Ouais, ça fait 10 ans maintenant, ouais.
3: Et alors, du coup, ça veut dire que tu fais visiter des biens à la vente, à la location. Comment ça se passe, ton job
5: Plutôt la vente, la vente, parce que la location, la vente est très, très bien.
3: Ah, bah, c'est super. Et donc, du coup, te voilà et la compagnie d'assurance et la vente. Bon, bah, je trouve que tu es parfaite. Voilà, tu es une femme active.
5: Voilà.
3: C'est magnifique. Alors, il paraît que tu bricoles un peu.
5: Oui, enfin, c'est mon mari qui bricole et moi, je fais le manœuvre.
3: Ah, tu passes les outils. Voilà.
4: Tiens le marteau, tiens le tournevis.
3: Bah, en même temps, j'ai envie de te dire, tu sais comme sont les hommes, incapables de trouver un outil. Donc, heureusement que tu es là, c'est ça, on peut le dire, non ?
5: C'est ça, il faut porter, il faut tout porter, quoi, à disposition.
3: Ben voilà, exactement.
6: On se fait mal, surtout, nous, les hommes, avec les outils.
3: Ouais, bien sûr. Ah, ouais, bien sûr. Alors, moi, mon mec, à chaque fois qu'il bricole, il fait c'est où? Et tu dois savoir, moi, ce qu'il cherche. Ouais,
6: hein, moi, donc, je fais aïe. Voilà.
3: Bon, alors, ma petite bricoleuse, ma petite double emploi, on va tout de suite marquer le premier point parce que on va tout de suite montrer qui on est. Et tiens, je te mets Elvis.
6: Ah, c'est quelle danse, Valérie, en plus.
3: Oh là là, Elvis Presley. Alors, Elvis Presley, je vais t'affirmer un truc et tu vas me dire si c'est vrai ou faux. Elvis Presley n'a jamais écrit une seule de ses chansons. Vrai ou faux? Top chrono, 5 secondes.
5: Aucune de ses chansons?
3: Aucune.
5: Vite. Vrai.
3: Eh ben, t'as raison, c'est vrai. Et oui, il a jamais écrit ses chansons. Il n'était pas compositeur, il était interprète. Et voilà, et surtout, il avait un déhanché de dingue. Voilà, premier point pour Hélène.
6: Allez, on va faire connaissance avec Thomas. On va pas se presseler, hein. On va prendre le temps. Ah oui, sinon ça commence très fort.
3: Et Laurie, ça faisait un mois qu'elle n'était pas venue nous voir. Elle a toujours sa tête, elle me regarde.
6: On est toujours dans l'humour, évidemment. Bon, Thomas, avec ici Loire-Océan. Comment ça va, Thomas? Bonjour.
7: Bonjour à tous.
6: Bonjour Thomas. Où est-ce que tu habites?
7: Le Champ-Saint-Père, en Vendée.
6: Le Champ-Saint-Père, en Vendée. C'est près de Noailles ou je me trompe?
7: Oui, c'est un petit lieu-dit à côté.
6: Un petit lieu-dit, ok. Il y a combien d'habitants, l'endroit où tu habites? Il y a du monde? C'est un village, ville? Je ne connais pas.
7: Quarantaine.
6: Ah, 40 personnes. Ah ouais, mais tout le monde se connaît, là. C'est tout petit, 40.
7: Oui.
6: Ah ouais?
7: Oui.
6: Ah mais c'est une grande famille. Non mais limite, 40, c'est... Voilà quoi. Ça, c'est marrant. Ah ben, quoi.
7: On fait les repas du village, tout le monde se...
6: Ben,
7: ça fait l'occasion de se retrouver.
6: Ah, c'est sympa comme tout. Tu vis en concubinage, tu vis avec qui d'ailleurs, Thomas?
7: Avec ma femme, Coralie.
6: Coralie, vous avez des enfants?
7: Oui, deux enfants, une fille et un gars.
6: Ils sont aussi dans le village, font partie des 40, Margot et Johan?
7: Voilà, c'est ça.
6: D'accord. Toute une petite famille aussi du côté de Noailles avec alors toi t'as des chiens, c'est des chiens de chasse il me semble, hein.
7: Oui, c'est ça, des teckels.
6: Ok.
7: Teckels à poil.
6: Tu chasses toi?
7: Oui, ça fait plusieurs années. Oui.
6: Ah oui, t'es un chasseur.
3: Mais qu'est-ce qu'on chasse avec le teckel? C'est des terriers, non?
7: Ben pas spécialement. En fait, ça dépend selon comment on les formate à leur jeunesse. Moi, je les fais travailler sur le dehors de sanglier et puis après, voilà, ils font leur vie, quoi, ils chassent.
6: Et voilà, ils retrouvent le sanglier.
7: C'est une autre compagnie à part entière, hein. Tous les soirs, ils sont...
6: Bah oui, pas de soucis. Ils s'appellent Océane ou Océan, Alpha et Amaro. Et toi, on t'appelle Tom Tom, parce qu'on en parlera tout à l'heure, tu fais du foot, comme dans Olive et Tom, d'ailleurs.
8: Olive et Tom,
6: Thomas, sois le bienvenu, on va tenter de marquer un premier point avec une question cuisine. On entend la musique de la cuisine au beurre et Claire Morier, qui jouait l'actrice d'ailleurs dans la cuisine au beurre, nous a quittés hier. Pense à elle, sa famille. Le céleri est négatif en calories. Voilà ce que j'affirme, Thomas. Le céleri, c'est totalement négatif en calories. Est-ce que c'est vrai? Est-ce que c'est faux? 5 secondes pour y réfléchir. C'est parti.
7: Non, c'est faux.
6: Tu dis que c'est faux? Tu as raison, le céleri est très pauvre en calories, environ 15 calories pour 100 grammes, mais il n'existe pas d'aliments à calories négatives. Tu penses bien que sinon, ça fait longtemps qu'on en aurait mangé. Bravo, c'est un premier point, Thomas, bienvenue.
3: Allez, Hélène un point, Thomas un point, et là, eh bien, on va partir. Back to the past, 1985, c'est un canari, bé. Allez, Indochine, vous écoutez ici, à tout de suite.

0: Ken Arribé et c'est Indochine à 12h15 sur votre radio. 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
0: Ken Arribé, oui.
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1: Nous sommes avec Hélène et Thomas qui ont un point chacun. Hélène qui joue avec ici Béarn de Bigorre, qui habite à Pau. Alors, il paraît qu'on vient d'acheter un petit robot qui tond sa pelouse.
3: Oui.
1: Ma belle-mère en a un.
3: Ça marche bien.
1: Oui, ça marche bien. Comment tu l'as appelé? Parce que ma belle-mère l'a appelé Roger. Tu l'as appelé...
3: On l'a appelé Kiwi.
1: Voilà. Alors, il rentre tout seul dans sa maison et tout. C'est un petit.
3: Ouais, des fois, il se bloque un peu, donc il faut revoir un peu le réglage, là, mais sinon, c'est pas mal.
1: Ah, c'est pas mal. Bah oui, t'as plus besoin de tondre la pelouse, t'as Kiwi. Alors, il paraît que tu adores cuisiner.
3: Oui.
1: Ma petite top chef. Alors, qu'est-ce que tu cuisines le mieux? C'est quoi tes plats signatures?
3: Lasagne, tiramisu. Poulet
1: rôti. Paraît que les enfants ils réclament les pizzas maison et les pâtes carbonara.
3: Oui, pizza maison, pâtes carbo. En fait, on fait tout maison ici. Pas du tout de tout près.
1: Bah oui, mais t'as raison, c'est meilleur. J'ai envie de te dire si tu as la possibilité de le faire, vu que t'es pas très occupé avec tes deux boulots et tes trois gosses. Totalement le temps de tout faire. Hélène, superwoman. Alors.
0: Bah, qu'elle n'hésite pas à nous envoyer les lasagnes dans le papier alu. Hein, je vous rappelle.
1: Oui.
0: À la radio, on reçoit tout. Hein.
1: Oui, c'est vrai. Mais tu vas arrêter de demander des choses à mes candidats.
0: Je reçois plein de trucs à manger ces derniers jours.
1: Eh bien,
0: très bon.
1: Occupe-toi de tes candidats. Alors, il paraît que tous les matins, on a un petit rituel comme dans la chanson. La chanson.
3: Oui.
4: J'allume des bougies.
1: Alors, on allume des bougies, alors tous les matins. Alors, explique-moi un petit peu pourquoi.
3: Pourquoi? Parce que moi, je pense qu'on a tous dans notre vie quelqu'un qui nous protège.
1: Oui.
3: Voilà, et c'est l'intention qui fait d'allumer la bougie et de dire ce dont on a besoin, qui fait que ça finit par se réaliser.
1: Eh ben oui, voilà. La spiritualité, le matin, il n'y a que ça de vrai. Je suis d'accord avec toi.
3: Voilà.
1: Moi, je parle à mes parents tous les matins. Alors, c'est bien, c'est un bon démarrage de journée, rapport à toutes tes activités. Bien, alors on va tout de suite marquer un deuxième point, ma chérie, parce qu'il y a un moment donné, tu vois, on va continuer sur notre lancée. Tiens, je te mets un petit extrait des Bronzés.
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1: Bon alors, ça c'est Michel Blanc qui est coincé sur le tire-fesse.
0: Elle est trop molle la neige.
1: Elle est trop molle. Alors, écoute bien cette question, ça parle des Bronzés fondus ski. Tu as vu le film, bien évidemment.
3: Oui.
1: Ah, voilà. Alors, la moitié des scènes extérieures des Bronzés fondus ski ont été tournées en studio à Paris avec des trucages. Est-ce que c'est vrai ou faux? Top chrono, 5 secondes.
3: Je vais dire vrai.
1: Mais non, pas du tout. Toutes les scènes extérieures des Bronzés sont tournées à Val d'Isère. Et d'ailleurs, c'est grâce aux Bronzés font du ski que Val d'Isère est devenu archi populaire. Tout, absolument tout, est tourné là-bas. Il y a juste une ou deux scènes d'intérieur qui sont au studio à Paris, mais la neige dehors, c'est bien réel. Bon, pas de points, ma chérie.
0: Et Molière pour Josiane Balasco, hier d'ailleurs, de la
1: Exactement.
0: Comédienne.
1: Exactement.
0: Thomas est avec nous, il habite à côté de Noailles, en Vendée. Il vit avec Coralie, avec ses deux enfants, dans un petit village de 40 personnes. Qu'est-ce que tu fais comme métier? Je t'ai pas demandé, Thomas, qu'est-ce que tu fais dans la vie?
6: Et conducteur d'engin.
0: D'accord, c'est quoi comme engin? Tu conduis quoi?
6: Des pelleteuses.
0: Pelleteuses.
6: Principalement.
0: Ok, tracteur un petit peu aussi?
6: Tracteur agricole, oui, ça arrive.
0: Ouais.
6: J'ai un petit jardin, un potager, je m'en occupe, voilà.
0: Ah oui, oui, bah, parlons justement de ton potager, parce que il paraît que t'as quand même un potager qui est suffisamment grand et que tu jardines pas mal. Qu'est-ce que tu plantes en ce moment?
6: Ben là, de ce temps, pas grand-chose, parce que j'ai eu un petit souci de roue il y a quelques temps.
0: Ah, d'accord.
6: Je me suis retrouvé plâtré pendant un mois, et puis là, je suis juste déplâtré de la semaine dernière.
0: Donc, ok, tu vas reprendre tout doucement. Ben oui, parce qu'il y a des nouvelles... Oui, j'ai bien compris, parce que tes haricots t'attendent, là, pour les mettre prochainement, et, dans ta serre. Et ben oui, exactement.
1: Oula,
0: coupe ta pelleteuse, là, je sais pas ce que c'est le prix qui est à côté. Thomas fait de la moto, effectivement, et c'est vrai que cet accident, c'était il y a quelques semaines. Si on oublie l'accident, t'es quand même, et on l'a compris, un fan d'activité à sensation, et la moto en particulier.
6: Oui.
0: Ah oui.
6: Ben, j'ai commencé à conduire ma première mobylette, j'avais peut-être 11 ans.
0: Ah ouais, c'est très jeune, c'est très jeune. Bon, ouais. Écoute, essaye de faire quand même un petit peu attention. Bah oui. Allez, on va jouer avec toi et te permettre de t'offrir peut-être un point supplémentaire. Écoute cet extrait. On se met dans l'ambiance très ancienne de l'Antiquité. Je t'emmène dans l'Antiquité, Thomas, ça vaut un point. Les bacchanales étaient des séances de révision collective pour des examens. Je répète la question. Dans l'Antiquité, les bacchanales étaient des séances de révision collective pour des examens. Est-ce que c'est vrai ou faux ? Top chrono, 5 secondes.
6: Faux.
0: T'as raison, dans l'Antiquité, les bacchanales, c'était des fêtes religieuses en l'honneur du dieu Bacchus, appelé Dionysos. Chez les Grecs, on célébrait notamment le vin, la musique ou encore l'ivresse. Nous, on est en toute humilité, mais on est en parfaite égalité avec Hélène, puisqu'on a deux points.
1: Non, mais Hélène n'a qu'un point.
0: Donc, on est totalement en tête.
1: Voilà.
0: Merci.
1: Allez, là, tout de suite. Ah bah, ça va bien faire plaisir à Hélène, parce qu'elle l'adore. On va écouter sur ici, encore un soir, Céline Dion. On vous écoutez ici, on vous aime. À tout de suite.

0: Céline Dion avec Encore un soir et 16 concerts qui arrivent à Paris en septembre. Ça, c'est pour les fans. Hein.
1: Ah oui, les fans.
0: Encore un soir.
1: Encore un soir.
0: 16 soirs de concerts.
1: Jingle.
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1: Ça t'a fait plaisir, Hélène, d'écouter Céline Dion, parce que je crois que c'est avec elle que tu veux déjeuner.
3: Ouais, ça serait pas mal.
0: Oula.
1: Eh oui.
0: Ça, c'est la nouvelle chanson.
1: Alors, est-ce que tu l'as déjà vue en concert? Parce que là, je vois que t'as tenté de prendre des places pour le concert à Paris, mais t'as pas réussi.
3: Non, j'en ai pas eu, mais je l'avais vue à Bordeaux il y a quelques années.
1: Ouais.
3: Il y a bien 5-6 ans. Hein. Mais là, non, c'était la catastrophe pour prendre des places.
1: Ah bah, oui. Mais bon, fallait attendre, fallait se mettre en ligne, attendre d'être tiré au sort, c'est ça?
3: Mais oui, mais même en attendant, il ne s'est rien passé, quoi. Enfin, oh. On a attendu, et on n'a jamais été pris.
1: Oh là là là là là là, c'est tellement triste. Mais bon, tu
3: viens. C'est comme ça.
1: C'est pas très grave. Pourtant, il paraît que t'es têtu. Alors, t'aurais dû te.
3: Hein? Oui, mais têtu, mais au bout d'un moment. oui.
1: Ah oui, je sais pas, on a dit que t'étais têtu, alors peut-être que
3: oui,
1: t'aurais pu t'en têter.
3: Quand je veux quelque chose, j'essaye de l'avoir.
1: Et voilà, bon, bah là, c'est raté.
0: Ouais, pas eu.
1: Est-ce que t'avais mis ton porte-bonheur? Il paraît que t'as un porte-bonheur.
3: Mon porte-bonheur.
1: Ton collier que t'as eu là pour tes.
3: Oui. Oui, ben oui, je l'ai toujours ce collier, mais il porte chance, mais pas pour ça.
1: Eh, pas pour ça. C'est quoi ce collier? Il est comment? C'est quoi?
3: C'est un collier en or avec un petit cœur, enfin un gros cœur même au bout, quoi. Et c'est mon mari qui me l'avait offert pour mes 30 ans.
1: Oh là là.
3: Depuis, ben je le quitte pas.
1: Oh là là là là là là, l'amour, toujours l'amour. Bien, alors écoute, là, tu fais des karaokés des fois, tu chantes?
3: Ah oui, là j'étais à Bilbao ce week-end pour un enterrement de vie de jeune fille et on a fait un super karaoké. C'est incroyable.
1: Très bien. Alors écoute bien, il va y avoir deux chansons qui s'enchaînent. On est parti sur les années 90, il y a deux artistes qui s'enchaînent. Et t'essayes de me retrouver les deux pour marquer deux points. Attention, écoute bien, c'est parti.
3: Ok.

0: Allez, qui c'est qui a chanté? Qui sont les chanteurs? Top chrono.
1: Stéphane Echer et Tina Arena.
0: Oui, c'est eux. Tina Arena, allez plus haut. Et notre ami Stéphane Echer. Combien de temps si on face à face? Ça fait 3 points pour Hélène.
2: Bon alors Hélène qui est têtue, mais moi j'ai Thomas qui est râleur.
0: Ah.
2: On est chauchon, mon Thomas.
3: Un petit peu beaucoup, ouais.
2: Mais ça se caractérise comment, ce côté chanchon? C'est dès le lever du jour, dès que tu mets le pied par terre?
3: Non, c'est en fait le symbole, c'est si je mets le café à côté de la cafetière le matin, c'est mauvais signe pour la journée.
0: Ça va.
2: Ah là là. Oui, non, là, la cafetière. Et là, d'un coup, ça part toute la journée, on est en chanchon toute la journée, quoi.
3: En général, oui. Là, c'est pour.
0: On râle.
2: Et qu'est-ce qu'elle dit, Coralie, dans tout ça, hein? Un pauvre.
3: Elle me laisse tranquille, en fait.
2: Ah bon, elle est sympa.
3: Faire le jardin, m'occuper, me défouler, parce que j'ai besoin de me défouler.
2: Oui, voilà. Tu vas couper du bois, t'es un peu notre Charlie Ingalls, toi. Tu fais la petite maison dans la prairie, à la maison, dans ton village. Ben oui, un peu de ça. T'as un grand chapeau et une chemise à carreaux. Ben oui.
0: Allez.
2: Ouais, ça m'étonne pas.
3: Non, pas encore.
2: Ça viendra. Voici ton quiz.

0: vient d'écouter deux artistes dans les années 90. Top chrono, 10 secondes, de qui s'agit-il? Qui as-tu reconnu?
1: Axel Red, oui.
0: Deuxième?
2: Et deuxième, je sais pas.
0: Alors, il n'y a rien de bon dans tout ça, malheureusement. Thomas, écoute, la première, c'était Princesse Erika avec Faut que je travaille. Et c'était suivi ce tube.
3: Quelqu'un de bien. Enzo.
0: Eh ben, il n'y aura pas de point, Thomas.
3: Alors, t'es demain. Ben, allez, oui, ça demain. Veut dire 3 points pour Hélène. 2

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2: 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Allez, on reprend tout de suite la compétition. Alors, Hélène à 3, Thomas à 2.
3: Très bien.
2: Alors, Hélène, on va parler de la rencontre avec ton mari. Une fille. Ah là là, Hélène.
3: Elle est avec Nicolas ?
2: Non, elle n'est pas avec Nicolas.
3: Je sais pas.
2: Pas du tout. Son mari s'appelle Jérôme. Alors, la première fois qu'elle a rencontré son chéri, bah, elle avait 17 ans parce que t'étais copine avec la sœur de ton chéri, c'est ça ?
4: C'est ça, j'étais sa copine au lycée et je l'ai rencontrée comme ça, j'étais invitée chez les parents de ma copine.
2: Et alors ?
4: Et bien alors elle en avait marre parce qu'elle avait plein de frères et à chaque fois qu'elle invitait une copine, elle se prenait un frère. Et comme moi j'ai été invitée, ben j'ai aussi craqué sur un de ses frères.
2: Et voilà, ben voilà. Et du coup, bon, il était un petit peu plus âgé que toi, mais enfin bon, il avait 25 ans,
4: oui.
2: Ça fait pas de mal. Et mais c'est que 2 ans plus tard que vous vous êtes mis ensemble.
4: Oui. On a attendu un peu et ça s'est fait plus tard.
2: Bon, évidemment, ta copine a fait la gueule, mais bon, ça fait quand même 20 ans que vous êtes ensemble.
4: C'est ça.
2: Bon, allez, c'est ça. T'es toujours copine avec ta belle-sœur quand même ?
4: Oui, toujours.
2: Après, elle n'a plus jamais ramené de copine. Elle voulait pas qu'on prenne ben son non. frère. Bon, vous êtes ensemble depuis 20 ans, mariés depuis 8 ans. Ça fera 8 ans en octobre.
4: Oui.
2: C'est le noce de coquelicot.
4: Oh, parfait.
2: Eh ben oui, c'est mignon le coquelicot. Voilà.
4: Oui, c'est mignon.
2: Mais oui, voilà. Bon, écoute, on va essayer. Tu es en tête de 1 point. On va essayer de garder cette avance. On va essayer de marquer 3 points de plus avec cette question à choix multiple. Je vais te poser la question. Je vais te proposer des réponses. Et à mon top chrono, tu auras 10 secondes pour me donner ton choix. Alors, écoute bien la question. Qui donc a inventé Internet ?
3: Ouf.
2: Alors, ça, c'est pour les anciens, ça, c'est les modems.
3: Oh là là, c'est le Minitel, ça.
2: Ah, bah non, c'est les modems. Et voilà, c'est quand on avait des messageries caramel. Alors, qui a inventé Internet ? Bill Gates, Steve Jobs, Tim Berners-Lee ou Éric Bastien.
3: Oui, oui.
2: Allez, qui a inventé Internet ? Bill Gates, Steve Jobs, Tim Berners-Lee. Éric Bastien, top chrono, 10 secondes.
4: Tim Berners-Lee.
2: Tadam, tadam, tadam. Et c'est une bonne réponse. Oui, Tim Berners-Lee, c'est un scientifique. Il a créé en 1989 le World Wide Web près de Genève, d'où les 3 W à chaque fois, pour faciliter le partage d'informations. Et sans lui, bon, il y avait un peu d'Internet, mais sans lui, il n'y aurait pas eu de site, pas de clic. Et surtout pas de vidéo de petit chat. Voilà, tu as 3 points de plus, ça te fait 6.
3: J'aurais bien voulu, moi, inventer Internet. Je serais milliardaire, vous rendez compte.
2: Oh là là là.
3: Oui, bah forcément, le gars qui a inventé, là, le gars, là, la belle vie. Bon, notre ami Thomas. À 2 points, Thomas, on n'a pas encore joué le quiz à 3 points, donc on va voir comment ça va se passer. Je rappelle que t'habites à Noailles, c'est en Vendée, dans un petit village. Vous êtes 40 avec Coralie, ta femme, et tes 2 enfants. Alors parlons un petit peu de cette rencontre avec Coralie, parce que c'est un tout petit village. Et du coup, tu l'as rencontrée dans ton village ?
5: Non, du tout. À l'époque, je travaillais sur le secteur de Luçon.
3: D'accord.
5: Donc, ville pas loin. Donc, non, on s'est connus comme ça, voilà. Par hasard, on va dire un peu avec des copains, quoi.
3: Ouais.
5: Grâce à des copains.
3: Bah, tu rentrais des 24 heures karting, donc j'imagine c'est un événement autour du karting, et tu as été avec des amis, elle était là-bas, si j'ai bien compris.
5: Retour, oui. Ouais. Retour des 24 heures, oui.
3: Et donc, c'est là que les regards se sont croisés. Nanana, quoi.
5: Voilà, exactement.
3: Et elle t'a accompagné à la fin de la soirée chez toi.
5: Voilà. Et puis, maintenant, ça fait 22 ans qu'on est ensemble.
3: Eh ben, c'est chouette parce que t'as tout juste 40 ans, donc voilà, vous êtes rencontrés, vous aviez 17, 18 ans, 19 ans, c'était, début de l'âge adulte. Bon, dis-moi, tu as un côté un peu magique, un peu Harry Potter, toi. Il paraît que t'es presque sorcier. Raconte-moi ça.
5: Oui, j'arrive à trouver des canalisations d'eau dans le sol.
3: Mais avec les fameuses baguettes en cuivre, là, qu'on utilise?
5: Oui.
3: Donc on cherche de l'eau, donc tu repères toi les conduites d'eau, les puits et toutes les sources.
5: Mais avant de les casser avec les engins, ça peut rendre service.
3: Ben oui, mais c'est quand même un talon d'être, c'est ce qu'on appelle un sourcier quoi. Bon, est-ce que tu pourras en parler avec Renaud? Oui, on va écouter Renaud parce que c'est l'artiste avec qui tu aimerais déjeuner.
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3: Renaud, fan depuis longtemps?
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5: Oui.
3: Ouais, quelle est ta chanson préférée de Renaud?
5: J'en ai plusieurs. Il y a Les Tétons, il y a Morgane, il y a Lola. Enfin.
3: Ouais, c'est un bon choix, ça, déjà. Qu'est-ce que vous feriez à manger si tu déjeunais avec lui? Parce que je me suis laissé dire que t'étais fort en grillade.
5: Ouais, ça va. Je me défends pas trop mal.
3: Donc tu ferais une petite grillade, un petit barbecue, une petite plancha, un petit truc comme ça, quoi?
5: Ouais, exactement.
3: Ok. Allez, Thomas, nous allons jouer à présent pour t'offrir 3 points. Écoute cet extrait. Ouais. Vous vous souvenez ça? Générique d'affaires conclues, ça existe toujours en plus, hein, l'émission. En Allemagne, qu'a découvert un homme après avoir acheté un coffre-fort d'occasion pour seulement 15 euros? Il achète un coffre-fort 15 euros en Allemagne. Qu'est-ce qu'il trouve dedans? Une tête humaine, un boa, un lingot d'or ou la salopette mythique de déco de Valérie D'Amido? 10 secondes. Qu'y avait-il dans ce coffre? Une tête humaine, un boa.
5: Un lingot d'or et la salopette à Valérie.
3: La salopette à Valérie. Bon, tu nous as dit lingot d'or, on va rester sur le lingot d'or. Ah, tu aurais bien voulu la salopette mythique de déco. Bon, elle va revenir. C'est le lingot d'or, oui, exact. Un acheteur, donc en Allemagne, il a découvert ce lingot d'or, 250 grammes. Alors, ça vaut 33 000 euros. Voilà, ce qu'il a trouvé. Mais alors, attends, c'est qu'il a prévenu les autorités pour le rendre.
2: Il est obligé. Pourquoi il est obligé? Parce que c'est du vol. Voilà, c'est tout. Toi, évidemment, tu l'aurais gardé.
3: Évidemment.
2: Pas moi. Allez, ça fait 6 pour Hélène, 5 pour Thomas. Et là, tout de suite. Kababouchi, aïe aïe. Alors ça, hein, 1980, les Santiago, le 501, Kate Bush, Kababouche, Babouchka, à tout de suite mes petits canards.

0: C'est fou parce qu'elle casse tout dans cette chanson. Ça fait deux fois que tout est cassé. Vous n'entendez pas les bruits. Qu'est-ce qui se passe? Quel est le souci de Kate Bush dans ce Babouchka?
1: Eh bien, je ne sais pas.
0: Personne ne s'est posé la question ce qu'elle casse pendant la chanson. Personne. C'est un vrai sujet.
1: Jingle, je t'en supplie, Alloré. Merci.
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1: Nous sommes au taquet avec Hélène qui a 6, Thomas qui a 5, Hélène qui habite à Pau, Hélène qui a 2 travails, Hélène qui a 3 enfants, qui cuisine, qui... Oh mon Dieu, mon Dieu, mon Dieu. Bon, alors, mon petit chaton, ah là là là là, ça m'a fait bien rire, il paraît que t'es un petit peu notre Pierre Richard de la semaine, il t'arrive toujours des aventures incroyables. Alors, il paraît qu'une fois tu vas vendre une maison et puis t'y vas avec un diagnostiqueur. Et puis, il paraît que la maison, elle était vide. Sauf que tu tombes sur un monsieur et une dame. Hein, la dame, elle part en courant. Et puis, le monsieur discute un peu. Et puis, on se rend compte de quoi avec ce monsieur?
3: On se rend compte que c'était sa maîtresse. En fait, c'était le fils du propriétaire qui n'avait rien à faire là. Et qui était venu avec sa maîtresse, pensant qu'il n'y avait personne.
1: Se faire un petit 5 à 7. Voilà. Voilà, du coup, quand même, parce que tu t'as quand même dit, mais parce qu'il a montré des photos de lui avec sa femme, et toi t'as quand même dit, mais dis donc, elle a changé votre femme quand même, hein.
3: C'est bien, elle a vachement changé.
1: Ben oui, il était pas trop gêné quand même.
3: Et il m'a expliqué après que c'était pas sa femme.
1: Bah oui, il était un peu obligé là quand même. Ah, mais c'est bien, j'aime bien les gens comme ça qui croient que les maisons sont vides et qui vont faire des 5 à 7. Alors, mais c'est pas tout, parce que tu as quand même, il t'arrive des aventures incroyables. Tu vas donc visiter encore une maison et tu dis au client, bah écoutez, garez-vous sur le parking de Truffaut, il y a de la place. Ouais, et qu'est-ce qui s'est passé?
3: Eh bien, quand on est revenu après la visite, ils avaient fermé le parking. Et pour toute la nuit, du coup, ils n'ont pas pu récupérer leur voiture avant le lendemain matin.
0: C'est dommage.
1: C'est donc toi qui les as ramenés gentiment, en fait.
3: Ouais, ils étaient pas très contents quand même. Mais bon.
1: Maintenant, tu te renseignes quand tu dis aux gens de se garer sur les parkings, tu te renseignes avant.
3: Pour savoir. Ouais, maintenant, je leur dis pas de se garer sur les parkings comme ça.
1: Bah oui, Truffaut, ça ferme. À un moment donné, c'est sûr que bon, voilà. Et on va partir sur une dernière anecdote avant de jouer. Hein. Et donc, toujours, hein, lors d'une visite, il y avait quand même des clients qui étaient obsédés par la pression de l'eau de la douche. Genre, comment ça fonctionne? J'ai pas envie d'être douché avec un petit filet d'eau. Et du coup, t'as même pas eu le temps de dire au gars, faites attention que le gars, il était déjà dans la douche. Qu'est-ce qui s'est passé?
3: Eh oui, mais en fait, là, dans cette maison, il y avait tellement de pression que la pomme de douche, elle s'est emballée et il n'arrivait pas à la récupérer, donc il est complètement trempé. Moi, j'ai dû monter dans le bac pour essayer d'attraper le pommeau et j'étais trempée aussi. Enfin bref, c'était la catastrophe.
0: On s'ennuie pas.
1: Non, mais c'est bien, j'adore, mais comme ça, ils étaient contents de voir qu'ils avaient de la pression ou pas, hein. Non, mais parce que là...
3: Oui, mais là, ils ont mis qu'un avis, c'est
1: sûr. Ils ont acheté la maison ou pas?
3: Même pas.
1: Oh là là. Alors voilà. Alors il y a une maison avec de la pression et même pas ils. Oh là. Bon, allez. Allez, on va jouer. On va marquer 5 points de plus. Je sens que tu vas cartonner. Alors.
0: Bah, ça cartonne autant que pour vendre la maison.
1: Toujours ce côté désagréable de la personne. Alors, écoute bien. Je te mets une petite chanson. Mon roi, le roi du monde, Johnny Hallyday.
0: C'est pas la plus connue, celle-là. Hein.
1: Non, mais ça parle de la paix. Et nous, on va parler de la paix, ma petite Hélène. Écoute bien, quel animal symbolise la paix? Quel animal symbolise la paix? Top chrono, 10 secondes.
3: Vite. La colombe, peut-être.
1: Bah, il était temps quand même, la colombe. Voilà, dans la Bible, la colombe, ça symbolise l'Esprit Saint. Bon, ça apparaît vraiment comme signe de la paix, hein, parce qu'après le déluge avec Noé, il y a une colombe qui est descendue du ciel, comme ça, là, hop là. Voilà. Et puis c'est surtout Picasso qui l'a popularisé définitivement avec la célèbre colombe de la paix. Te voilà. Colombe, je peux finir?
0: Non, mais je chante du. Oh,
1: tu peux...
0: colombe de
1: oui,
0: bien,
1: mais tu
0: Mathieu.
1: Peux me laisser dire qu'elle a 11 points, merci
0: non,
1: beaucoup.
0: Non, dès qu'on
1: Hélène,
0: peut ne pas
1: bravo.
0: Parler de vos points, je vous interromps avec plaisir.
1: Ben non, on avait dit qu'on ne vous nous
0: coupiez... 11 points, c'est pas possible.
1: Voilà, on a dit que vous coupiez plus la parole.
0: Ah si, parce que vous marquez trop de points, voilà. C'est pas possible.
1: Allez.
0: Dès que vous parlez de points, je... Voilà. Thomas.
4: Oui.
0: Thomas, je pense qu'il est resté sur le Minitel ou l'Internet ou le truc de tout à l'heure. Tu nous entends bien, Thomas, hein? Ça va aller?
4: Oui, je vous entends.
0: Je le sens pas, Valérie. Thomas, je... oui, non, mais reste bien avec nous, concentré, Thomas. Oui, oui, on est là. Hein. Alors, Thomas, tu es près de Noailles, on l'a dit, tu habites en Vendée, pour l'instant, tu as 5 points. Alors, il t'est arrivé un petit truc au niveau des fleurs. Un jour, tu travaillais sur la charpente d'une jardinerie. Il y avait plein de fleurs et de plantes non vendues. C'est des chrysanthèmes, d'ailleurs, on aime bien, hein, les chrysanthèmes. Du coup, on t'a proposé d'en prendre un petit peu.
4: Oui, un petit peu. Ouais.
0: Ok, donc t'as fait quoi de ce joli bouquet?
4: Ben, j'ai voulu le ramener pour ma compagne et j'ai pas eu l'intelligence de le laisser sur le pare-brise pendant peut-être 7 heures de route ou 8 heures.
0: D'accord, sur le pare-brise du camion, de la pelleteuse, enfin de ton véhicule.
4: Non, du camion.
0: Donc, quand t'es arrivé chez toi?
4: Le bouquet était tout fané.
1: Ah oui. Bah oui, c'est-à-dire en plein soleil sur le pare-brise.
0: Les roses étaient mortes. Ta femme a fait la tête. Il paraît que Coralie, t'es pas contente. Hein.
4: Bah, pas vraiment. J'ai cru que j'allais prendre le bouquet en pleine tête, mais.
0: En parlant de tête, tiens, le coup de boule de Zidane. Ça, c'était lors de la finale de la Coupe du Monde 2006.
1: Bah oui, mais le monsieur, il avait dit des choses horribles.
0: Ah, Materazzi, je crois, c'est ça. Alors Thomas, toi, t'étais chez un oncle agriculteur et pour l'occasion, qu'est-ce que vous avez fait pour encourager l'équipe de France?
4: Eh ben, en fait, mon oncle avait des oies blanches.
0: Ouais.
4: Et avec le produit qu'on se sert à vacciner les vaches, en fait, pour les identifier une fois qu'elles sont vaccinées, on leur met comme un rouge à lèvres sur la tête. Ou,
0: tu voilà. Les as maquillées, en gros. Tu as maquillé les oies.
4: En fait, on a peint les oies côté France et côté Italie.
0: Ok, j'ai compris. Bon, elles devaient être très belles. Ça ressemblait plus à rien, a priori.
4: Après, quelques mois après, il a plu et
0: j'imagine, bien sûr.
1: Petite bête.
0: Allez, jouons pour tenter de marquer 5 points. Question cache, il n'y aura pas de proposition, donc sois attentif et tente de répondre, je te le souhaite. Par quel acronyme désigne-t-on le type de voiture haute sur roue proche d'un 4x4? Top chrono, 10 secondes. Un acronyme qui désigne...
4: SUV.
0: Tu m'as dit un SUV. Le type de voiture haute sur roue proche d'un 4x4. Sport Utility Vehicle. Oui, c'est un SUV, type de voiture surélevée entre la berline et le 4x4. Bravo, c'est 5 points de plus, c'est bien.
1: Alors,
0: Thomas.
1: 10 pour Thomas, 11 pour Hélène. Et là, tout de suite, vous écoutez ici et vous vous dites, mon Dieu, mais qu'allons-nous faire? Eh bien, je vais vous emmener en Corse. Oui, parce que figurez-vous que Francis Cabrel et Affiletta ont repris Petite Marie, mais en Corse. Et ça, c'est magnifique. Corso, Mezzo, à tout de suite, vous écoutez ici.

0: Sarah Mariuccia, qui est Petite Marie en Corse, à Filetta et Francis Cabrel, avec un concert avec votre radio ici prévu au Vélodrome de Marseille. Ce sera le 23 mai. 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
0: Très bien.
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1: Ici, nous sommes avec Hélène qui a 11 points, Thomas qui a 10 points. Donc, vous savez tous que vous allez devoir vous battre à main nue dans l'octogone du kiff pour gagner avec le bingo, hein, ma petite Hélène chérie.
3: Ouais, je suis prête.
1: T'es prête ? C'est bien, ça c'est magnifique, j'aime entendre ça. Pour t'encourager, je vais quand même te mettre un petit Dalida.

0: parole parole avec, avec notre ami Alain Delon. Alors, tu chantes ça en karaoké aussi?
1: Oui.
0: Eh bah, c'est bien.
1: J'aime bien.
0: Alors, écoute bien, c'est simple. Je vais te donner le thème de mon petit bingo. Tu auras 10 secondes à mon top chrono pour me donner un maximum de policiers, détectives, donc les policiers ou les détectives qui sont célèbres, que ce soit au cinéma, dans la littérature ou même dans la vraie vie, parce qu'on a quand même eu des grands policiers dont on connaît les biographies. Donc, un max de policiers, détectives, célèbres, cinéma, littérature ou vraie vie. Attention, top chrono, 10 secondes.
1: Sherlock Holmes, Hercule Poirot, Arsène Lupin, Columbo, Monk, Descartes, Maigret, Bourrel.
0: Eh ben t'en as 8, Bourrel, les 5 dernières minutes.
1: Bah,
0: y avait... Oh bah, il y avait Derrick, il y avait l'inspecteur Harry, il y avait Benoît Blanc, Miss Marple, Adèle Blanc-Sec, Jessica Fletcher. Tu m'en as donné 8, c'est magnifique.
2: Ah oui, ça nous met un bon petit coup de pression, ça. Dis donc, Thomas.
3: Oui, un sacré coup là.
2: Ah bah oui quand même là, parce que ok, t'es pas mal, t'es à 10, elle a 11, mais là sur notre bingo, elle a marqué 8 points. Alors pour encaisser les 10 points et être avec nous vendredi, avoir une petite chance, faut que tu marques 9 points. Est-ce que tu te sens capable de... Ah, c'est une réponse par seconde quoi, 9 points sur 10 secondes.
0: Écoutez,
2: c'est compliqué.
0: Allez-y,
2: bon, bah,
0: encouragez-le et allons-y.
2: Bon bah allons-y, alors pour l'encourager, on a du ACDC si vous voulez. Ah bah voilà.
0: Meilleur concert de ma vie au Stade de France.
2: Bien sûr. Ouh. Meilleur public, Valérie Gabilot, évidemment.
0: Non, toi, moi j'étais backstage.
2: Ah, t'étais backstage?
0: Parce que je les interviewais.
2: Mais toi, t'es une star en fait.
0: Mais non, j'étais journaliste, mon chat.
2: Oui, bah, enfin, t'es quand même une star.
0: Alors.
2: ACDC, dis donc Thomas, j'ai tout donné là. J'ai tout donné avec ACDC.
0: Allez, c'est parti.
2: Allez, donc on y va. 10 secondes pour citer un maximum de bandits, de brigands, de méchants célèbres, que ce soit dans le cinéma, la littérature ou bien, Valérie l'a dit, dans le réel. Top chrono, 10 secondes, les bandits, les brigands.
3: Mesrine,
2: alors ça Al Capone, Mesrine, eh oui, les Raptou, Bonnie and Clyde, la bande à Bono, les Dalton, Dark Vador, le Joker ou encore Moriarty dans Sherlock Holmes. Bon, il n'y en a que deux. Tu as compris, Thomas, que malheureusement, ça ne suffira pas.
0: Bien, tu as compris, ma petite Hélène, que c'est toi qu'on retrouvera vendredi pour Bravo. Tenter de partir pour 4
1: Super.
0: Personnes à Foura. Donc, ça sera
1: Super,
0: magnifique.
1: Merci beaucoup.
0: Voilà, tu iras au camping 3 étoiles le Cadoré. Tu dîneras au restaurant le 31 à Foura. Et puis, peut-être que tu apercevras le père Fouras, parce que nous irons autour de Fort Boyard.
2: J'ai une aînée.
0: Voilà, la compagnie Interil vous fera faire une petite croisière. Et ça, c'est bien. Et si vous ne gagnez pas ça, cher ami, vous gagnez évidemment.
2: La machine Malongo, bien sûr, 32 dosettes, 6 verres en verre, éco-responsable, ça vient de Nice.
0: Bravo Hélène, bravo Thomas. Je remercie Céline à la réalisation et Laurie à la technique. Maître Coupez au savoir et Laura au standard. La petite personne Eric Bastien
2: embrasse.
0: Avec ses vannes.
2: Merci Valérie.
0: Je vous embrasse tous un par un, je vous aime fortement et puis à demain. Il est 5h, Paris s'éveille et Yoann Guérin arrive.
2: Il est très en forme, Yoann Guérin, il vous accompagne jusqu'à 6h du matin, donc c'est dans les prochaines minutes. On vient quand nous, Valérie?
0: Oh bah nous, on revient à midi, mon chat.
2: Ah bah on va se faire une petite chasse quand même avant, hein.
0: Évidemment.
2: À tout à l'heure.

0: T'aimes bien Lily, Philippe Châtel pour vous souhaiter la bienvenue.
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0: Bonjour, excellent réveil, heureux de vous retrouver en ce mardi. On espère que vous allez bien, que vous avez passé une bonne nuit. L'équipe d'Elefto est au rendez-vous. Emeline, Saveria, Mélodie, Iki et Cyril Ardo. Bonjour Cyril.
3: Bonjour Johan, bonjour la France.
0: Le smoking et le nœud papillon vous vont très bien Cyril.
3: Et oui, c'est le début ce soir du 79e Festival de Cannes, cérémonie présidée par la comédienne Eye Haïdara, qu'on adore. Vous vous souvenez, c'est celle qui jouait le bras droit de Jean-Pierre Bacri dans Le Sens de la Fête.
0: Ah mais oui,
3: elle est incroyable.
0: Mythique. Oh oui, c'est vrai que c'est un vrai bonheur. On va mettre des paillettes ce matin dans le journal de 5h. Tiens, si vous avez aussi prévu de déménager, prêtez bien l'oreille. Valère Correa vous présente une aide insoupçonnée de la CAF. Explication dans 5 minutes. Mais avant, vous avez choisi ici les 5h. 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
0: Mardi 12 mai, excellent réveil, soyez les bienvenus, il est 5h. À la une vingtaine de cas contacts français de l'antivirus surveillés de très près.
3: Et à cela s'ajoute une patiente testée positive, actuellement en réanimation dans un état stable. Tous ces cas contacts sont placés en quarantaine renforcée en milieu hospitalier. C'est ce qu'a indiqué hier le Premier ministre Sébastien Lecornu. Des mesures très strictes, Anne-Laure Danier, décidées pour casser les chaînes de transmission.
4: Les cas contacts à haut risque n'ont pas développé de symptômes, d'après Sébastien Lecornu. Il s'agit des 8 Français qui ont pris un avion en présence de la croisiériste néerlandaise le 25 avril. Elle est morte juste après. Ils ont été placés à l'isolement à l'hôpital il y a une semaine. Mais il reste 14 Français, eux aussi cas contact de cette croisiériste, qui ont eu pour simple consigne de s'auto-isoler. Ils doivent maintenant être transférés en milieu hospitalier. Tous les cas contacts doivent être placés en quarantaine stricte. C'est évidemment le cas des 5 Français qui étaient sur le navire et qui ont été rapatriés. Ils sont à l'isolement pendant au moins 15 jours à l'hôpital Bichat à Paris, où la patiente malade est en réanimation. Son état est stable, d'après le Premier ministre. Les personnes frappées par cette souche du virus, l'antivirus des Andes, qui peut se transmettre d'homme à homme, souffrent souvent de complications pulmonaires et cardiaques. Et il n'existe pas de traitement contre ce virus. Pour l'instant, les 4 autres passagers du navire ne sont pas positifs.
3: Anne-Laure Danier. Et hier, le Premier ministre Sébastien Lecornu a indiqué que 2 réunions interministérielles sur l'antivirus auront lieu chaque jour. Concernant le MV Ondus, bateau de croisière où le foyer a été détecté, les opérations d'évacuation débutées dimanche sont désormais terminées. Le navire a pris la direction pour les Pays-Bas où il a son port d'attache. Le prêt flash carburant élargi au secteur du bâtiment dans les prochains jours, c'est ce qu'a indiqué hier le ministre de l'Économie. Dans un contexte de flambée des prix de l'essence, cette mesure s'adressait jusqu'à présent aux agriculteurs, pêcheurs et transporteurs routiers. Elle permet d'emprunter de 5 à 50 000 euros à un taux de 3,8% sans exiger de garantie.
0: Il avait pour projet de commettre un attentat à Paris.
3: Un homme interpellé en fin de semaine dernière est présenté à la justice. On l'a appris hier soir. Âgé de 27 ans, il a été mis en examen et incarcéré. Il envisageait, Aurélien Tirard, de s'en prendre à plusieurs cibles.
5: Oui, soit au plus célèbre des musées parisiens, le Louvre, soit des membres de la communauté juive, sans que l'on sache pour l'heure à quelle cible de la communauté juive parisienne il comptait s'en prendre, ni à quel moment et comment. Il projetait en tout cas une action violente selon le parquet national antiterroriste qui indique que l'enquête a démarré il y a moins d'une semaine. Les policiers ont infiltré une discussion sur les réseaux sociaux. Les enquêteurs ont vite eu la conviction que cet homme âgé de 27 ans projetait également de s'exiler dans les rang de l'organisation terroriste État islamique en Syrie ou au Mozambique, soit un exil vers une terre d'islam, une hijra. Après sa garde à vue, un juge d'instruction a décidé qu'il y avait suffisamment d'éléments pour le poursuivre. Une information judiciaire pour association de malfaiteurs terroristes en vue de crimes contre les personnes est ouverte à son encontre. Il est désormais sous les verrous.
3: Explication d'Aurélien Tirard sur votre radio ici. 7 mois après le suicide de sa fille de 9 ans à Sarreguemines en Moselle, la maman maman de Sarah, se dit sur Ici Lorraine attristée et soulagée après l'enquête administrative du rectorat qui pointe des faits graves de harcèlement scolaire. Elle dit attendre que des gens soient punis, notamment les maîtresses qui n'ont pas fait leur travail selon elle. À peine le tiers des salariés, la moitié des magasins repris. Sans surprise, c'est une société hongkongaise qui rachète partiellement l'enseigne de décoration Bouchara. L'offre a été retenue par le tribunal de commerce de Paris. 12 offres au total avaient été déposées. La carte des magasins qui vont fermer est à retrouver sur ici.fr.
0: C'est parti pour 10 jours de paillettes de stars de cinéma à Cannes.
3: Le 79e festival de Cannes débute ce soir. 22 films en compétition pour la Palme d'Or. La cérémonie d'ouverture commence, elle, à 19h et elle est présentée par la comédienne Eye Haidara qui a joué dans Le Sens de la Fête ou dans Monsieur le Maire. Encore surprise et heureuse d'avoir été choisie par le délégué général du festival.
2: J'ai trouvé ça fou, mais je lui ai dit oui, bah oui, bien sûr, c'est oui, on dit oui à ça parce que faut pas réfléchir, faut l'attraper. Et ça s'est concrétisé assez rapidement. C'était complètement fou, surprenant, inattendu, mais voilà, très excitant dans le challenge à venir et très joyeux. Ce que je peux vous dire, c'est que ça va me ressembler. Voilà, que j'essaye d'être au plus sincère de ce que je suis et ma passion pour le cinéma sera mon moteur.
3: Et au cours de cette cérémonie, une palme d'or d'honneur sera notamment remise au réalisateur néo-zélandais Peter Jackson, réalisateur notamment des films Le Seigneur des Anneaux. En foot, l'attaquant du Paris Saint-Germain et Ballon d'Or, Ousmane Dembélé, sacré pour la deuxième fois consécutive meilleur joueur de Ligue 1 lors de la cérémonie des trophées UNFP. La Lyonnaise Melky Dumornay est élue meilleure joueuse de Première Ligue. Le coach de Lens, Pierre Sage, a lui été désigné meilleur entraîneur de Ligue 1. 5h05 sur votre radio locale ici, c'est un temps calme et surtout plus frais.
0: Oui, on l'a ressenti ce matin en venant à la radio. Alors à signaler quelques brouillards au lever du jour de l'intérieur de la Normandie à l'ouest du bassin parisien et dans le Limousin. Pour ce deuxième jour des Saintes-Glaces, la tradition est respectée avec quelques gelées, c'est vrai, possible au lever du jour au nord de la Seine. Si le soleil brille du Languedoc à la Provence et la Corse toute la journée au prix d'un vent fort, surtout en Corse, le ciel est plus variable ailleurs, voire parfois nuageux avec quelques averses possibles. Le matin de l'Auvergne-Rhône-Alpes à la frontière allemande. Cet après-midi sur le massif central et près des Ardennes. En revanche, le ciel, lui, va bien se dégager de la Franche-Comté au Rhône-Alpes cet après-midi. Côté Mercure, de la fraîcheur, c'est vrai, à Reims, 3 degrés, à Lille, 4 à Paris et Nantes, 5 en ce moment. À Strasbourg, nous avons 6, à Quimper, Cherbourg et Orléans, 7 degrés, à Limoges, 8, à Bordeaux, 10, tout comme à Grenoble, 12 à Toulouse et à Nîmes, 16 à Marseille. Pour les maximales, elles affichent entre 12 et 18 degrés sur la moitié nord, entre 18 et 21 dans le sud avec des pointes jusqu'à 26 dans le sud-est.
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0: 5h07, très bon début de journée avec votre radio ici. Toujours là, fidèle pour vous accompagner lors du petit déjeuner. On prend le temps de vous raconter ce qui va marquer votre journée. Et on vous accompagne aussi en musique, ça fait du bien pour aller jusqu'au travail avec Rose Laurence et son titre Africa.

0: Rose Laurent, c'est le titre Africa, 5h10, bon réveil.
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0: Bon Cyril, le luxe vient de faire un bond de 66 millions d'années en arrière. Hier, lundi 11 mai, un objet unique a affolé les enchères, le tout premier sac à main au monde en cuir. Oui, mais en cuir de T-Rex cloné. Non mais c'est fou, c'est pas de la science-fiction, c'est bien réel. Des chercheurs ont extrait en fait des fragments de protéines d'un fossile pour que l'IA reconstitue son collagène. Résultat, une peau bleu-vert cultivée en laboratoire sans qu'aucun animal n'ait été abattu. Donc, la pièce était estimée à 450 000 euros et sa particularité, c'est qu'elle est surtout en fait une vitrine pour le cuir de demain. Beaucoup plus écologique, moins chimique et sans cruauté. Donc on ne peut pas encore recréer Jurassic Park, mais on peut désormais porter son prédateur préféré au bras. Est-ce que vous laisseriez tenter par un objet, quel qu'il soit, avec une peau comme ça de T-Rex?
3: Bah, pas à ce prix-là, en tout cas.
0: Ça, je suis d'accord avec vous.
3: Non, c'est cocasse quand même.
0: Non, mais c'est surprenant. Ouais, non, mais c'est vrai.
3: Mais
0: c'est...
3: après, bon, si ça permet de ne pas tuer d'animaux, de sans cruauté animale, comme vous le dites si bien, pourquoi pas?
0: Ben, pourquoi pas? Eh ben, allez, tiens, nous, retour en 2026, 12 mai, il est bien 5h11. On va parler des saints de glace dans un instant avec vous, Cyril.
3: Oui, garantie, pareil, sans cruauté animale, puisqu'on parle tomates, courgettes et encore melon. Les saints de glace, c'est en ce moment, ça finit demain. Et à partir de demain, du coup, on peut planter tous les fruits et légumes de l'été.
0: Et ça va nous ravir. Pour la musique du réveil, elle aussi, elle nous ravit. Dernier Taylor Swift est déjà sur votre radio. Ici, on l'écoute avant 5h30, mais avant, par ici, les économies.
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0: Bonjour Valère Coréard.
5: Bonjour Yoann.
0: Chaque jour avec vous, un bon plan pour notre pouvoir d'achat. Aujourd'hui, vous vouliez nous parler déménagement.
5: Oui, pour vous parler d'une aide que je ne connaissais pas et que j'ai découverte sur le site Merci pour l'info. Sous certaines conditions, la CAF peut vous aider à financer votre déménagement. Ça s'appelle la prime déménagement. Alors, pour bénéficier de cette prime, il faut remplir trois conditions dans les 6 mois qui suivent votre déménagement. Avoir au moins 3 enfants à charge, nés ou à naître. Avoir déménagé entre le premier jour du mois civil qui suit la fin de votre 3e mois de grossesse et le dernier jour du mois précédent, le 2e anniversaire de votre dernier enfant. Vous avez rien compris, c'est pas grave, il y a un site internet, je vais tout vous dire. Avoir droit à l'APL, hein, ça c'est l'aide personnalisée au logement, ou à l'ALF, l'allocation logement à caractère familial, pour votre nouveau logement.
0: Et si on coche toutes ces cases, on peut espérer une aide de combien?
5: Alors ça dépend de vos dépenses réelles pour le déménagement, mais ça peut aller jusqu'à 1147,58 €, puis un peu plus de 95 € par enfant en plus. Alors pour faire votre demande, vous devez télécharger le formulaire, le compléter, le signer et l'envoyer à votre CAF dans les 6 mois qui suivent votre déménagement avec les documents suivants, donc la facture payée de votre déménageur ou les documents justificatifs de frais, location de véhicule, facture d'essence, tout ça si vous avez fait votre déménagement vous-même. De toute façon, tout est sur le site de la CAF, hein, caf.fr, et puis au-delà de cette prime, il y a des astuces pour faire des économies quand on déménage. Si vous avez quelques bons plans à partager, pensez à m'écrire par ici leséconomies@radiofrance.com.
0: Merci Valère, et on vous met évidemment tous les liens pratiques sur ici.fr, page par ici les économies.
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0: 5h14, Cyril, les jardiniers sont dans les starting blocks pour planter les fruits et légumes de l'été.
3: Mais beaucoup attendent la fin des saints de glace après-demain, le 14 mai, date à laquelle le gel n'est plus censé être craint. On peut donc planter sans inquiétude tomates, courgettes ou encore melons. Une croyance tenace, mais pas totalement avérée, comme vous l'avez constaté dans une jardinerie de la Fouillouse, près de Saint-Étienne, Nicolas Gorgeau.
6: Pour l'instant, il n'y a que les feuilles qui dépassent des pots, pas encore de tomates, en attendant d'être plantées aux côtés.
8: Melon et pastèque, cornichons et...
9: Pour gourmand, carottes,
10: tomates, courges.
6: Les jardiniers plantent à partir du 14 mai, date à laquelle le gel n'est plus censé tomber. Alain, Noélie et Erwan respectent la tradition.
9: Il y a des choses que c'est interdit de mettre. Les tomates, c'est pour les mettre en laissant de glace, de toute façon.
11: Un héritage de consignes de la part de mon grand-père qui nous disait il ne faut rien planter avant le 15 mai.
12: C'est une habitude qu'on a maintenant... d'attendre cette période-là.
6: Mais depuis quelques années, les habitudes changent parce que les chutes de gel ont diminué de presque un tiers entre 1990 et 2020.
13: C'est le réchauffement climatique, tout simplement.
6: Aude en a fait l'expérience.
13: Moi, je suis entourée d'agriculteurs et de gens autour de moi du terroir. On a des choses qui ne poussent plus et qui risquent de ne plus revenir comme avant, quoi. C'est assez flagrant.
6: 10 ans en arrière, il y avait donc plus de clients à la période des Saintes Glaces. Mais la tradition reste tenace, assure Romain Musard, le directeur du magasin botanique à La Fouillouse.
14: On entend parler, nous, depuis 15 jours, les gens viennent en repérage, regardez les tomates, etc. Ils disent non, j'attends que les Saintes Glaces soient passées pour pouvoir planter. Donc ça reste un repère où finalement ce week-end-là donne le go pour les plantations au potager, les plantes annuelles qui craignent un peu.
6: Pour la jardinerie, les 3 semaines à venir sont les plus importantes de l'année.
3: Le reportage de Nicolas Georgeot, ici Saint-Étienne-Loire, et selon une étude de Météo France portant sur 130 stations en plaine entre 1981 et 2020, pendant 40 ans donc, 2 années sur 3, la dernière période de froid de l'année a eu lieu après les Saintes Glaces.
0: Bon, en tout cas, c'est vrai qu'en ce moment, il fait un petit peu frais ce matin.
3: Oui, mais il ne gèle pas non plus.
0: Oui, c'est vrai. Mais on se rapproche dans certaines communes du zéro. Bon, ce soir, en tout cas, pour vous réchauffer, il y a France 3 qui vous propose la saison 6 de la série Alexandra L, médecin légiste à l'Institut médico-légal de Bordeaux. Alexandra, alias Julie Depardieu, se distingue par son engagement sans faille envers la vérité et la justice. La suite de l'histoire, c'est Patrice Gascoigne qui vous la raconte dans les coulisses télé, mais avant 5h17. On file sur la route, ça vous va ?
3: Oui.
0: Avec Gérald de Palmas. Très beau réveil.

0: Ouais, c'est frisqué. Mais on est là pour se réchauffer l'atmosphère.
1: Faut attendre pour planter.
0: Mais ouais, exactement. Faut attendre la fin des saints de glace. L'éphéméride de ce 12 mai, on souhaite un bon anniversaire à Rami Malek, 45 ans, excellent dans le rôle de Freddie Mercury dans Bohemian Rhapsody, le film. Et puis, pensez aussi ce matin pour Michel Fugain, 84 ans.
2: C'est la fête.
0: Véritablement, c'est la fête pour Michel Fugain.
1: J'ai pas reçu mon carton d'invitation, par contre.
0: Vous inquiétez pas, il va arriver très rapidement.
1: Arrive, okay.
0: Tiens, c'est la journée internationale des infirmières. On sait que vous êtes nombreuses à nous écouter parce que vous démarrez la journée toujours très tôt. On pense fort à vous et on salue votre travail ce matin.
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0: Retrouvons Patrice Gascoin avec ses coulisses télé. Aujourd'hui, Patrice, vous avez rencontré la comédienne Julie Depardieu parce que France 3 propose un inédit de sa série Alexandra L.
4: Votre héroïne de France 3 peut être appelée à tout moment, même quand, au début de l'épisode de ce soir, elle fait une partie de mini-golf.
5: Ouais, Antoine ? Où ça ? Ok, d'accord. Bah, ils ont repêché encore. J'y vais.
6: Ok.
4: Et voilà Alexandra L, notre médecin légiste préféré qui va devoir aller s'occuper du corps de Marie, une jeune funambule de 20 ans dont la peau brune est étrangement marquée par de nombreuses cicatrices. Avec son complice Antoine, elle va essayer de comprendre cette mort soudaine. C'est déjà la 16e aventure inédite de cette héroïne incarnée par Julie Depardieu, une comédienne tout aussi haute en couleur que son personnage. D'ailleurs, vous savez comment elle s'occupe sur le plateau de tournage lorsqu'il y a une pause entre deux scènes? Je lui ai passé un coup de téléphone. Eh bien, Julie Depardieu, elle fait comme vous. Elle écoute la radio.
5: J'adore. Vous savez, je fais des quiz. Toute la journée, je fais des quiz. Donc, la radio, j'ai de quoi faire. Il faut que je devine qui joue, en quelle année, quelle orchestre, quelle interprète. Donc, j'en suis pas arrivée à 100% de bonnes réponses. Hein. Mais je fais ça. Et c'est très Alexandra L de chercher qui joue et quand et comment. Mais la musique me passionne. Donc, Alexandra L est passionnée aussi. Elle essaye de résoudre des enquêtes de qui joue si bien ce Vivaldi. Après, je cherche. Et des fois, je trouve. Pas tout le temps.
4: Finalement, on a l'impression que vous ressemblez de plus en plus à votre héroïne. Alexandra L et Julie Depardieu, c'est pareil, non?
5: J'aimerais bien, mais j'en fais moins qu'elle, puisqu'elle, elle se fait jamais gauler, parce que c'est une héroïne de télévision. Mais moi, j'adore comment elle dit oui, mais elle le fait pas. Mais ça, c'est un peu... tous les acteurs, ils font ça aussi. T'écoutes vachement, le metteur en scène, tu fais ok, ouais. Et puis, tu le fais ou pas, hein. De toute façon, des fois, tu sais même pas ce que tu fais. C'est ça qui est bien. C'est que c'est un métier où des fois, tu as l'impression de l'avoir fait, mais tu l'as pas fait. Et tu dis, ah, excuse-moi, mais peut-être que tu ne devais pas le faire. Mais si tu mets un peu de bonne volonté, ou au moins, tu essayes de dire, ah oui, d'accord, au final, tu fais ce que tu veux et tu fais ce que tu peux. C'est comme la vie, quoi. Les acteurs qui savent tout ce qu'ils font, moi, j'aimerais bien le connaître. Ça n'existe pas. Y a plein de choses que tu contrôles pas du tout. Peut-être, avec l'intelligence artificielle, on le fera, mais là... Moi, j'aime bien l'idée que ça soit... Tu ne contrôles pas tout.
4: Le lâcher-prise de Julie Depardieu, définitivement Alexandra L. Enquête inédite ce soir sur France 3 et coulisses télé inédites de retour dès demain, même heure, même endroit.
0: Merci Patrice Gascoin, 5h24. Si je vous parle du calendrier de Cologne, ça ne vous dit peut-être rien.
1: Non.
0: Il s'agit en fait d'un trésor découvert dans le département de l'Ain. Une table en bronze qui serait là pour fixer en fait les dates des fêtes religieuses au 2e siècle. Stéphane Bern revient sur cette découverte dans 3 minutes. Mais on va en place à une déesse. C'est Taylor Swift sur votre radio ici.

0: Pop Light, le dernier Taylor Swift, évidemment, sur votre radio ici, 5h28. Un peu d'histoire avant l'actu, Stéphane Bern, ce matin, on voyage au temps où un vigneron de l'Ain a réveillé les Gaulois avec le fameux calendrier de Coligny.
1: Un champ ravagé par le phylloxéra et soudain, sous la terre, un calendrier vieux de 2000 ans. Mauvaise récolte, mais bonne pioche. Novembre 1897, à Coligny, c'est dans l'Ain. Au lieu dit Verpoix, Alphonse Roux arrache des pieds de vigne malades. Le phylloxéra a frappé. Et pas qu'un peu. La terre est retournée, les racines cèdent, et sous la bêche apparaissent des morceaux de bronze. 149 fragments dispersés, gravés de lettres latines. Un puzzle antique sans photo sur la boîte.
2: On va le retrouver éparpillé par petits bouts, façon puzzle.
1: Roux n'imagine pas qu'il vient de tomber sur le plus long texte gaulois jamais retrouvé, le calendrier de Coligny.
3: Il a vu le calendrier avec la date d'aujourd'hui et ça lui a fait comme un électrochoc. Il dit qu'il est né en 1067.
4: Un dingo !
1: Les fragments partent à Lyon. Paul Dissard, conservateur des musées de Lyon, passe des semaines à assembler le puzzle. Un travail de patience digne d'un long dimanche pluvieux. Et la surprise, ce ne sont pas un, mais deux objets. D'abord, une grande statue gallo-romaine, près d'un 1,70 m. Un dieu nu, bien coiffé, façon publicité pour un club de fitness. Programme spécial abdos. Le bras droit levé, il tenait sans doute une lance. Certains y voient Mars. D'autres pensent à Lugue, dieu au long bras, lié à Lugue d'Hunome, l'actuel Lyon. À côté, une grande table de bronze, un calendrier. Sympa, mais pas vraiment le format de poche pour glisser dans la toge. De ce calendrier, il en manque presque la moitié, mais cela reste un document exceptionnel. Le système est complexe. Un calendrier lunisolaire organisé sur 5 ans, avec des jours favorables et d'autres moins. Les Gaulois ne comptaient pas les jours au hasard. Au fond, on cherche toujours la même chose. Savoir quel jour on est, et surtout, combien il nous en reste avant les vacances.
0: Merci Stéphane Bern. C'est le moment de saisir votre téléphone. 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Nous sommes le mardi 12 mai. Dans l'info du jour, on parle de l'antavirus qui inquiète. On sera en Indre-et-Loire, à Marais, petite commune d'où viennent 2 des 5 Français rapatriés. Rendez-vous dans moins de 2 minutes. Mais avant 5h30, toute l'actualité en français dans le monde. C'est le 90 secondes avec vous, Cyril Ardo.
5: Un projet d'attentat déjoué à Paris. Un homme de 27 ans suspecté d'avoir voulu s'en prendre au musée du Louvre ou à des membres de la communauté juive. Il a été interpellé en fin de semaine dernière, on l'a appris hier, et il a été placé en détention provisoire. Une proposition de loi devant les députés pour que les victimes de violences sexuelles et de violences conjugales soient tenues au courant lorsque leur agresseur sort de prison. Texte soutenu par les associations de victimes. La proposition de loi renforçant l'accès aux soins palliatif définitivement adopté hier après un vote du Sénat. En revanche, l'autre partie de la réforme de la fin de vie sur le droit à l'aide à mourir, vidée de sa substance, un article central a été rejeté. L'examen se poursuit jusqu'à mercredi. Le gouvernement pourrait décider de donner le dernier mot aux députés. À peine la moitié des magasins Bouchara repris, un tiers des salariés conservés. Le tribunal de commerce de Paris choisit sans surprise l'offre de reprise partielle d'une société hongkongaise. La liste des magasins qui vont fermer est à retrouver sur ici.fr. Début du Festival de Cannes ce soir, 79e édition, mais l'heure n'est pas vraiment à la célébration. Selon 600 professionnels du cinéma qui dénoncent dans une tribune l'emprise grandissante de l'extrême droite sur le cinéma par l'intermédiaire du milliardaire Vincent Bolloré. Parmi les signataires, Swann Arlo, Juliette Binoche ou encore Adèle Haenel. Et puis Charo, un coureur de jupons, banger, génial et misquine, le ou la pauvre, le petit Robert veut rester jeune et dévoile la liste des mots qui font leur entrée dans le dictionnaire en vente à partir de demain.
0: 5 Français, dont un couple de Tourangeau à l'isolement jusqu'à nouvel ordre à l'hôpital Bichat à Paris.
5: Ils étaient à bord du MV Hondus, touché par l'antavirus en plein milieu de l'Atlantique. Une Française a été testée positive hier matin, son état s'est dégradé. Pour le couple de Tourangeau, Julia et Roland, les nouvelles sont rassurantes. Et leur état de santé, Virginie Vandeville, occupe les esprits des habitants de leur commune, Marais, au nord de Tours.
6: Chaque jour, Davy observe ce petit portail blanc clos de ses voisins.
7: C'est un peu un
4: probable de savoir que c'est nos voisins d'en face qui font partie de cette croisière dont tout le monde parle.
6: Voilà 30 ans que le couple séjourne régulièrement à Marais, un couple très apprécié selon Sandrine.
7: Ah bah ils sont très gentils, oui. Toujours là pour les autres quand il y a besoin. J'espère pour eux que tout va bien se passer, puis que voilà, ils n'auront pas de soucis de santé, étant donné que ça reste quand même quelque chose d'assez grave apparemment.
6: Les dernières nouvelles des deux sexagénaires sont rassurantes, ils n'ont aucun symptôme, de quoi rassurer Marie-Laure qui attend leur retour.
8: Ils rentrent chez eux parce qu'ils doivent en avoir marre d'être confinés dans leur cabine, puis maintenant confinés dans un hôpital. Faut pas polémiquer non plus, hein. Pas de bise de retrouvailles, non, ça c'est sûr. Non. Par contre, on leur portera de la nourriture parce qu'ils vont pas rester 40 jours enfermés sans manger.
6: Mais un confinement à Marais paraît pour l'instant compromis depuis la détection d'un cas positif parmi les Français de retour, selon le maire Philippe Capon.
9: Si jamais cette possibilité était ouverte, il faudrait qu'on ait toutes les garanties sanitaires par écrit et les garanties administratives et par écrit. Après, moi, j'ai ma population qui est très inquiète. Je ne voudrais pas qu'il y ait une psychose qui s'installe sur notre petite commune de 503 habitants.
6: L'élu appelle l'État à la mise en place d'un principe de précaution clair, histoire de ne pas revivre un scénario type Covid.
5: Un reportage de Virginie Vandeville, ici Touraine, et au total, c'est donc une vingtaine de Français cas contact identifiés de l'antivirus. Ils sont placés en isolement renforcé à l'hôpital. Le Premier ministre Sébastien Lecornu prévoit deux réunions de coordination interministérielle chaque jour à Matignon. Toutes les informations liées à ce virus sont à retrouver sur ici.fr. Un coup d'œil sur le ciel à 5h35 et c'est globalement du frais aujourd'hui.
0: Ouais, c'est vrai, signaler quelques brouillards au lever du jour de l'intérieur de la Normandie à l'ouest du bassin parisien et dans le Limousin, avec quelques gelées possibles aussi au lever du jour au nord de la Seine. Si le soleil brille du Languedoc à la Provence et à la Corse toute la journée avec un vent fort, surtout en Corse, le ciel est beaucoup plus variable ailleurs, voire parfois nuageux avec quelques averses encore possibles, notamment ce matin de l'Auvergne-Rhône-Alpes à la frontière allemande. Et cet après-midi sur le Massif central et près des Ardennes. Les températures, 4 degrés en ce moment à Lille, à Paris et Nantes 5, à Strasbourg 6, à Quimper, Cherbourg et Orléans 7, nous avons à Bordeaux et Grenoble 10, 12 à Toulouse, 16 à Marseille. Vos messages aussi sur la page Facebook ici, 4 degrés 3 relevés à Nancy par Pascal, 6 degrés 3, c'est en Corrèze. On salue Marie-Pierre, 6 degrés à Mulhouse, merci Stéphane, 11 à Limoges, c'est une info de Lionel, on a dans le sud 14 degrés au Luc-en-Provence, merci Chantal, et puis dans les Alpes-Maritimes à la Trinité 17 en ce moment, nous dit Sabine. Pour les maximales, entre 12 et 18 sur la moitié nord, 18 à 21 dans le sud et des pointes jusqu'à 26 degrés dans le sud-est.
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0: Bon réveil, un plaisir de vous accompagner au saut du lit à l'heure du petit-déj. 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On est comme ça. On espère que vous êtes en forme. On démarre la journée avec Mylène Farmer, histoire de vous faire plaisir avec Désenchanté. Bon mardi, 5h36.

0: Mylène Farmer et Désenchantée, 5h40. Bon début de journée.
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0: Info, musique, bonne humeur et un rappel dans votre rendez-vous, c'est pas vrai. Attention aux fake news. Avec Cyril, l'éclipse solaire du 12 août prochain, il y a une rumeur qui circule.
3: Oui, une folle rumeur qui agite les réseaux sociaux. Il paraît que notre planète Terre va perdre sa gravité. Et Aude, c'est totalement faux, évidemment.
0: Ben oui, on va y revenir dans un instant. Ben oui, Aude arrive, on la retrouve dans quelques petites minutes. Pour la musique du réveil, c'est avec Teddy Swims. Lose Control arrive dans 5 minutes, mais avant nous, on accueille Christian qui est en Corrèze, à Palisse. Bonjour Christian.
4: Bonjour à vous tous.
0: Soyez le bienvenu, mon cher Christian. Comment ça va ce matin?
4: Vous enlevez tout ce qui ne va pas, c'est la pleine forme.
0: Ah, ben ça fait plaisir à entendre. Dites-nous, est-ce que les sunglasses vous jouent des tours ou pas ce matin?
4: Nous, non, parce que ça a été couvert, on a eu de la pluie, quelques petits orages, alors donc ça va.
0: Bon, bah ça c'est...
4: Mais j'ai entendu votre météo qui avait du gel, je ne me rappelle pas.
0: Notamment dans la Somme, dans le département de la Somme, ça c'est vrai, on a eu un petit message sur la page Facebook. Christian, je découvre que vous aimez, vous, le sport, vous le suivez à la télé, c'est ça?
4: Ben oui, parce que je ne peux plus en faire.
0: Qu'est-ce que vous aimez comme sport, Christian?
4: À peu près tous les sports, sauf tout ce qui est ski.
0: D'accord. Alors, Christian, moi, je vais vous tester ce matin. Qu'est-ce qui débute? Quelle grande compétition débute le 18 mai prochain, là, dans une semaine, en France?
4: Là, il y a le Tour d'Italie pour l'instant. Ouais. En France, qu'est-ce qu'il y a?
0: Une petite balle jaune.
3: Une raquette.
4: Roland-Garros.
0: Exactement, oui. Roland-Garros. Mais oui, ce sera à partir de la semaine prochaine, du 18 mai au 7 juin. Christian, nous, on vous offre ce matin la Radio Collector ici, dernière génération, qui arrivera bientôt chez vous. Comme ça, vous pourrez aussi suivre sur votre radio ici les matchs de vos équipes préférées. Christian, on vous souhaite une très très bonne journée. À bientôt et merci de votre fidélité.
4: J'ai communiqué les noms des Saintes Glaces, parce qu'en fin de compte, on dit 3, mais il y en a 4.
0: Ah, bah alors dites-nous.
4: Eh bien, il y a en premier, c'est Saint-Mamère.
0: Ouais.
4: Et en deuxième, c'est Achille.
0: Ouais.
4: En troisième, c'est Pancras.
0: Uh-huh.
4: Et après, il y en a un qui est décalé de plusieurs jours, c'est Boniface.
0: Eh ben Boniface, comme ça on les a tous. Merci beaucoup Christian pour ce petit coup de météo, coup d'œil à la météo ce matin et à cette histoire. Merci, à bientôt.
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0: C'est pas vrai, le rendez-vous anti-arnaque et Aude Razzo, c'est donc une rumeur, on l'évoquait, qui nous agite en ce moment, dont on entend beaucoup parler, parce que notre planète Terre devrait perdre sa gravité le 12 août prochain, et c'est totalement faux.
6: Oui, ça fait plusieurs mois que cette fausse info circule et je vais être honnête, au début je me suis dit, j'ai quand même pas parlé de ça à l'antenne, c'est complètement farfelu, personne n'y croit de toute façon. Eh bien je me suis trompée, cette histoire continue de tourner, je la vois même de plus en plus. Que disent ces internautes? Accrochez-vous, que le 12 août prochain à 16h33 très précisément, la gravité, pouf, va disparaître sur toute la planète Terre pendant 7 secondes. Scénario apocalyptique. Certains nous mettent carrément des vidéos. On voit les gens, les objets s'envoler dans les airs sur plusieurs dizaines de mètres avec une petite musique dramatique. This is the end. Et après les 7 secondes, patatras, tout ce petit monde s'écrase par terre. Là où c'est encore plus fou, c'est qu'en dessous, en commentaire, des internautes apparemment effrayés discutent ensemble de comment faire pour ne pas mourir, oui, le 12 août prochain.
0: Mais Aude, les spécialistes sont formels, ce scénario est impossible. Mais d'où ça sort cette théorie?
6: J'ai creusé, j'ai cherché, je suis tombée sur tout un tas de postes franchement complotistes. Paraît-il que la NASA se prépare à ça depuis des années, qu'un rapport top secret a fuité et que c'est comme ça qu'on le sait. Bon, la NASA a démenti déjà. Et puis surtout, les scientifiques rappellent l'évidence. La gravité ne peut pas disparaître comme ça, d'un claquement de doigts. Elle vient de la masse de la Terre. Donc pour que ça arrive, il faudrait que la Terre disparaisse complètement. Et puis pourquoi le 12 août ? Parce que c'est le jour de l'éclipse solaire. Et là aussi, raté, une éclipse non plus ne fait pas disparaître la gravité.
0: Merci beaucoup Aude Razzo pour ce rendez-vous à C'est pas vrai. 5h46, voici Teddy Swims.

0: c'est Swims et Lose Control. Dans un instant, on parle du Festival de Cannes qui démarre aujourd'hui. Tout ce qu'il faut savoir, c'est avec la revue de référence, le magazine Les Cahiers du Cinéma. Très bon début de journée, c'est l'équipe d'ici matin qui nous rejoint en studio à 5h48. Tour d'horizon de l'actualité près de chez vous. Bonjour.
1: Bonjour Johan, bonjour la Lorraine, on est très heureux de vous accompagner en ce mardi 12 mai avec Mathieu Barbier, l'actualité dans notre région. Mathieu, c'est l'ouverture d'un hôtel à Vendeuvre.
2: Oui, alors je vous conseille pas d'y aller, hein, parce que c'est pas une chambre tout confort. Il y a pas la télévision et il y a pas de sanitaire non plus. Pourquoi? Parce que c'est un hôtel pour chauves-souris.
1: Quoi?
2: En clair, c'est pas pour vous, ouais. Il est situé sur les hauteurs de Vendeuvre Village. C'est un hôtel donc à chauves-souris, espèce protégée et essentielle à la biodiversité. Il est ouvert depuis un peu plus d'un mois, il est installé dans un ancien transformateur électrique et deux réservoirs d'eau désaffectés appartenant à la ville. Le site est aménagé par l'association de protection de l'environnement du sous-sol et des chiroptères. Il s'agit de préserver ces animaux. Il faut savoir que les chauves-souris sont bien présentes en Lorraine. On y trouve 25 des 36 espèces répertoriées en France. Visite guidée avec Isabelle Baudrier tout à l'heure.
1: Mais est-ce qu'il y a un chevalier noir dedans?
2: Je suis pas certain, non.
1: Genre interprété par Christian Bale et qui fait I'm the Batman.
2: Non, vous souvenez? Je crois pas. Non. Mais j'avais la ref. Hein, mais
1: on parle de Batman hein, pour celles et ceux qui ne l'auraient pas. En tout cas, merci beaucoup Mathieu, on va s'intéresser à tout ça tout à l'heure. Si vous êtes dans le secteur de Froid, il y a le festival de la Bougeotte hein, qui va être organisé demain de 14h à 16h à l'espace 89 et vous pourrez fabriquer vos casquettes pour le grand banquet de TFC Titanos Chicken, de la compagnie Titanos, qui aura lieu le dimanche 31 mai pendant le festival. L'atelier est ouvert aux adolescents dès 15 ans et aux adultes volontaires. Et vous pourrez confectionner vos casquettes. On a également des places pour aller voir Gims. Rendez-vous dès 6h à la radio et 6h30 pour la télévision.
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0: 5h49, la une de la presse.
4: Et ce matin, on vous emmène dans les coulisses du Festival de Cannes 2026 avec la revue de référence Les Cahiers du Cinéma.
0: Ouais, et on est avec son rédacteur en chef. Bonjour Marco Suzal.
5: Bonjour.
0: Merci d'être avec nous ce matin. La cérémonie d'ouverture du Festival de Cannes a lieu ce soir. À quoi est-ce qu'on peut s'attendre?
5: La cérémonie d'ouverture n'est pas forcément le moment qu'on attend avec le plus d'impatience et d'anxiété, mais surtout le film qui est important, le film qui est choisi en ouverture, et cette année c'est La Vénus électrique de Pierre Salvadori, qui est une comédie que j'ai eu la chance de voir déjà et qui est un très bon niveau. Et voilà, c'est plutôt un très bon film d'ouverture.
0: Ouais, parmi les films justement en compétition, lesquels ont le plus de chances de remporter la Palme d'Or?
5: Alors c'est toujours difficile d'évaluer les choses, et puis cette année particulièrement, parce qu'il y a assez peu de grands cinéastes reconnus, habitués au festival. Il y a beaucoup de premiers films ou de seconds films, et de cinéastes qui sont en compétition pour la première fois. Mais je dirais que parmi ceux qu'on attend le plus, et qui sont a priori de potentiels candidats pour une Palme d'Or, il y a bien sûr Almodovar, qui n'a jamais eu la Palme d'Or, et qui est là pour Autofiction. Excellent film, un des rares que j'ai déjà eu la chance de voir avant l'ouverture du festival. Et puis il y a le film de Hamaguchi, le réalisateur de Drive My Car, qui est aussi un film très attendu. Parmi des films, le film de James Gray aussi, qui a été pris en compétition au dernier moment et qui est aussi un film qu'on attend avec impatience. Voilà, ça c'est trois grands noms dont on peut attendre beaucoup et éventuellement une Palme d'Or.
0: Et Marcos, le Festival de Cannes a quel impact sur les films qui sont sélectionnés?
5: Ah, c'est un impact immense. Et c'est pour ça d'ailleurs que certains, notamment parmi les Américains ou les grands studios américains, refusent d'aller à Cannes, parce que c'est un peu quitte au double, c'est-à-dire que si le film est bien reçu, c'est une vitrine extraordinaire. Et si le film reçoit un mauvais accueil, c'est au contraire un coup fatal, ou en tout cas très dangereux porté au film. Donc c'est une sorte d'exposition extrême. C'est l'endroit, je pense, où les films sont les plus analysés, vus, passés à la moulinette. Mmh. Et la réaction, l'accueil cannois a un impact immense sur les films, sur l'avenir des films.
0: Ouais, et ça permet aussi de faire rayonner mondialement la France.
5: Oui, d'abord parce que le Festival de Cannes est le festival le plus connu au monde. Et aussi, alors particulièrement cette année, une des caractéristiques de la sélection de cette année, c'est qu'il y a beaucoup de films français. Il y a 5 films français en compétition. Et en plus de ces 5 films français, il y a 3 films de cinéastes étrangers venus filmer en France. Le film d'Asghar Farhadi, le film de Laszlo Nemes sur Jean Moulin, et aussi le film de Ryusuke Hamaguchi, Soudain, donc cinéaste japonais qui filme en France. Donc il y a une présence de la France aussi à travers les films est particulièrement importante cette année.
0: Marco Cézal, en tout cas merci pour cet éclairage ce matin. Bon festival de Cannes, parce que c'est un marathon qui débute pour vous. On vous lit dans les cahiers du cinéma Revue qui a fêté cette année ses 75 ans. 5h53, autre événement qui lui est attendu samedi, la finale de l'Eurovision, et toute cette semaine on vous fait revivre les grands moments de cette compétition. Ce matin on s'arrête sur l'année 91. Pourquoi ? Les fans en tout cas s'en souviennent. Que s'est-il passé ? Terrible ex aequo en défaveur de la France. On vous dit tout dans 3 minutes, mais avant, rien que pour toi, c'est François Fellman. Très beau début de journée.

0: que pour soi, François Fellman, 5h56, 70 ans d'Eurovision, ces concours qui ont marqué la France. Votre chronique inédite cette semaine à l'occasion de l'anniversaire de la compétition. La finale, c'est samedi à Vienne, en Autriche. Et Flavien Groyer nous fait revivre ce matin l'édition 1991.
1: Dans les coulisses de l'Eurovision à Rome, Léon Zitrone est furieux. Le commentateur du concours ne digère pas la défaite de la France. La victoire vient de lui échapper d'un tout petit cheveu. En 1991, la France veut sortir de la variété traditionnelle. Elle compte sur Amina, jeune artiste encore peu connue du grand public, Fabien Randan, journaliste à 20 minutes et spécialiste de l'Eurovision.
2: Une artiste issue de la world music avec des compositions qui vont emprunter à différentes cultures. C'est le cas de sa chanson à l'Eurovision.
1: La chanteuse interprète, c'est le dernier qui a parlé qui a raison, inspiré par le contexte de l'époque, la guerre du Golfe.
2: Amina, sur scène, elle est pieds nus, elle a le foulard autour du cou. Elle incarne et elle interprète cette chanson avec des gestes de main. Il y a quelque chose de très élégant.
1: Le moment des résultats est venu. La Suédoise Carola grimpe à 146 points et semble en passe de l'emporter. Amina est légèrement distancée. Mais le vote du dernier jury vient tout bouleverser. Il ne donne aucun point à la Suède et 12 à la France, qui se retrouve à égalité parfaite avec la chanteuse suédoise. Gros moment de flottement dans la salle. Léon Zitrone n'en revient pas. Il pense même que Carola et Amina vont être déclarées gagnantes ex aequo, jusqu'à la prise de parole des juges qui douche les espoirs français.
2: Il fallait prendre en compte le nombre de 12 points reçus. Donc là, il y avait égalité encore. Mais c'est au niveau des 10 points que les choses ont été différentes, puisque la Suédoise avait reçu davantage de 10 points des jurys.
1: La Suédoise Carola est déclarée victorieuse. La France, deuxième.
2: Si le règlement actuel était appliqué, il aurait tourné en faveur de la France, puisque la France a reçu des points de davantage de pays que la Suède.
0: Merci à Flavien Groyer.
3: Tiens, est-ce gagné,
0: que... Oui, mais on va croiser les doigts. Est-ce que l'équipe d'ici matin est talentueuse au chant? En tout cas, pour vous réveiller, c'est la meilleure. On vous la conseille, la preuve. On vous souhaite un très très bon mardi.
4: Est-ce qu'on est talentueux? C'est vraiment ça la question? Johan Guérin, vous répondre... Oui, serait de la prétention, mais vous répondre non serait de la méprise. Bonjour la Lorraine, j'espère que vous allez bien. Avec toute l'équipe d'ici matin qui vous accompagne jusqu'à 9h. On vous rejoindra d'ailleurs dès 6h30 à la télévision. Vous pouvez nous appeler si vous rencontrez des difficultés pour circuler au 03 83 36 20 20. 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Vous pourrez passer de superbes moments. Puis on a également de belles rencontres à vous proposer dans la prochaine demi-heure avec Il était une fois des Lorrains qui vous est présenté par Véronique Laure.
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4: 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Il est 6h. Vos informations de ce mardi 12 mai présentées par Mathieu Barbier. L'émotion est toujours vive à Blénaud-les-Pont-à-Mousson.
6: Deux jours après qu'un père de famille a tué son fils de 7 ans et gravement blessé son deuxième fils de 16 ans, une cellule psychologique est déployée depuis hier dans l'école primaire où était scolarisé l'enfant. Elle sera d'ailleurs encore active aujourd'hui. Le maire de cette commune de 5000 habitants a également briefé le personnel du périscolaire pour que les enfants soient accompagnés tout au long de la journée. Bernard Bertel.
7: L'éducation nationale sont venus en force, l'inspectrice de la circonscription avec qui j'ai échangé hier, ils ont mis des psychologues, donc psychologues, enseignants remplaçants. On a accompagné les enfants qui sont rentrés, les enseignants, mis un dispositif de telle manière à ce que la parole puisse se libérer dans les classes, dans la classe de l'élève concerné, au fil de l'eau, en tout cas, être capable de répondre, ou en tout cas d'écouter surtout. La vie continue, et puis bon, l'école c'est quand même un sanctuaire, c'est-à-dire que les enfants dans l'école sont en sécurité, les personnels municipaux sont là aussi, les enseignants pour garantir cette sécurité et la vie continue bien entendu, mais dire aux enfants vous risquez rien à l'école, vous risquez rien à la cantine, vous risquez rien aujourd'hui, c'est pas, en tout cas même si c'est un drame, c'est pas de la faute des enfants.
6: Et concernant l'enquête, le parquet confirme, comme nous vous le révélions dès dimanche midi, qu'il s'est noué sur fond de séparation du couple de parents. L'homme de 37 ans qui a tiré sur ses deux fils avant de se suicider avait donné des somnifères à ses enfants avant de passer à l'acte. Le gouvernement doit dévoiler d'ici la fin de la semaine de nouvelles aides pour atténuer la hausse des carburants sur le budget des entreprises et de certains ménages. Hier, le ministre de l'économie a fait une première annonce, celle d'intégrer le secteur du BTP dans le système des pré-flash mis en place il y a un mois. Cela concerne plusieurs centaines d'entreprises en Meurthe-et-Moselle et dans les Vosges. Les explications d'Agnès Soubiran.
3: Le système lancé il y a tout juste un mois propose aux transporteurs, aux agriculteurs, aux pêcheurs, aux taxis et VTC d'obtenir un prêt à court terme sans dépôt de garantie à un taux de 3,8% d'un montant pouvant aller jusqu'à 50 000 euros. 700 dossiers ont déjà été remplis sur la plateforme numérique dédiée et plus de 3 millions d'euros de prêts accordés. Désormais donc, les TPE, PME et artisans du BTP vont pouvoir également en bénéficier alors que le secteur enregistre une forte hausse des prix des matières premières, plus 15% notamment pour les produits isolants issus du pétrole. D'autres annonces du Premier ministre cette fois sont attendues dans la semaine car les manifestations se poursuivent, les coups de pouce étant jugés insuffisants. Sébastien Lecornu avait lui-même affirmé la semaine dernière qu'il allait falloir changer d'ampleur et d'échelle face à une crise qui se prolonge.
6: Et dans ce dispositif d'aide, les grands oubliés semblent être les infirmières et infirmiers libéraux. Pour en parler, nous recevons à 8h15 en direct Marc Saint-Denis. Il est infirmier depuis 40 ans dans le Grand Nancy et est par ailleurs secrétaire régional de l'Union des professionnels de santé.
8: Dans les Vosges, une semaine après l'incendie de la ferme de Franou, à Dommartin-lès-Remiremont, deux cagnottes sont lancées pour aider les sinistrés.
6: Elles ont déjà récolté 20 000 euros. La première est destinée à reconstruire la ferme éducative équestre. La deuxième pour aider le luthier installé dans cet écolieu. Christophe Toussaint a perdu son atelier et son lieu d'exposition. Marie-Roussel s'est rendue sur place. Son reportage tout à l'heure à 6h30 dans l'Info d'ici. L'Office de la biodiversité et la gendarmerie sont chargés de l'enquête pour connaître les causes d'une pollution à l'hydrocarbure sur le canal de 9 maisons. 200 mètres carrés au total sont touchés. Après être remontés à l'origine de cette irrigation, les pompiers sont tombés sur une péniche à quai.
8: Comment prévenir les fissures dans les maisons liées aux intempéries?
6: Depuis 6 mois, le gouvernement propose dans certains territoires, dont la Meurthe-et-Moselle, la réalisation de diagnostics et de travaux préventifs. Pour cela, 30 millions sont mis sur la table, 4 millions de foyers sont potentiellement concernés, mais face au peu de retours, 2000 ménages ont fait une demande seulement. L'État assouplit les procédures et les critères. Toutes les informations sont disponibles sur le site du ministère de l'Écologie. Les bienfaits du milieu animal, notamment pour soulager les malades ou aider les déficients visuels, ne sont plus à démontrer. Mais figurez-vous que les canidés, les chiens, donc, peuvent aussi être un soutien pour aider les écoliers. À l'école Charles de Foucault, un établissement privé de Nancy, on teste la médiation animale. 90 enfants y sont scolarisés en primaire et tous connaissent Ruby, ce berger américain. Il est à leur côté, s'ils le souhaitent, pour les aider à lire à voix haute. Marie Roussel, vous avez eu la chance d'assister à la première séance de lecture.
9: Ruby, couché sur un tapis, au pied d'Emeline Zini, intervenante en médiation animale, la chienne fait connaissance avec Gabriel, 9 ans.
10: Il faut déjà faire sentir sa main et après on peut la caresser.
9: La main posée sur son flanc, Tasmine, 7 ans, se lance dans la lecture d'une bande dessinée. D'abord intimidée, voilà, elle prend confiance au fil des mots.
10: Voir rigoler.
11: C'était très bien, ça t'a plu?
10: Oui.
11: Oui. Qu'est-ce qui t'a plu?
10: De lire une histoire ancienne. Et c'est la première fois que quelqu'un m'écoute quand j'ai une histoire. Et ça me permet de mieux lire quand il y a quelqu'un qui m'écoute. Parce que je me dis, il va bien aimer, il faut que j'essaie de mieux lire.
9: Tasnim qui a bien résumé la médiation animale proposée par Emeline Zini dans plusieurs établissements scolaires et médico-sociaux.
11: L'animal étant non jugeant, il n'attend rien aussi de nous, de la personne, de l'humain. Le fait qu'on n'attende rien de nous, ça débloque forcément des choses, on y va plus facilement.
9: Ce dispositif s'inscrit complètement dans le projet pédagogique d'Élodie Besson, la chef d'établissement.
12: Ça fait un moment qu'on en parle avec l'équipe, qu'on voulait se lancer. Ça permet de pouvoir leur donner confiance en eux, de débloquer parfois quelques difficultés en lecture.
9: La directrice, qui est en train de former son propre chien à la médiation animale, il sera bientôt à son tour dans les couloirs de l'école.
6: Mais sur ici.fr, retrouvez une vidéo de Ruby et des enfants.
8: L'intersaison sera chargée pour la direction de l'AS Nancy-Lorraine.
6: À la recherche d'un nouvel entraîneur, elle doit aussi dessiner les contours de l'effectif de l'an prochain pour sa deuxième saison en Ligue 2, entre les fins de contrat, les fins de prêt. Beaucoup de mouvements sont attendus côté départ, mais aussi côté arrivée. Si on fait les comptes, Johan Gant, ce sont 17 joueurs qui pourraient quitter la Forêt de Haye ces prochaines semaines.
13: On va commencer par les cas les plus simples, les joueurs qui sont en prêt, ils vont retourner dans leur club respectif. Ils sont quatre en tout, les deux attaquants Orakpo et Sissoko, et les latéraux Bourgo et Bamba. Ensuite, il y a 13 joueurs en fin de contrat, parmi eux, certains cadres de l'équipe. Le gardien Martin Sourzac est sur le départ, sa nouvelle destination devrait être annoncée bientôt. Le capitaine Nicolas Saint-Ruf fait aussi partie des joueurs dont le contrat arrive à son terme, comme ses compères en défense, Martin Expérience, qui va partir à la Coupe du Monde avec Haïti, et Adrien Julou, soit les trois cadres de la défense de la saison passée. Dernier joueur très utilisé la saison dernière, beaucoup moins cette saison, Adrian Dabas est aussi concerné. Sur ces 13 joueurs, certains comme Sourzac et Evans ont déjà annoncé leur départ. Sur les 11 autres, sans proposition tardive de prolongation qui pourrait arriver pour un ou deux joueurs, une grande majorité ne sera plus nancéenne. Parmi les 13 joueurs dont le contrat se poursuit, certains attendent aussi le nom du futur entraîneur pour savoir s'ils ouvrent ou non la porte d'un départ.
6: C'est devenu une habitude, le SLUC Nancy jouera samedi soir face à Saint-Quentin dans un palais des sports de Gentilly plein comme un œuf. Le club annonce qu'il se disputera à guichet fermé, une rencontre qui doit permettre aux Cougars de valider leur place pour les phases finales et pour être certain de terminer dixième. Il faut gagner face à l'Avant-Dernier qui joue de son côté son maintien dans l'élite sur ce match.
8: Le mois de mai est placé sous le signe du vélo à Nancy et dans la métropole.
6: Oui, parmi les animations proposées, l'une d'entre elles a lieu aujourd'hui à la maison du vélo rue Claude Charles. À partir de 17h, un atelier vous proposera de revoir les règles essentielles et les bonnes pratiques. Quand vous circulez en deux roues, la sortie est encadrée.
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8: Je peux vous dire que c'est le temps idéal pour aller faire du vélo, mais il faut quand même se couvrir puisqu'on a du soleil ce matin, mais des températures aux alentours de 5 degrés. Ça meule un petit peu, comme on dit ici. Et pour cet après-midi, quelques nuages qui vont laisser entrevoir des éclaircies avec des températures qui se sont rafraîchies par rapport à celles d'hier, puisqu'elles seront comprises entre 10 et 14 degrés avec les maximales pour Lunéville. Vous partez au travail ce matin en vélo, en voiture ou même à pied à 6h09. Le trafic est fluide, surtout sur les routes. 03 83 30 6-20-20, ici Lorraine, toute la journée à vos côtés.
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8: Et pour la musique, c'est un artiste qu'on adore, Daniel Balavoine, le chanteur, pour bien démarrer la journée ensemble sur votre radio locale ici Lorraine.

0: Le chanteur Daniel Balavoine sur votre radio locale, ici Lorraine à 6h13. Et d'ailleurs, il y a une série de podcasts concernant cet artiste de renom à découvrir sur notre site internet ici.fr.
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0: Ah bah tiens, on va rester avec un chanteur. Bonjour les Lorraines et les Lorrains, j'espère que vous allez bien en ce mardi 12 mai. Aujourd'hui, on vous emmène à Épinal pour vous présenter un chanteur au parcours incroyable dans le prochain quart d'heure. Tout d'abord, on fête les Achille et les Tiffany, donc bonne fête à vous. Et c'est également l'anniversaire d'un autre chanteur, c'est Michel Fugain.

0: Puis chaque matin, il démarre avec vous une belle histoire au jardin. Roland Motte, notre jardinier, vous conseille dans un instant si vous avez des cities. Le midi.
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0: Il fait pousser les plantes plus vite que votre café ne coule. Roland Motte est avec nous. Bonjour Roland.
4: Bonjour Maxime.
0: On est sur la pluie d'or aujourd'hui.
4: Oui, le cities. Bien sûr, le cities. Alors c'est un arbuste qui n'est pas forcément très connu, mais qui fait des grappes jaunes. Alors souvent au printemps on dit tiens je vais mettre du forsythia parce que c'est beau, c'est jaune, etc. Mais on a oublié le cities qui est lui aussi un arbuste. Et ses grappes sont très très jaunes. Elles arrivent plutôt fin de printemps, on va dire début fin de printemps, enfin milieu. Fin de printemps, pardon. Et donc, c'est vraiment extrême.
0: Milieu ou fin de printemps ?
4: Milieu à fin de printemps. Alors, encore une fois, je vous réexplique tout. Ça dépend du lieu. Ça dépend entre Marseille et puis Grenoble, par exemple, c'est pas la même température. Entre Nancy et les Hauts-de-Vosges, même, c'est pas la même température non plus. Donc, on est obligé de s'adapter. Et les plantes s'adaptent en fonction de la météo, de la chaleur, etc. Et même du sol. Mais ça, on le prend pas en compte dans la météo. Donc, c'est pour ça que je vous précise que c'est entre le milieu du printemps et la fin du printemps qu'on voit apparaître cette floraison jaune.
0: En Lorraine, si je comprends bien, c'est début d'été, quoi.
4: On va le dire comme ça. Mais allez-y.
0: Où est-ce qu'on peut le planter, ce cities?
4: Alors, en isolé. Alors, là, encore une fois, comme tous ces arbustes, l'inconvénient, c'est que ça fleurit une fois, trois semaines magnifiques,
0: et après, c'est terminé.
4: Walou, c'est ouvert, c'est un arbuste traditionnel. C'est pour ça qu'on va l'inclure aussi dans des haies paysagées. Dans tous les cas, il faut le mettre au soleil, et si possible, dans un sol bien drainé. C'est pas le genre d'arbuste que vous mettez dans le fond du jardin, là où ça fait floc-floc quand on passe avec ses bottes, vous voyez un peu là. Vous n'allez jamais au jardin.
0: Mais en fait, j'étais en train de me faire cette réflexion, donc on le plante à côté de Jennifer au soleil, c'est ça?
4: De
0: Jennifer au soleil. Oh, soleil.
4: D'accord.
0: Vous vous souvenez pas?
4: Ouais, si, je me souviens de Jennifer, mais là
0: est-ce que c'est un arbuste
4: vieux.
0: Exigeant, ce cities.
4: Tellement vieux comme référence. Non, il est super rustique, donc il tient, y compris en Lorraine, donc quelles que soient les températures, il tient bien. Il a l'avantage aussi de supporter la sécheresse. Et donc ça, c'est devenu un critère extrêmement important parce que il a besoin d'un sol bien drainé, donc la sécheresse, ça ne lui fait pas peur. Il y a juste la première année où on l'arrose bien et puis tout va bien.
0: Le conseil vert sur le cities.
4: Eh bien, on va éviter les tailles trop sévères. Il ne supporte pas les tailles sévères. Donc, on peut éventuellement enlever les fleurs fanées, mais c'est tout.
0: Voilà, juste enlever les fleurs fanées et ne taillez pas sévère. Ce matin, on vous emmène à Épinal pour vous présenter un chanteur au parcours incroyable. C'est juste après une chanson de circonstance. Le jour s'est levé à 6h17. Le jour...

Le jour s'est levé, il est 6h20 et vous écoutez Ici Lorraine. Que le jour se lève ou pas, nous on vous propose des découvertes tout au long de

0: hyper anxiogène. Hein. On nous disait qu'on était des non essentiels, tout ça. Donc, en partir de 2020, voilà, j'ai fait une tentative de reconversion. En fait, c'est là que j'ai effectivement fait une grosse dépression. Et c'est la première fois, d'ailleurs, que je me suis fait hospitaliser. C'est plus possible de rester, de stagner. Il fallait aller de l'avant, quoi.
1: Ça y est, vous êtes de retour.
0: Bah, je suis même plus que de retour, en fait. T'as le micro, il me rentre dedans.
1: Ah, mais c'est pas que le micro, c'est ce que vous dites aussi, je pense, non?
0: Hein, ouais, ouais, bon, après, je vous avoue, c'est pas évident de parler de ça, sachant qu'il y a plein de gens qui vont écouter.
1: Je garde quand même.
0: Un petit peu.
1: Je garde quoi, je jette quoi?
0: Ce que vous voudrez. Beaucoup de gens peuvent se reconnaître là-dedans, hein, que ce soit avec l'alcool ou des problèmes de dépression, de santé mentale, on en parle beaucoup plus. Quelqu'un qui fait face à ça, et je pense être un exemple, quoi. On me renvoie ça, beaucoup de courage de ma part.
1: Et vous parlez de tout ça dans vos nouvelles chansons?
0: Ouais,
1: et
0: puis les chansons, elles sont venues à certains moments vraiment m'aider à passer des caps, quoi. Il y a une chanson très forte qui parle de la dépression.
1: On peut avoir un extrait de cette chanson?
0: Bah, on peut, ouais. Les médias me déversent leur tas d'horreur quotidien. Ma solitude pèse trop lourd. Quand à la fin du jour, la nuit vient, je ne veux plus voir personne. Quand en moi plus rien ne résonne. Je n'y crois plus, je n'y crois pas. J'attends que ce mal sorte de moi. Ça va pas? Je sais ce que vous allez croire, que c'est ma psychothérapie que je vous chante, et que c'est noir, aussi pardonnez-moi ces vers, mais ils sont pour moi salvateurs, et du seul fait de m'en extraire, je me sens déjà moins menteur.
1: Il y a pas mal de monde qui vous suivent avec votre tour, en fait, j'ai l'impression, j'ai vu votre calendrier, en fait, et les gens sont derrière vous avec votre tour dans les salles, vous êtes programmés.
0: L'objectif, c'est de chanter, c'est de jouer, de trouver des dates. J'ai arrêté à l'état d'artiste en découverte, hein, donc... Donc forcément, tout était encore à faire au niveau du développement. J'avais commencé un petit peu à développer un peu de public quand j'étais monté à Paris. Puis dans les Vosges, les gens me connaissent aussi avec Tournée Générale.
2: Jeff sera en concert samedi soir à la Souris Verte d'Épinal et le jeudi 28 mai à la MJC Étoile de Vendeuvre-les-Nancy. Allez voir cet artiste incroyable. On a un autre artiste, une nouveauté. C'est Benabar avec...
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0: Quoi qu'on dise, une nouveauté ici Lorraine avec Benabar. Dans un instant, on vous donne la tendance astrale de ce mardi 12 mai.
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0: Si vous voulez, vous pouvez chanter Isabelle d'ailleurs ce matin.

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4: Le jour s'est levé, vous venez d'ouvrir vos volets. Que va vous apporter ce mardi 12 mai? Catherine Viguier vous donne la tendance astrale de cette journée. De la raison ou du rêve ce matin, Catherine?
5: Notre imaginaire est très concerné. Bélier, les possibilités de soigner votre corps, votre âme avec la récompense d'une belle complicité. Taureau, votre nature enjouée et pétillante, eh bien elle séduit. Voici une journée sentimentale réussie. Gémeaux, vous allez vite, ou vous voulez que ça aille vite, mais les autres ne suivent peut-être pas. Cancer, c'est le moment de prévoir des voyages, de rêver et de voir d'autres gens. Lion, période de transition avant votre période anniversaire, ressourcez-vous. Vierge, aujourd'hui et demain, vous allez voir qui vous voulez pour aimer ou pour vous expliquer. Balance, vous pourrez surprendre par votre décision. Vous aurez su dire oui ou non. Scorpion, belle journée, meilleure que les précédentes, vraiment. Il y aura de la féerie. Sagittaire, vos supporters sont là, présents, ils ne vous lâchent pas. Et vous adorez ça. Capricorne, un déplacement, enrichir vos connaissances ou parler de tout et de rien vous fait du bien. Verseau, la période est aux remises en question et aujourd'hui, c'est côté finances que vous vous interrogez. Poisson, une belle journée, une journée qui vous met en valeur, alors sans en faire trop, eh bien savourez. Et pour nous tous, on s'illumine, soit à défaut de l'être par quelqu'un d'autre.
4: Si vous êtes Sagittaire, vous allez passer une superbe journée, peu importe votre signe du zodiaque. Pour passer une bonne journée, vous pouvez nous regarder également à la télévision puisque toute l'équipe d'ici matin arrive dès maintenant sur la 3.
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4: Bonjour la Lorraine, j'espère que vous allez bien en ce mardi 12 mai avec toute l'équipe d'ici matin qui vous accompagne jusqu'à 9h avec Valentin à la réalisation, accompagné de Cécile, notre journaliste éditrice visuelle, et c'est Romain qui vous accueille au 03 83 36 20 20. 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Et pour votre actualité locale, c'est Mathieu Barbier. Bonjour Mathieu.
6: Bonjour.
4: L'info d'ici dans deux minutes avec un élan de solidarité dans les Vosges.
6: Après l'incendie qui a ravagé il y a une semaine une partie de la ferme éducative équestre Les Granges de Franou à Dommartin-les-Remiremont, deux cagnottes ont été lancées. Marie Roussel s'est rendue sur place. Il n'y a pas de blessés, mais les dégâts et les besoins sont importants.
4: Tout d'abord, à 6h30, en ce mardi de 12 mai, on vous propose le 90 secondes pour avoir l'actualité en France et dans le monde.
7: Une quarantaine renforcée en milieu hospitalier pour tous les cas contacts de l'antivirus en France, annonce hier soir du Premier ministre. Sébastien Lecornu indique également que deux réunions interministérielles sur le virus sont prévues chaque jour. Une passagère du bateau MV Ondus est actuellement en réanimation dans un état stable. Un homme de 27 ans mis en examen et placé en détention provisoire. Il est soupçonné d'avoir projeté un attentat contre le Louvre à Paris ou contre des membres de la communauté juive. Il a été interpellé en fin de semaine dernière, on l'a appris hier. À Nice, 2 morts et 6 blessés, dont 3 grièvement dans une fusillade hier en plein après-midi, dans le quartier des Moulins, connu pour le trafic de drogue. Le ou les assaillants sont en fuite. Les 2 personnes décédées, âgées de 38 et 57 ans, n'avaient pas de lien avec le trafic de stupéfiants, selon le parquet. Un coup de pouce pour le secteur du bâtiment. Après les agriculteurs, pêcheurs et transporteurs routiers, le prêt flash carburant va être élargi au BTP dans les prochains jours, selon le ministre de l'économie. Il permet d'emprunter jusqu'à 50 000 euros à un taux de 3,8% sans exiger de garantie. 7 patrons sur 10 de très petites et moyennes entreprises estiment ne pas être suffisamment accompagnés pour leur transition écologique, selon un sondage Opinionway que vous révèle ici. Le coût et la complexité réglementaire sont les principaux freins à la mise en place des actions écologiques. Et puis début ce soir du 79e Festival de Cannes, le plus grand rendez-vous au monde lié au cinéma. 22 films sont en compétition et espèrent décrocher la Palme d'Or.
6: Merci Cyril Ardo-Redon, on vous retrouve tout à l'heure à 7h30. Il y a une semaine tout juste, la ferme éducative équestre Les Granges du Franou à Saint-Étienne, les remiamants étaient victimes d'un violent incendie. Pas de blessés, mais d'importants dégâts. Pour aider à la reconstruction, les sinistrés viennent de lancer 2 cagnottes. Elles ont déjà récolté 20 000 euros. Marie Roussel s'est rendue sur place et les besoins, Marie, sont importants.
8: Seuls les murs et la cheminée noircis par l'incendie sont encore debout. Au milieu, des ruines, des cendres et de la fumée qui s'échappe encore des gravats malgré la pluie de ces derniers jours.
9: Ça fume encore et ça sent encore. C'est vrai que depuis presque une semaine, on est dans les odeurs. Et puis, on a beaucoup de mal à réaliser.
8: Sous son parapluie, Lauriane essaye de redonner vie à cet écolieu sinistré où vivaient une douzaine de personnes.
9: Donc là, en fait, on entrait dans la grande porte. À droite, on avait tout l'atelier. Et à gauche, on arrivait dans l'espace accueil avec la cuisine en bas, les dortoirs à l'étage. Et encore au-dessus, on avait un appartement.
8: Tout a été détruit par les flammes. Une scène marquée au fer rouge dans la mémoire d'Irène Cag, la gérante de ce lieu.
10: C'était 4 heures affreux à regarder un feu où on ne peut rien faire. Quoi. Ça, c'est terrible. Oui. On est très impuissant face à ça. Quoi.
8: À présent, la partie hébergement est inexploitable, que ce soit pour le camping ou pour les stages en pension complète.
10: L'équitation de séances comme ça ou de stages à la mi-journée, c'est 50% de l'activité, c'est tout. Donc là, on est privé d'une grosse partie de l'activité. Quoi.
8: La perte est inestimable aussi pour Christophe Toussaint, luthier installé depuis 2002 au sein de cette ferme. Il est spécialisé dans les épinettes des Vosges, ces petites cithares en bois dévoré par le feu.
11: J'avais pas loin de 150 épinettes, dont 10 anciennes. La plus ancienne, ça devait être 1850. Voilà, il y a plus rien. Si, à la maison, j'avais 3 épinettes dont je me sers en concert. Donc il me reste ça.
8: Un important élan de solidarité s'est mis en place depuis la semaine dernière, avec plusieurs milliers d'euros récoltés sur 2 cagnottes différentes. Celle pour aider à reconstruire la ferme et celle pour aider Christophe Toussaint. Il reçoit des messages de soutien de partout.
11: Même l'Afrique, tout le continent américain, Europe du Nord, Belgique, Suisse, Allemagne, de gens qui sont dévastés. Moi, je culpabilise de leur peine.
8: Plusieurs luthiers du secteur se sont proposés de lui faire une place dans leur atelier.
6: Reportage à Dommartin, les remiremont signé Marie Roussel.
4: Dans moins d'une demi-heure, Mathieu Barbier à la une du journal de 7h.
6: Nous irons à Blénaud, les Pont-à-Mousson, où l'émotion est toujours vive après l'infanticide et ce garçon de 7 ans abattu par son père dans la nuit de samedi à dimanche. Une cellule psychologique est mise en place à l'école Louis Aragon, là où était scolarisée la victime. Et vous entendrez des témoignages de parents dans le journal de 7 heures. Ils ont bien du mal à expliquer à leurs enfants ce qu'il s'est passé.
4: Le temps aujourd'hui en Lorraine, du soleil ce matin qui s'est déjà levé au-dessus de nous, au-dessus de la cité ducale, avec des températures plutôt fraîches. Hein. Prévoyez une petite écharpe ce matin si vous êtes frileux comme moi, avec des températures aux alentours de 5 degrés. On a notamment ce matin chez Michel à Vieux-Moulin 3 degrés, avec une photo d'un petit chaton. Chez Guy à Moncel-les-Lunéville 2 degrés ce matin. N'hésitez pas à nous dire vous aussi le temps que vous avez près de chez vous, ainsi que les températures sur les réseaux sociaux d'ici Lorraine. Pour cet après-midi, les températures devraient être comprises entre 10 et 14 degrés, avec les maximales pour Saint-Dié-des-Vosges. Et à 6h35, si vous partez au boulot, que vous nous écoutez dans la voiture, tout va bien sur nos routes et autoroutes de Meurthe-et-Moselle et dans les Vosges. Un problème, une difficulté pour circuler, vous n'hésitez surtout pas à nous appeler au 03 83 36 20 20 et à consulter la page Facebook de notre partenaire InfoRadar 54.
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4: 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Et pour vous accompagner ce matin, vous qui êtes peut-être en train de boire votre café autour de la table du petit déjeuner, c'est Lynn Marlin avec Sitting Down Here.

0: Sitting Down Here de Lynn Marlin sur votre radio locale ici Loan pour bien démarrer la journée ensemble.
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0: Vous avez vu ce beau soleil sur l'ensemble de la région pour bien démarrer la journée en ce mardi 12 mai. Je vous imagine déjà sur les sentiers de Lorraine avec un vélo électrique et c'est ce qu'on vous offre le 11 juin. Mais il faut venir vous inscrire tout à l'heure à 7h05 dans le calendrier de la Foire Exposition de Nancy avec en plus de ça 4 entrées pour aller passer un superbe moment dans cet événement ici Lorraine. On a également tout d'abord... On va prendre la direction de la Cité des Images, dans les Vosges, parce qu'on met à l'honneur la Meurthe-et-Moselle, mais également nos Vosges. Et Jérôme Prodhomme vous prouve que quand c'est Lorrain, c'est forcément fin bien.
3: Quel bonheur que ce mois de mai, ce mois des fleurs, avec les pivoines que Monsieur Lemoine, le créateur botanique, aimait tant qu'il en a créé de nouvelles à Nancy, on les trouve toujours dans nos jardins lorrains. Increvables, têtues, délicieuses de beauté, des vraies Lorraines. Avec les roses aussi, dans nos parcs, au pied de l'hôtel de ville de Toul, par exemple, dans le superbe jardin qui offre à la vue des Toulois et à ceux qui aiment les plantes, les fameuses roses Toul et roses cathédrales de Toul, qui ont été créées pour une ville qui aime tant les fleurs qu'elle en a voulu de nouvelles. Il y a les bosquets du château de Lunéville, il y a la roseraie de la Pépinière à Nancy, nos jardins du petit jardinet qui précède je ne sais quelle maison dans le vieux Saint-Max, dans le vieux Villet, ou ce vieux rosier qui tient toujours tout en haut du vieux Vendeuvre et dans je ne sais quel jardin de mamie, quelque part dans le Saint-Ois. Ce rosier qui se hausse du col, là, à Arouet, peut-être pour voir le château, mais peut-être aussi, qui sait, pour voir la colline de Sion, puisque là souffle l'esprit. Et puis... il y a la Mecque des amateurs de rosiers, à Épinal. Rien n'est plus beau en Lorraine, en cette saison fleurie, que la roseraie d'Épinal. 500 variétés de rosiers, vous vous rendez compte? 1100 plantes, 3000 mètres carrés de couleurs et de senteurs. Rien n'est plus universel, rien n'est meilleur que l'odeur des roses, tôt le matin à Épinal, quand vous parcourez cette roseraie le long de la rivière Moselle, qui fait de... Épinal, une ville à part avec son île, ses quais et au final tant de noblesse. Vous ne pouvez pas manquer ce spectacle incroyable en mai que cette roseraie et l'incroyable maison romaine, ce délire architectural d'une femme très fortunée qui a voulu revivre l'époque des Césars, la douceur de vivre de Pompéi, la grandeur des palais impériaux et qui les a fait reconstituer ici. Un rêve de pierre, qui l'a ruiné d'ailleurs, mais qui continue et qu'Épinal a fini par faire sien puisque c'est désormais un bâtiment public. Le printemps en Lorraine, mai dans les Vosges, c'est l'occasion de vivre ce moment unique d'une promenade à la roseraie d'Épinal et autour de la maison romaine. Ne la manquez pas, c'est fin bien. Et quand c'est fin bien, c'est spinalien, c'est vosgien, c'est lorrain.
0: Jérôme Prodhomme qui met à l'honneur les lieux patrimoniaux de notre région et demain, après la roseraie d'Épinal aujourd'hui, nous irons à la roseraie du parc de la Pépinière à Nancy, juste à côté de la place Stanislas. Il est 6h43, vous avez peut-être un chien qui adore les baignades avec ce soleil, bah ça va être le temps idéal pour lui s'il n'est pas frileux. Pierre Fabin vous conseille dans un instant car il y a des bactéries, il faut faire attention.
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0: On va valider ce beau cadeau, qu'il est la radio parfaite pour bien démarrer la journée.
4: Eh bien évidemment, c'est ici Lorraine.
0: La radio de tous les Lorrains, belle journée à Épinal.
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0: Vous voulez la refaire de façon plus originale? Je sais pas, vous pouvez faire un accent, vous pouvez le chanter. Bon, pas le mimer.
4: Ici Lorraine, bien sûr.
0: J'adore, on prend Isabelle.
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0: Vous avez prévu d'aller vous promener avec votre chien et il a prévu peut-être d'aller se baigner si vous passez à côté d'un coin d'eau. Il est bientôt 7h moins le quart. Pierre Fabin, le veto de la radio, est là pour vous conseiller avec le retour des beaux jours. Quoi de plus naturel que de laisser son chien se rafraîchir dans un étang ou une rivière calme pendant la balade? Et pourtant, derrière ce petit plongeon de bonheur, peut se cacher une menace invisible et foudroyante, les cyanobactéries. Alors, que doit-on faire Pierre, avant qu'il ne soit trop tard.
5: Et c'est malheureusement un véritable fléau estival qui cause des drames chaque année. Les cyanobactéries, qu'on appelle souvent à tort les algues bleues, sont en réalité des micro-organismes qui prolifèrent dans les eaux douces, stagnantes et peu profondes dès que la température va monter un petit peu. Le drame, c'est que ces bactéries libèrent des toxines extrêmement puissantes dans l'eau. Ces toxines attaquent le système nerveux ou détruisent le foie de votre chien en un temps record. Pour un chien, avaler quelques gorgées d'une eau contaminée peut être fatal en l'espace de quelques dizaines de minutes seulement. C'est une urgence vitale absolue.
0: Alors c'est effrayant en effet, mais on fait comment pour repérer les zones dangereuses ?
5: Dans la majorité des cas, l'eau va prendre un aspect soupe de pois. Vous allez observer une petite pellicule verdâtre, bleutée, ou une mousse visqueuse qui flotte sur les bords, avec parfois une forte odeur de vase. Mais attention, c'est là qu'est le piège, l'eau peut parfois paraître relativement claire alors que des toxines sont actives. Votre chien peut s'intoxiquer très rapidement de trois manières. En buvant directement dans la mare, en mâchonnant un bâton que vous lui avez jeté dans l'eau, ou tout simplement en marchant dans la boue contaminée et en se léchant méticuleusement les pattes une fois de retour dans le coffre de la voiture.
0: Mais Pierre, si le mal est fait, qu'on a un doute après une baignade ou que le chien commence à se sentir mal, quels sont les premiers symptômes et surtout comment doit-on réagir ?
5: En général, les premiers signes sont fulgurants. Ça commence généralement par des vomissements, une salivation très abondante et des diarrhées. Très vite, des troubles neurologiques apparaissent, le chien titube, perd l'équilibre, tremble de tout son corps, semble désorienté, puis convulse. Si vous observez cela, c'est une course contre la montre. Si vous sortez tout juste votre chien d'une eau suspecte, la première urgence, c'est de le rincer abondamment à l'eau claire pour l'empêcher de se lécher le pelage. Ensuite, portez-le pour éviter qu'il ne s'épuise et foncez chez le vétérinaire le plus proche en prévenant de votre arrivée.
0: Donc faites attention à ces algues bleues. On en profite pour saluer l'association des Dugval Solidaires à Schoenvier qui s'occupe des chiens du secteur à 6h46. Dans un instant, on va vous proposer une petite idée de sortie à faire avec votre chien, notamment si vous aimez le vélo. Juste après, Lily voulait aller danser de

0: Julien Clerc à 7h10 avec Lily voulait aller danser, mais je suis sûr que Lily elle voulait également des 3+. Plus, c'est des infos pratiques, locales, utiles et sympas à côté de chez vous, notamment dans le secteur de Nancy ou encore à Frouard. C'est chaque matin sur votre radio locale ici Lorraine pour vous aider à organiser votre journée.
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0: Si vous aimez les casquettes, bah dans le cadre du festival La Bougeotte, la Ludo Médiathèque organise un atelier participatif demain de 14h à 16h à l'espace 89 de Frouard. Vous devrez fabriquer des casquettes pour le grand banquet de TFC Titanos Chicken, de la compagnie Titanos, qui sera prévu le dimanche 31 mai pendant le festival. L'atelier est ouvert aux adolescents des 15 ans et aux adultes volontaires. Attention, évidemment, vous ne devez pas utiliser des pistolets à colle. Ça se fera sous la responsabilité des parents, évidemment. 12 places sont disponibles. Pensez à vous inscrire rapidement auprès de la Ludo Médiathèque de Frouard pour cet atelier participatif qui aura lieu demain de 14h à 16h à l'espace 89.
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0: Et oui, dans le cadre de l'opération nationale Mai à vélo, la métropole du Grand Nancy propose un atelier remise en selle aujourd'hui à 17h à la Maison du Vélo, rue Claude Charles à Nancy. L'objectif, c'est de revoir les règles essentielles et les bons réflexes pour circuler à vélo en toute sécurité avant une sortie encadrée pour mettre les conseils en pratique. L'animation est gratuite, elle est ouverte à tous dès 8 ans sur inscription par mail à la Maison du Vélo. Dans la limite des places disponibles, allez y faire un tour. Et en parlant de vélo, on en a un.
3: Rien pour nous,
0: mais l'électrique, le nôtre. 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Le résultat aura lieu le 11 juin. Mais c'est dès maintenant qu'il faut venir vous inscrire pour remporter ce vélo électrique d'une valeur de 600 euros. 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Vous pourrez vous promener sur les sentiers de Lorraine et tout ça sans trop vous fatiguer. Et en plus de ça, aujourd'hui, on vous offre 4 entrées pour l'événement ici Lorraine, la foire exposition de Nancy. 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Ah, décidément, elle voulait danser le rock'n'roll, Lily, il y a quelques minutes, et on va continuer avec du rock. Et surtout, la rock collection de Laurent Voulzy ce matin à 6h52 qui accompagne votre petit déj ou votre trajet en voiture, vous le voyez.
4: On a tout.

0: Laurent Voulzy avec Rock Collection ce matin sur votre radio locale ici Lorraine. Et nous prenons la direction de Rovilhochaine avec Marie-France qui nous fait le plaisir d'être avec nous de bon matin. Bonjour Marie-France.
1: Bonjour Maxime.
0: Marie-France, vous remportez 4 entrées pour la Foire Exposition de Nancy et surtout ça vous inscrit pour le vélo électrique d'une valeur de 600 €. Le résultat, ça sera le 11 juin Marie-France.
1: D'accord, je vous remercie beaucoup.
0: Marie-France, vous avez pris le petit-déj ce matin ?
1: Encore pas, non, je me lève.
0: Ben vous avez bien raison, vous imaginez, vous vous levez, la première chose que vous avez, boum, un cadeau de votre radio locale ici, Lorraine.
1: Ben c'est super ça.
0: Et Marie-France, qu'est-ce que vous avez prévu de déjeuner là ? Mettez-nous l'eau à la bouche, on n'a pas eu le temps, nous, avec toute l'équipe d'ici matin.
1: Oh, ben tartine de pain beurré confiture, comme d'habitude.
0: Et vous avez bien raison, Marie-France, mais vous savez que moi je suis très friand de la confiture à la groseille. Vous, c'est laquelle, votre préférée ?
1: Fraise et abricot, moi.
0: Ça, c'est pas mal, ça. Est-ce qu'il n'y aurait pas une petite confiture de Mirabelle également ?
1: Pour moi, non, j'aime pas trop Mirabelle.
0: Quoi, Marie-France ? Vous n'aimez pas la Mirabelle en étant Lorraine ?
1: Je suis pas Mirabelle.
0: Mais Marie-France, vous êtes sûre que vous êtes Lorraine ?
1: Oui.
0: Eh ben alors, quelle est la radio de la Foire Exposition de Nancy, Marie-France ?
1: Ici, Lorraine.
0: Eh ben voilà. Vous êtes une vraie Lorraine alors, Marie-France. Passez une très belle journée à Rovilhochaine. Et le 11 juin, gardez votre téléphone proche de vous car je pourrais peut-être vous appeler si vous remportez le vélo électrique d'une valeur de 600 €.
1: D'accord, merci. Bonne journée à vous.
0: Dans moins de 3 minutes, le journal de 7h présenté par Mathieu Barbier.
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0: Ici Lorraine, c'est votre radio qui vous accompagne du lever du jour jusqu'au coucher. Et tout à l'heure, à partir de 11h, on vous sert une part de notre quiche des champions. C'est notre jeu 100% Lorrain présenté par notre Jérôme Prodhomme, avec deux équipes néo-castriennes qui s'affrontent toute cette semaine autour de questions amusantes, locales et musicales. Aujourd'hui, c'est une question culture générale. Essayez de trouver la réponse chez vous ce matin.
5: Écoutez bien cette question. En quelle année ce film est-il sorti ? Les plus près gagnent 10 points. Je fais bien, hein ?
6: Ah, super !
5: Ça vous rappelle rien ?
7: Oh, ça va ?
5: Ouais.
7: 1978 ?
5: Alors, on peut peut-être dire le film.
6: Oui, bah oui, parce qu'ils sont pas sur
5: le. C'est qu'elle va me sortir Indiana Jones, tu vas voir. C'est quoi le film, madame ? C'est E.T.
7: Oh,
5: alors,
7: ah non.
5: Ah oui. Alors, Gilles se lance.
8: 1984.
5: 1984 pour les sportifs. Combien pour les gardiens du patrimoine, Angélique ?
6: 1978.
5: 1978, et la réponse est entre les deux, c'est 1982.
6: Ah, bah,
5: les plus près du. Oh non.
6: Bah, ça fait 4 et 4, vous dites.
5: Ah non, 82, ça fait 2 points. 2 ans pour les uns et 4 ans pour les autres.
6: Ah, pardon.
5: Ouais. Donc, qu'est-ce que je fais ?
6: Ben,
5: 10 points, 10 points pour Angélique, hein, elle a bien travaillé. Effectivement, c'est 1982 la sortie de ce film. Et je rappelle qu'il avait du mérite, le gamin, parce qu'on n'avait pas encore inventé le vélo électrique. Hein.
0: Le best-of de la quiche des champions, c'est chaque matin à 6h58. Mais pour le vrai jeu, c'est tout à l'heure, à partir de 11h, avec un séjour de rêve au 67-17 à Haute-Rotte, sacré meilleur spa de luxe en 2023.
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0: Ici Lorraine, première radio sur l'actu locale en Meurthe-et-Moselle et dans les Vosges, il est 7h. Vos informations de ce mardi 12 mai, présentées par Mathieu Barbier. Des parents désemparés à Blénaud-les-Ponts-à-Mousson.
9: Notamment ceux dont les enfants étudient à l'école primaire, lui à Ragon, établissement où était scolarisé le petit garçon de 7 ans, abattu par son père le week-end dernier, dans la nuit de samedi à dimanche. Comment trouver les mots justes ? Comment leur faire comprendre qu'ils ne reverront jamais leurs copains, morts dans des conditions épouvantables ? Pour aider ces familles, une cellule psychologique est mise en place depuis hier, et pour certaines, elle s'avère très utile. Écoutez ses parents d'élèves rencontrés par Julos.
10: Quand je me suis réveillée le matin, j'avais vu sur les réseaux, hein, directement ce qui s'était passé. J'ai pas su vraiment lui expliquer. Je lui ai juste dit que le petit garçon, bah voilà, il était plus là, qu'il était parti au ciel, sans trop expliquer du pourquoi, du comment. Je connaissais ni le papa, ni la maman. Mais quand ça touche un enfant, je pense que ça touche toute la ville.
8: Oui, bah, comme tout le monde, hein, on est en état de choc, quoi. Et puis là, ben, tous les enfants, ils en parlent. Et puis, c'est dingue parce qu'ils ont tous les détails, en plus. Bah, là, gérer tout ça, ça va être compliqué, quoi.
10: Là, il est en train d'en parler et tout, mais voilà, on ne sait pas comment leur expliquer, quoi.
8: Des mots là-dessus. Bah, déjà, expliquer la mort à des enfants, c'est pas terrible, mais là, bah, nous aussi, on va se faire suivre, hein, je crois. Parce que nous aussi, on est un petit peu en état de choc.
9: Il y a 7h30 dans l'info d'ici, vous entendrez d'autres parents de cette école primaire Louis Aragon, mais aussi le maire de Blénaud-les-Ponts-à-Mousson, qui a notamment pu échanger avec la grand-mère du petit garçon. Concernant l'enquête, le parquet confirme que le drame s'est noué sur fond de séparation conjugale. L'homme de 37 ans a donné des somnifères à ses deux enfants avant de passer à l'acte. L'aîné, âgé de 16 ans, a survécu. Il est actuellement hospitalisé au CHRU de Nancy. Les deux victimes sont des demi-frères. Et le père de famille, c'est lui, donné la mort.
0: Un élan solidaire à Dommartin-lès-Remiremont.
9: Oui, une semaine tout juste après le violent incendie qui a ravagé une partie de la ferme éducative équestre, les granges du Franou. Deux cagnottes viennent d'être lancées. Elles ont déjà récolté 20 000 euros. La première est destinée à la reconstruction de la ferme. La deuxième pour aider le luthier Christophe Toussaint, installé dans cet écolieu. Son atelier et son lieu d'exposition sont aussi partis en fumée. Sur place, les sinistrés sont encore très marqués par cet incendie dévastateur, Marie Roussel.
11: L'une des intendantes de la ferme, Lauriane, tenait à nous présenter trois rescapés de cet incendie, trois petits poussins sauvés des flammes.
12: C'était vraiment le symbole de « on n'abandonne personne ».
11: Ils s'appellent comment ? Ils ont des prénoms ?
12: Alors on a Poutine, Donald et Kim Jong-un.
11: Elle le dit avec le sourire, c'est à ça que les sinistrés s'accrochent depuis le drame. Il a dévasté la moitié de l'activité de la ferme, entre la partie hébergement et les stages en pension.
13: C'est 37 ans, hein, c'est ça qu'il faut s'imaginer, hein, donc il y a une petite tranche de vie quand même là. Ouais.
11: Irène Cag, la gérante de la ferme, remercie tous ceux qui ont déjà participé à la cagnotte.
13: C'est vraiment très utile, oui, c'est sûr. On se réalise pas encore, on est encore en état de choc, donc on sait que il va falloir tenir pendant 2 ans, ça on le sait, quoi. Le temps de la reconstruction, ça va être long.
11: Christophe Toussaint, lui aussi, est toujours en état de choc. Ce luthier installé dans la ferme depuis 2002 a perdu son atelier et près de 150 épinettes, des instruments traditionnels vosgiens partis en fumée.
14: Je n'ai fait que ça de, professionnellement, que ça de toute ma vie, fabriquer et jouer de ces instruments. J'ai fait des milliers d'épinettes hein, depuis le temps, il n'y a plus rien.
11: Plusieurs luthiers du secteur l'ont contacté pour lui proposer de lui faire une place dans leur atelier.
9: Et la ferme équestre éducative maintient sa fête agriculturelle prévue à la fin du mois. Ce sera le 23 et le 24 mai. C'est une annonce qui devrait soulager au moins en partie les centaines de PME dans le BTP en Meurthe-et-Moselle et dans les Vosges. Le gouvernement annonce qu'elles vont intégrer le dispositif de prêt mis en place par l'État pour faire face à la hausse du prix des carburants, un dispositif réservé jusque-là aux taxis, aux agriculteurs ou encore aux transporteurs routiers. Pour l'instant, les infirmières et infirmiers libéraux qui font pourtant beaucoup de routes hein, semblent les grands oubliés. Pour en parler, nous recevrons à 8h moins le quart le secrétaire de l'Union des professionnels de santé du Grand Est. Comme en première lecture, les sénateurs ne sont pas parvenus à surmonter leur division sur la fin de vie. Ils ont hier, comme en première lecture, rejeté l'article de la proposition de loi autorisant une aide active à mourir. Seul le texte sur le renforcement des soins palliatifs a été adopté à une large majorité. C'est l'occasion de vous demander, quel est votre avis, vous, sur cette question ? Êtes-vous favorable à l'euthanasie en France ? En voulez-vous à nos parlementaires d'être incapables de s'entendre sur un sujet qui pourtant fait consensus ici chez nous ? Vous nous donnez votre avis au 03 83 36 20 20. Nous vous écouterons tout à l'heure à 8h moins 10 dont vous avez la parole.
0: C'est un hôtel dans lequel vous ne trouverez ni lit, ni salle de bain, ni télévision.
9: Et pourtant, il a des clients. Il vient d'ouvrir sur les hauteurs de Vendeuvre-les-Nancy. Il est en fait destiné aux chauves-souris. Il est ouvert depuis un peu plus d'un mois. Il est installé dans un ancien transformateur électrique et deux réservoirs d'eau désaffectés. Le site appartient à la ville. Il a été aménagé par l'Association de protection de l'environnement du sous-sol et des chiroptères. Les chauves-souris sont bien présentes en Lorraine puisqu'on y trouve 25 des 36 espèces recensées dans notre pays. Giacomo Jiménez, responsable de l'association Spépesque.
15: La Lorraine abrite des enjeux très importants pour les chauves-souris. Pour certaines espèces, on a une responsabilité particulière, comme le grand murin, qui forme des colonies très importantes chez nous, ou encore la noctule commune, qui également fait de belles colonies. C'est une espèce sur laquelle on travaille ces dernières années. Par contre, dans les années 50, on a observé, ça a été documenté, un effondrement des populations de certaines espèces. Pour les espèces cavernicoles, pour lesquelles il y a eu principalement des efforts de conservation ces dernières années, on observe quand même une amélioration. Mais par contre, pour les espèces de haut vol qui sont sensibles à la rénovation thermique des bâtiments ou alors au développement des énergies éoliennes, eh bien là par contre, on observe un fort déclin.
9: Et cet abri à chauves-souris, nous y revenons plus longuement dans Ici ça marche avec Isabelle Baudrier à 7h20. Une expérimentation originale à l'école primaire Saint-Charles de Foucault à Nancy où 90 enfants sont scolarisés pour les aider à lire à haute voix. Il y a tout près d'eux, s'ils le souhaitent, un chien Ruby, un berger américain. Elle est à leur disposition pour les apaiser, les calmer, évacuer le stress. Ce test, c'est aussi une manière de sensibiliser les enfants au bien-être animal. Une vidéo de Ruby et de ses enfants est à retrouver sur ici.fr. Elle est poignante et attendrissante. Elle a été déjà vue plus de 20 000 fois. Le SLUC Nancy jouera samedi soir face à Saint-Quentin dans un palais des sports de Gentilly archi-comble. Le club annonce qu'il se disputera à guichet fermé, une rencontre qui doit permettre aux Cougars de valider leur 10e place et donc de leur participation aux phases finales. Et puis Debuyer, le spécialiste de la fabrication d'ustensiles de cuisine et de pâtisserie, organise sa grande braderie de printemps à partir d'aujourd'hui et jusqu'au 30 mai au Val d'Ajol. Un grand chapiteau est installé sur le parking du magasin d'usine.
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0: Un beau soleil ce matin, ça fait plaisir. Après, il fait froid. On va pas se le cacher avec des températures aux alentours de 5 degrés. Pour cet après-midi, les températures devraient être comprises entre 10 et 14 degrés avec les maximales pour Saint-Dié-des-Vosges. Toujours avec des éclaircies, mais ça devrait être un petit peu plus chargé dans le ciel. Si vous partez au travail à 7h08 sur nos routes et autoroutes de Meurthe-et-Moselle et dans les Vosges, on va vérifier tout ça sur les écrans. Pas de ralentissement majeur à vous signaler. Un léger sur la Nationale 4 dans le Lunévillois qui vous ralentit dans les deux sens de circulation, puisque je vous le rappelle que sur la Nationale 4 vous circulez sur une seule voie. Mais sinon tout va bien. 03 83 36 20 20. 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
0: Pour accompagner votre petit déjeuner, pendant que la cafetière est en train de chauffer, pourquoi pas la cafetière, le grille-pain, c'est vous qui voyez. Ou sinon, vous vous apprêtez à monter dans votre voiture pour partir au travail. On vous accompagne avec vos chansons préférées, et ça, toute la journée avec La Fièvre dans le sang, Alain Chamfort.

0: La fièvre dans le sang, Alain Chamfort sur votre radio locale, ici Lorraine.
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0: Et j'espère que vous allez bien en ce mardi 12 mai. Bonjour les Lorraines et les Lorrains. 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Bref, ça va être l'essentiel pour bien démarrer la journée. Avant cela, puisqu'il faudra venir tenter votre chance dans la quiche aux chansons de 7h25. Quel est le choix de David Ossilou ce matin, Mathieu?
3: On va parler de l'antivirus qui est arrivé sur notre sol. Doit-on s'inquiéter? Évidemment, on pense tout de suite à la Covid en 2020.
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3: Après la confirmation d'un premier cas d'antivirus en France, le sujet est évidemment sur toutes les lèvres avec cette peur de revivre une nouvelle crise sanitaire 6 ans après celle de la Covid. David Ossilou.
5: Et c'est légitime, 6 ans après le Covid, on devrait faire la liste de nos non-envies. Les choses qu'on ne veut plus jamais revivre. Alors bien sûr, pas envie d'un confinement, il n'en est absolument pas question. Mais personne n'a oublié les attestations de sortie remplies à la main, les couvre-feux, les repas de Noël annulés, les rues désertées. Pas envie d'être angoissé pour rien. Tous les cas positifs dans cette affaire sont d'anciens passagers du bateau de croisière Ondius. Et c'est tout. Pas envie de lire d'autres infos, d'autres rumeurs. Pas envie surtout des experts qui se contredisent. Parce que regardez ce qu'on entend depuis quelques jours. Tiens, par exemple, un chef de service spécialisé dans les maladies infectieuses qui dit « Dans l'idéal, on aurait gardé 45 jours les passagers sur le navire, mais c'est bien sûr inconcevable sur le plan humain. » Ah bon ? Inconcevable sur le plan humain ? Mais combien de temps a duré le premier confinement déjà ? 54 jours. Voilà. Et depuis, le gouvernement français a d'ailleurs durci les règles pour les cas contacts avec une quarantaine renforcée. Au fond, ce qui nous a épuisé pendant le Covid, c'était pas seulement le virus, c'était cette impression permanente que plus personne ne savait vraiment quoi faire et surtout quoi dire. Alors non, l'antivirus n'a rien à voir avec le Covid, mais il suffit désormais d'un nom de virus pour éveiller immédiatement toute une mémoire collective. Même si, soyons justes, il y a quand même 2 ou 3 choses qu'on garderait volontiers de cette époque. Les voisins qui se parlaient enfin, les familles qui ralentissaient un peu, les vélos partout, les apéros sur les balcons. Ça, c'était pas mal.
3: Et les oiseaux qui gazouillaient également. On se rappelle tous de ces confinements. Nous évoquerons évidemment et nous reviendrons sur les derniers développements de cette arrivée de l'antivirus en France à 7h30 dans le 90 secondes de Cyril Ardo-Redon.
0: Dans un instant, Mathieu Barbier, ici ça marche avec de belles initiatives de notre région, avec un hôtel un peu particulier qui serait parfait pour Batman. Hein.
3: Oui. Pour les chauves-souris à Vendeuvre-les-Nancy, puisqu'une grande partie des espèces répertoriées en France, on les trouve ici en Lorraine. Les explications avec un reportage d'Isabelle Baudrier dans quelques minutes.
0: Juste après Charlotte Cardin, tant pis pour elle, excellent réveil.

0: Tant pis pour elle, Charlotte Cardin, excellent réveil avec Ici Lorraine, il est 7h20. Ici ça marche tous les jours sur votre radio avec un éclairage sur des réussites bien de chez nous avec un hôtel original qui vient d'ouvrir ses portes à Vendeuve.
1: Ouais, ne cherchez pas à réserver une chambre, hein. Il n'est pas pour nous mais pour les chauves-souris, espèce protégée et essentielle à notre biodiversité. Le refuge ouvert depuis un peu plus d'un mois est installé en fait dans un ancien transformateur électrique et deux réservoirs d'eau désaffectés. Il appartient à la ville, ce site, et il est aménagé par l'association de protection de l'environnement du sous-sol et des chiroptères. Visite guidée, en tout cas jusqu'à la porte d'entrée, vous allez comprendre pourquoi, avec Isabelle Vaudrier.
2: Pas question d'entrer dans le refuge en béton.
3: L'aménagement, même s'il est assez récent, il peut déjà y avoir des chauves-souris dans le site. Donc, si vous voulez bien, en tout cas, on va rester à l'entrée pour ne pas les déranger si jamais elles ont déjà colonisé le lieu.
2: Giacomo Jiménez, responsable de l'association Spépesque Lorraine.
3: Donc là, on est au niveau de l'entrée des cuves donc, qui ont été aménagées. Donc, on a créé ce qu'on appelle des chiroptières, des espaces dans lesquels elles vont pouvoir accéder en plein vol. Toutes les espèces sont susceptibles de passer par là. Notre plus grande espèce en Lorraine fait 40 cm d'envergure. C'est assez impressionnant. Mais là, elles peuvent largement passer.
2: À l'intérieur des cuves, 140 briques plâtrières et leurs petites alvéoles servent de cocon aux chauves-souris le jour.
3: La plus petite chauve-souris en Lorraine fait à peu près 3 grammes. Donc, dans un espace de 4 cm par 4 cm sur 20 cm de hauteur, on peut en mettre une dizaine.
2: Un site municipal à l'abandon depuis de nombreuses années, fréquenté par les

0: de suivi scientifique pour préserver les populations de cet animal discret qui peut vivre jusqu'à 40 ans.
1: Ce sont des espèces qui peuvent être exposées à de nombreuses menaces, à de la prédation par exemple, à de la destruction de leur gîte, à un éclairage trop important, au développement éolien, à tout ce qui est rénovation thermique des bâtiments actuellement. Donc toutes les initiatives en faveur de ces espèces sont à prendre.
0: Pipistrelles, noctules, grands murins, petits rhinolophes, la Lorraine abrite 25 des 36 espèces de chauves-souris en France.
2: Et cet hôtel à chauves-souris est à retrouver et à découvrir en images sur ici.fr. Ça représente un investissement de 18 000 euros de la part de la ville de Vendeuvre.
3: Pourquoi tombons-nous, Bruce ? Vous souvenez de cette réplique dans Batman ?
2: Oui, Batman Begins,
3: ouais,
2: de mémoire.
3: C'est pour mieux nous relever et pour mieux participer à la quiche aux chansons.
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3: 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Une quiche que nous avons cuisinée avec Michel Polnareff ce matin. Écoutez bien l'extrait et surtout dites-nous quelles sont les paroles manquantes.

0: Qu'est-ce qu'elle n'a jamais vu, cette petite fille? 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
1: J'hésite.
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0: Cornon Blonde avec What's Up à 7h27 sur votre radio locale. Ici Lorraine, et dans un instant, on va connaître là où le grand gagnant du panier garni de la Maison Moine à l'occasion des portes ouvertes qui vont se dérouler du 23 au 25 mai à Xertigny.
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0: 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Nous sommes à Charmois ce matin avec Gérard qui tente sa chance. Bonjour Gérard.
9: Bonjour.
0: Gérard, on a cuisiné une quiche aux chansons avec Michel Polnareff. Qu'est-ce qu'elle n'avait jamais vu, cette petite fille? Les cormorans, les goélands ou les cacatoès?
9: Les goélands.
0: On vérifie.
10: Tu n'as jamais vu les goélands, les images de l'aurore.
11: Mais je crois pas. J'allais dire à Gérard, la proposition des cacatoès n'a absolument aucun sens dans la phrase. Rien.
0: Gérard, vous remportez ce panier garni. Vous allez pouvoir vous régaler. Il y a du jus de pomme, du jus de rhubarbe, il y a du miel, il y a également de la poterie, il y a un magnum de Julienas. Enfin bref, de quoi se faire plaisir.
11: Ça vaut de l'argent, ça.
0: Je vous ai dit environ 200 euros.
9: Et découvrir la Maison Moine en plus, voilà, c'est bien.
0: Et ben, en plus, je vous invite à aller aux portes ouvertes du samedi 23 au lundi 25 mai.
9: On ira.
0: Et ben voilà. Qu'est-ce que... Je sais que, Gérard, vous n'avez pas encore pris votre petit déjeuner et vous avez un gros programme aujourd'hui.
9: Oh, le programme, il fait beau. L'extérieur, j'ai un grand jardin. La pelouse m'attend parce que les fleurs ont monté, l'herbe aussi. Donc, faut tondre, faut nettoyer, faut se préparer pour profiter de la l'été. Voilà.
0: N'hésitez pas à réécouter les conseils de Roland Motte chaque jour à 6h10 sur votre radio locale. Passez une très belle journée. Gérard, du côté de Charmois.
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0: Dans un instant, Mathieu Barbier, on va s'intéresser au drame familial qui a secoué la commune de Blénaud-les-Ponts-à-Mousson.
11: Il continue d'avoir des répercussions ce début de semaine avec une cellule psychologique mise en place dans l'école Louis Aragon où l'enfant de 7 ans abattu par son père était scolarisé.
0: Tout d'abord à 7h30, c'est le 90 secondes avec Cyril Ardo-Rodon.
12: Une quarantaine renforcée en milieu hospitalier pour tous les cas contacts de l'antivirus en France. Décision du Premier ministre hier soir alors qu'une femme est actuellement en réanimation dans un état stable. Elle était à bord du bateau MV Ondus. Au total, 22 cas contacts sont concernés par cet isolement auquel s'ajoutent les 4 autres passagers du navire de croisière. Et il voulait s'en prendre au musée du Louvre à Paris ou à des membres de la communauté juive. Un projet d'attentat déjoué la semaine dernière, on l'a appris hier, le suspect, un homme de 27 ans, a été mis en examen et placé en détention provisoire. Prévenir les victimes de violences conjugales et sexuelles que leur agresseur sort de prison, c'est l'objet d'une proposition de loi aujourd'hui devant les députés. Texte soutenu par le garde des Sceaux et les associations de victimes. Le secteur du bâtiment aura droit dans quelques jours au pré-flash carburant comme les agriculteurs, les pêcheurs et les transporteurs routiers. Dans le contexte de la flambée des prix de l'essence, cela permet d'emprunter jusqu'à 50 000 euros sans exiger de garantie. Des niveaux records de surface brûlée, des scientifiques internationaux lancent l'alerte. 150 millions d'hectares ravagés par les flammes sur notre planète depuis janvier, c'est un record historique. C'est 2 fois plus que la moyenne à cette période. Et puis le ballon d'or et attaquant du PSG, Ousmane Dembélé, sacré meilleur joueur de Ligue 1 hier soir lors de la cérémonie des trophées UNFP. Pierre Sage, le coach de Lens, est lui le meilleur entraîneur du championnat chez les femmes. La meilleure joueuse est la lyonnaise Melchie Tumornay.
11: Merci Cyril Ardo-Rodon, on vous retrouve tout à l'heure à 8h30. Après un drame familial ce week-end dans lequel un père de famille a tué son enfant de 7 ans et blessé un adolescent de 16 ans, son autre fils avant de retourner l'arme contre lui, la commune de Blénaud-les-Ponts-à-Mousson est toujours sous le choc. Une cellule psychologique est déployée depuis hier dans l'école primaire Louis Aragon où était scolarisé le plus jeune des demi-frères et les parents d'élèves, pour certains, sont complètement désemparés après ce drame. Jules Hausse.
5: Devant les grilles de l'école, beaucoup de parents ont le regard un peu dans le vide. Quelques mamans sont en larmes. Jennifer, elle, se sent plutôt impuissante à quelques minutes de retrouver sa fille.
13: Ce matin, Nadia, ça va faire bizarre d'aller à l'école. J'ai pas su vraiment lui expliquer. Je lui ai juste dit que le petit garçon, il était plus là, qu'il était parti au ciel, sans trop expliquer du pourquoi, du comment.
5: Elle est plutôt soulagée de pouvoir compter sur l'aide de la cellule psychologique déployée à l'école.
13: Là-dessus, il n'y a rien à dire. En plus, elle a été très, très réactive. Pour moi, c'est vraiment une bonne chose.
5: 11h30, les élèves commencent à sortir. Certains en pleurent. Beaucoup ont des dessins dans les mains. Une mère de famille nous montre celui qu'a fait son fils de 7 ans et demi.
14: Hôpital de Blénaud. Il a mis des lits.
5: Elle avait choisi de ne pas lui parler du drame, trop compliqué à aborder à chaud. Le problème, c'est que la nouvelle a très vite circulé dans la cour de récréation.
14: Tous les enfants, ils en parlent et puis c'est dingue parce qu'ils ont tous les détails en plus. Ouais. Il y a des enfants, ils ont tous les détails et puis là, gérer tout ça, ça va être compliqué, quoi. Moi, je dis c'est pas vrai, ils disent n'importe quoi, mais en attendant... Comment expliquer ça, un drame comme ça, à des enfants? Comment expliquer? Moi, j'ai pas les mots. J'ai pas la science.
5: L'accompagnement en classe des psychologues de l'éducation nationale se poursuit d'une autre manière en dehors, à la cantine et au périscolaire. Selon le maire de Blénaud-les-Pont-à-Mousson, Bernard Bertel, il s'est entretenu avec le personnel avant la reprise des cours.
15: Essayer de conserver une attitude, je dirais, presque sereine et presque normale, comme c'était le cas vendredi ou jeudi dernier. Et les mots au personnel, c'est de dire aujourd'hui, on n'est pas des psychologues, on n'est pas des médecins. On écoute, s'il y a besoin de faire remonter, on fait remonter, voir comment on peut accompagner s'il y a besoin. Voilà.
5: Le maire de Blénaud assure qu'il accompagne aussi autant qu'il le peut la famille. Il s'est entretenu avec la grand-mère du petit garçon et lui a promis de l'aider, entre autres, dans l'organisation des funérailles.
11: Et concernant l'enquête, le parquet de Nancy confirme que le père de famille qui s'est suicidé après avoir tiré sur ses deux enfants a laissé une lettre. Il avait par ailleurs fait prendre des somnifères à ses deux victimes avant de passer à l'acte. Un drame sur fond de séparation des deux parents. Reportage à retrouver avec toutes les explications sur ce drame sur notre site internet ici.fr.
0: Dans moins d'une demi-heure, Mathieu Barbier à la une du journal de 8h.
11: Nous reviendrons sur la médiation animal en cours à l'école primaire Charles de Foucault de Nancy. Ça veut dire quoi? Ça veut dire tout simplement qu'il y a un chien, Ruby, un berger américain, qui est auprès des enfants pour les aider, s'ils le souhaitent, à vaincre leur stress, pour parler et lire à voix haute. Reportage de Marie Roussel tout à l'heure.
0: Vous auriez aimé avoir Canel à côté de vous pour présenter les journaux, par exemple le matin?
11: C'est mon rêve que Canel soit à côté de moi pendant que je présente les journaux.
0: Soyez un peu plus stressé alors, Mathieu Barbier, par les journaux.
11: Mais j'ai pas le droit de l'emmener, sinon elle sera avec moi. Mais vous avoir dessus matin, midi et soir.
0: Ça rajouterait un peu de vie dans le studio, Mathieu. Le temps aujourd'hui, c'est le temps idéal pour aller se promener avec son chien, puisqu'on a du soleil ce matin sur l'ensemble de la région, avec des températures plutôt douces. Je ne parle pas de vous, je parle pour celles et ceux qui nous écoutent ou qui nous regardent, avec des températures aux alentours de 5 degrés. Pour cet après-midi, quelques nuages qui vont laisser entrevoir des éclaircies, avec des températures cette fois-ci qui devraient être comprises entre 10 et 14 degrés avec les maximales pour Saint-Dié. Ce matin, chez Gilles à Sanché, 3 degrés, et chez Jérémy à Pagny-la-Blanche-Côte, 2 degrés ce matin, avec une photo d'un lac. Photo très originale. Faites pareil, choisissez une photo pour illustrer ce mardi 12 mai et postez-la nous sur les réseaux sociaux d'ici Lorraine à 7h35. Si vous partez au boulot ce matin, c'est le ralentissement habituel. On va commencer par le sud du Grand Nancy, notamment sur dans le secteur de l'échangeur de Fléville. Sur la 330, vous êtes ralenti dans le sens Épinal vers Nancy. Quelques ralentissements, notamment dans la montée du Grand Canyon, une fois que vous avez passé l'échangeur. Et je vois que ça coince encore en raison de cette zone de travaux sur la 31. Vous êtes ralenti ce matin dans le secteur de Frouard, de Pompey jusqu'à Bouxières-aux-Dames. Mais ailleurs, tout va bien. 03 83 36 20, ici Lorraine, toute la journée à vos côtés, avec également notre partenaire, la page Facebook InfoRadar 54.
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0: Et celui qui vous accompagne ce matin, c'est Jean-Jacques Goldman. Eh oui, encore un matin à passer ensemble sur votre radio locale ici Lorraine.

0: Jean-Jacques Goldman qui a fait danser Mathieu Barbier avec Encore un matin sur votre radio locale, ici Lorraine.
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0: J'espère que vous allez bien. Ce mardi 12 mai, on accompagne votre début de journée avec des découvertes, des idées de sortie, vos chansons préférées, également des cadeaux. Mais chaque jour, c'est vous qui avez la parole au 03 83 36 20 20 sur des sujets d'actualité qui vous sont proposés par Mathieu Barbier.
3: Et là, c'est un sujet sensible, un sujet intime sur lequel j'aimerais vous entendre. Faut-il, selon vous, légaliser l'euthanasie dans notre pays? Alors que nos parlementaires n'arrivent pas à s'entendre sur une proposition de loi sur l'aide à mourir, une écrasante majorité de Français, une écrasante majorité de Lorrains sont, d'après toutes les études d'opinion, favorables à la légalisation de l'euthanasie. Alors, est-ce votre cas? Souhaitez-vous, comme chez certains de nos voisins, les Pays-Bas, le Luxembourg, la Belgique, l'Espagne ou même un peu plus loin la Nouvelle-Zélande ou le Canada, avoir la possibilité de choisir la date de votre mort, ou au contraire vous souhaitez un processus encadré pour éviter les dérives? Alors vous nous appelez au 03 83 36 20 20, venez témoigner, de nous dire si vous avez été de près ou de loin confronté à l'euthanasie, si pour votre cas personnel vous souhaiteriez avoir cette possibilité de choisir quand vous déciderez de mourir. 03 83 36 20 20. Doit-on légaliser l'euthanasie en France? Vous nous appelez, on vous écoutera dans Vous avez la parole. Dans un petit quart d'heure, il y a déjà des réactions sur les réseaux sociaux.
0: Oui, il y a Audrey qui nous dit « Je suis totalement pour mourir dans la dignité et sans souffrance devrait être primordial. Certes, il faut que ce soit bien encadré, mais pourquoi pas? Certains de nos pays frontaliers le pratiquent et ça se passe très bien. » Êtes-vous d'accord avec Audrey? Ben, vous nous appelez, Mathieu Barbier vous écoute dans une petite dizaine de minutes, un peu plus de 8h-20. Si vous aimez le sport, ça tombe bien avec le retour du soleil, ça marque le réveil des sentiers. Pour beaucoup, c'est l'heure de troquer le bitume pour la terre et de se lancer dans les défis de trail. Mais qu'est-ce qui pousse ces coureurs à s'enfoncer en forêt ou à gravir des sommets? Entre quête de liberté et défis personnels, découvrez l'essence du trail avec Laurent Piloni.
4: Les beaux jours sont enfin là et la lumière s'étire, la nature se réveille. Et avec elle, cette envie irrépressible de quitter le bitume pour s'enfoncer dans les bois. C'est la saison reine, celle où le trail prend tout son sens, là où chaque sentier devient une invitation à l'évasion. Pourtant, une question revient souvent, posée avec un mélange de curiosité et d'incompréhension par ceux qui les regardent passer, comme moi d'ailleurs. Pourquoi ? Pourquoi s'infliger cela? Pourquoi quitter son confort pour aller s'enfoncer dans la poussière, braver la chaleur ou s'attaquer à des pentes qui semblent interminables? Pour celui qui regarde de loin, le trail ressemble à une forme de folie douce. On voit des corps marqués, des vêtements trempés et des visages éprouvés. Mais pour celui qui court, la réponse ne se trouve pas dans un chronomètre. Elle réside dans une reconnexion. Courir en pleine nature, c'est d'abord une quête de simplicité. Dans un monde saturé de notifications et d'urgences, regardez votre téléphone, le sentier impose un retour à l'essentiel. Le rythme du souffle, le craquement des brindilles et le contact brut du sol. Profiter de cette saison printanière, ce n'est pas fuir ses responsabilités, c'est s'appartenir à nouveau au milieu d'un paysage qui change à chaque foulée. Il y a aussi ce besoin viscéral de se sentir vivant. Sous le soleil du printemps ou dans la fraîcheur des sous-bois, les éléments ne trichent pas. On ressent la morsure du vent, la résistance de la roche et l'odeur de la terre qui chauffe. C'est une méditation, on oublie le quotidien. Et puis, il y a cette solidarité invisible. Le trail est l'un des rares sports où l'adversaire est aussi un allié. On partage une fatigue qui, une fois la ligne franchie, se transforme en une immense gratitude. Et pour ceux qui ne comprennent pas encore, les trailers ne courent pas pour s'échapper, mais pour se retrouver, profiter des beaux jours et se sentir à leur place.
0: Et si vous voulez participer à un trail, il y a l'Ultra Trail Tour de Nancy le 23 mai, le Trail Lézard de Chaligny le 30 mai. Et puis bien sûr, pour nous, Mathieu, il y a l'Infernal Trail dans les Vosges en septembre.
3: Ouais, je m'y prépare. Combien de kilomètres on va faire déjà?
0: Oh, je sais pas, mais ça c'est, je pense que dans les Vosges, je pense que ça va être plus de 40 kilomètres.
3: Oui, de toute façon, en dessous de 60, je me déplace pas.
0: Qu'est-ce qu'il raconte n'importe quoi. Il a déjà du mal à venir en studio depuis son bureau. Bref, en tout cas, l'esprit sportif, c'est chaque matin avec Laurent Piloni.
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0: Dans un instant, Mathieu Barbier, notre invité, c'est Marc Saint-Denis.
3: Oui, c'est le secrétaire de l'URPS, représentant des infirmiers du Grand Est, qui tient son congrès régional aujourd'hui à Nancy, une profession qui souffre beaucoup de la hausse du prix des carburants. Et pour l'instant, le gouvernement ne les aide pas beaucoup, voire pas du tout.
0: C'est juste après Pierre Garnier qui vous propose l'horizon ce matin sur votre radio locale. Ici Lorraine, vous allez passer un superbe moment avec cette superbe chanson.

0: L'horizon, Pierre Garnier, ce matin, 7h48 sur votre radio locale, ici Lorraine.
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0: Le congrès régional des infirmiers du Grand Est a lieu aujourd'hui à Nancy. Il est organisé par l'Union régionale des professionnels de santé qui regroupe les libéraux du secteur. Un grand rendez-vous régional dans un contexte d'inflation des prix des carburants. On en parle avec notre invité ce matin, le secrétaire de l'URPS infirmier du Grand Est qui est lui-même infirmier libéral depuis 40 ans. À Nancy, il répond à vos questions, Mathieu Barbier.
3: Marc-Sandy, bonjour.
4: Bonjour Mathieu.
3: Vous nous confirmez ce matin que le gouvernement, pour l'instant, ne vous a pas donné un sou pour faire face à la hausse du prix des carburants.
4: Non, il est questionné, on lui écrit, on se regroupe, les professionnels de santé, tout syndicat confondu, d'ailleurs ont envoyé une lettre il y a 3 jours à la ministre, pour l'instant pas de nouvelles.
3: Comment vous l'expliquez alors que les transporteurs, les agriculteurs, les pêcheurs, les taxis, les VTC, eux sont aidés avec certes une obole, diront certains, mais vous n'avez rien. Pourquoi être les grands oubliés?
4: Alors on ne se l'explique pas parce que la loi infirmière a donné des nouvelles compétences aux infirmières et nous sommes infirmières à domicile. Donc le à domicile, ça veut dire qu'il faut prendre un véhicule pour se rendre chez tous les patients. Infirmières des champs, infirmières des villes.
3: Combien vous faites de kilomètres par jour, vous?
4: Eh bien, moi perso, à 70, 80, à Nancy, de quartier en quartier. Alors, parce que on va en fonction de l'heure à laquelle on doit faire des soins. Et
3: parfois, on imagine trois fois dans par les jour, Vosges ou même dans les quartiers plus
4: les collègues
3: ruraux
4: de Snone, les collègues de Snone, elles s'envoient 100, 140, Gérardmer, voilà, elles font des allers-retours, effectivement.
3: Ouais. Et ça pèse dans votre budget? Vous avez déjà quantifié?
4: Bien évidemment. Alors, donc là, on avait questionné des consoeurs infirmières, on en a 7600 dans le Grand Est. Très rapidement, au coup de réponse, elles étaient 900 à nous répondre. Donc effectivement, on a un chiffre à peu près 100 euros par mois.
3: En plus.
4: En plus, voilà.
3: C'est énorme.
4: Bah, c'est énorme, ça pèse, ça pèse, puisque c'est incompressible dans notre activité libérale, une fois de plus.
3: Et on précise que, comme pour les taxis, vos tarifs sont encadrés. C'est que quand vous allez chez un patient faire un pansement ou peut-être, je sais pas, poser une poche ou une dialyse, je ne sais pas si ça se fait encore à domicile.
4: Oui, bien sûr,
3: c'est encadré. Vous pouvez pas augmenter vos prix pour faire face à la hausse du prix du carburant, me trompe-je?
4: Ah ben non, pas du tout. C'est 2,75 €. C'est une indemnité forfaitaire kilométrique. Mmh. Et parfois de montagne. Hein, pour les Vosges, elles ont cette indemnité de montagne. Donc là, on est vraiment plafonné. Donc il va falloir que l'on bouge pour nous. On a bien compris, ça peut prendre la forme d'un crédit d'impôt. Là, en ce moment, on est dans nos déclarations de bénéfices non commerciaux. Il va falloir trouver une solution.
3: Y a-t-il des choix qui sont faits parmi les patients? Est-ce que vous avez des consoeurs, des confrères, qui vous disent « je ne vais plus faire 20 km pour aller voir Jacqueline, Micheline ou François » parce que ça me coûte trop cher?
4: Alors, je ne crois pas qu'on en est arrivé là, parce que les collègues, on s'engage, lorsqu'on fait des soins, nous avons une convention nationale avec la Sécurité sociale qui donne lieu à remboursement, on a un engagement auprès des patients de la continuité des soins. Donc là, on ne doit pas lâcher, perdre dans la nature, et je ne pense pas qu'on le ferait. Donc là, ce sont des collègues qui prennent, entre guillemets, sur elles. Alors peut-être qu'il faudrait réorganiser certaines tournées, je ne pense pas. En tout cas, bon, là, on va se réunir aujourd'hui pour parler de multiples sujets, mais celui-là, il ne faudrait pas en arriver là. Je crois que ça serait intenable. En tout cas, c'est contraire à notre déontologie.
3: Mais parce que celles et ceux qui nous regardent ne connaissent peut-être pas les spécificités de votre métier, mais il faut préciser que quand on est infirmière ou infirmier libéraux, parfois on voit 70, 80, voire 85 patients par jour.
4: Oui, alors déjà la journée, elle commence en même temps qu'un animateur de radio, c'est-à-dire à 5h30. On est là déjà, et puis on va se coucher à 21h avec une pause d'à peu près 1 heure. Hein, c'est l'enquête. On a fait aussi une enquête sur les conditions de santé et la santé au travail des consoeurs. C'est une amplitude horaire très très importante.
3: Alors, on comprend justement pourquoi l'une des tables rondes organisées aujourd'hui pour votre congrès annuel à Nancy, c'est comment recharger les batteries.
4: Absolument.
3: Vous êtes une profession fatiguée.
4: Absolument, absolument. D'ailleurs, on a fait cette étude sur un panel important de plus de 2000 infirmières. Nous avons entre 2019 et 2025, et on voit là que l'impression de santé passe de 91% à à peine 50%.
3: C'est donc, énorme.
4: Hein. C'est donc le, on envoie le ballon de l'épuisement.
3: Un infirmier libéral sur deux ou une infirmière libérale sur deux n'est plus heureuse ou heureux au travail.
4: Ben voilà, elles se sont épuisées. Donc comment prodiguer des soins quand soi-même on est en mauvais état de santé. C'est le paradigme.
3: Sur ici Lorraine, on s'était fait l'écho il y a plusieurs semaines de l'agression de plusieurs infirmières par un seul et même homme sur la commune de Tomblaine. Il sera jugé à la fin du mois et en juillet, mais en attendant, il est en liberté. Les violences, plus généralement, contre les soignants, c'est une réalité, ça vous préoccupe ?
4: Alors effectivement, en 40 ans, on arrive maintenant, moi je suis dans ce moment où on sent tout de suite cette couverture d'être regardé, d'être parfois croisé dans un ascenseur. Les collègues de Tomblaine avaient été appelés par notre président Julien Boringer. On a proposé aussi une possibilité de prendre en charge, là quand l'accident a eu lieu, une aide, un soutien psychologique après l'accident. Bien évidemment, il faut surtout prévenir cet accident et prévenir l'attitude également. Donc, gestion du stress par rapport à des patients qui seraient, menaçants. Donc, alors, on en est arrivé là. Donc, le savoir-faire, mais aussi le savoir-être par rapport à ces donc l'anticipation par rapport à cette situation difficile.
3: L'invité d'ici Lorraine ce matin, Marc Saint-Denis, infirmier libéral dans le Grand Nancy depuis 40 ans et secrétaire de l'Union des professionnels de santé dans le Grand Est, et vous tenez votre congrès régional aujourd'hui à Nancy. Bonne journée.
4: Merci.
0: Son interview est à voir sur nos réseaux sociaux ici Lorraine. On va remonter le temps ce matin avec Stéphane Bern, puisque vous connaissez le calendrier grégorien, qui nous permet de compter les jours, c'est pour ça qu'on est le 12 mai aujourd'hui. Et comment faisait-on avant, notamment au temps des Gaulois ? Je vais vous en dire plus juste après les Pointer Sisters. I'm so excited. Bon réveil !

0: Les Pointer Sisters, I'm so excited, sur votre radio locale. Ici Lorraine, et dans moins de 3 minutes, le journal de 8h, présenté par Mathieu Barbier.
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0: On se balade à travers le temps, un véritable voyage, un petit peu comme dans le film Les Visiteurs, sauf que nous, notre machine à remonter le temps s'appelle Stéphane Bern. Et aujourd'hui, Stéphane, on voyage au temps où un vigneron de l'Ain a réveillé les Gaulois.
3: Un champ ravagé par le phylloxéra et soudain, sous la terre, un calendrier vieux de 2000 ans. Mauvaise récolte, mais bonne pioche. Novembre 1897, à Coligny, c'est dans l'Ain. Au lieu dit Verpois, Alphonse Roux arrache des pieds de vigne malades. Le phylloxéra a frappé. Et pas qu'un peu. La terre est retournée, les racines cèdent, et sous la bêche apparaissent des morceaux de bronze. 149 fragments dispersés, gravés de lettres latines. Un puzzle antique sans photo sur la boîte.
4: On va le retrouver éparpillé par petits bouts, façon puzzle.
3: Roux n'imagine pas qu'il vient de tomber sur le plus long texte gaulois jamais retrouvé, le calendrier de Coligny.
5: Il a vu le calendrier avec la date d'aujourd'hui et ça lui a fait comme un électrochoc. Il dit qu'il est né en 1067.
6: Un dingo !
3: Les fragments partent à Lyon. Paul Dissard, conservateur des musées de Lyon, passe des semaines à assembler le puzzle. Un travail de patience digne d'un long dimanche pluvieux. Et la surprise, ce ne sont pas un, mais deux objets. D'abord, une grande statue gallo-romaine, près d'un mètre 70. Un dieu nu, bien coiffé, façon publicité pour un club de fitness. Programme spécial abdo. Le bras droit levé, il tenait sans doute une lance. Certains y voient Mars. D'autres pensent à Lugue, dieu au long bras, lié à Lugue d'Unum, l'actuel Lyon. À côté, une grande table de bronze, un calendrier. Sympa, mais pas vraiment le format de poche pour glisser dans la toge. De ce calendrier, il en manque presque la moitié, mais cela reste un document exceptionnel. Le système est complexe. Un calendrier lunisolaire organisé sur 5 ans, avec des jours favorables et d'autres moins. Les Gaulois ne comptaient pas les jours au hasard. Au fond, on cherche toujours la même chose. Savoir quel jour on est, et surtout, combien il nous en reste avant les vacances.
0: Eh oui, en 50 avant Jésus-Christ, toute la Gaule était occupée par les Romains. Toute, non, un petit village résiste encore et toujours à l'envahisseur et comptait avec le calendrier de Coligny.
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0: 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Vos informations de ce mardi 12 mai avec Mathieu Barbier. L'émotion est toujours vive à Blénaud-les-Pont-à-Mousson.
7: Deux jours après qu'un père de famille a tué son fils de 7 ans et gravement blessé son deuxième fils de 16 ans, une cellule psychologique est déployée depuis hier dans l'école primaire où était scolarisée la plus jeune des victimes. Le maire de cette commune de 5000 habitants a également briefé le personnel du périscolaire pour que les écoliers soient accompagnés tout au long de la journée. Bernard Bertel.
8: L'éducation nationale sont venus en force, hein, l'aspect de la circonscription avec qui j'ai échangé hier. Ils ont mis des psychologues, donc psychologues, enseignants remplaçants. On a accompagné les enfants qui sont rentrés, les enseignants, mis un dispositif de telle manière à ce que la parole puisse se libérer dans les classes, dans la classe de l'élève concerné, au fil de l'eau en tout cas, qui est capable de répondre ou en tout cas d'écouter surtout. La vie continue et puis bon, l'école c'est quand même un sanctuaire, c'est-à-dire que les enfants dans l'école sont en sécurité, les personnels municipaux sont là aussi, les enseignants pour garantir cette sécurité et la vie continue bien entendu, mais dire aux enfants vous risquez rien à l'école, vous risquez rien à la cantine, vous risquez rien aujourd'hui, c'est pas en tout cas, même si c'est un drame, c'est pas de la faute des enfants.
7: Et concernant l'enquête, le parquet confirme, comme nous vous le réveillons dès dimanche midi, que ce drame s'est noué sur fond de séparation du couple de parents. L'homme de 37 ans qui a tiré sur ses deux fils avant de se suicider avait donné des somnifères aux victimes avant de passer à l'acte. Des témoignages de parents sont à retrouver sur votre site ici.fr. Le gouvernement doit dévoiler d'ici la fin de la semaine de nouvelles aides pour atténuer la hausse des carburants sur le budget des entreprises et de certains ménages. Hier, le ministère de l'économie a fait une première annonce, celle d'intégrer le secteur du BTP dans le système des prêts flash mis en place il y a un mois. Cela concerne plusieurs centaines d'entreprises en Meurthe-et-Moselle et dans les Vosges, Agnès Soubiran.
6: Le système lancé il y a tout juste un mois propose aux transporteurs, aux agriculteurs, aux pêcheurs, aux taxis et VTC d'obtenir un prêt à court terme sans dépôt de garantie à un taux de 3,8% d'un montant pouvant aller jusqu'à 50 000 euros. 700 dossiers ont déjà été remplis sur la plateforme numérique dédiée et plus de 3 millions d'euros de prêts accordés. Désormais donc, les TPE, PME et artisans du BTP vont pouvoir également bénéficier alors que le secteur enregistre une forte hausse des prix des matières premières, plus 15% notamment pour les produits isolants issus du pétrole. D'autres annonces du Premier ministre cette fois sont attendues dans la semaine car les manifestations se poursuivent, les coups de pouce étant jugés insuffisants. Sébastien Lecornu avait lui-même affirmé la semaine dernière qu'il allait falloir changer d'ampleur et d'échelle face à une crise qui se prolonge.
7: Et pour l'instant, les grands oubliés semblent les infirmières et infirmiers libéraux. Pour en parler, nous avons reçu il y a moins d'un quart d'heure en direct Marc Saint-Denis. Il est infirmier depuis 40 ans à Nancy. Il est secrétaire régional de l'Union des professionnels de santé qui tient d'ailleurs son congrès régional aujourd'hui à Nancy. Et pour eux, il faut absolument que le gouvernement finisse par soutenir les infirmières et infirmiers libéraux qui ne sont plus que 1 sur 2 à être heureux au travail. Et cela représente pour une majorité d'entre eux un surcoût de 100 euros minimum de carburant par mois. Dans les Vosges, une semaine après l'incendie de la ferme de Franoul à Dommartin, les remiremont de cagnottes sont lancés pour aider les sinistrés. Elles ont déjà récolté 20 000 euros. La première est destinée à reconstruire la ferme éducative équestre. La deuxième pour aider le luthier installé dans cet écolieu. Christophe Toussaint a perdu son atelier et son lieu d'exposition. Reportage et témoignage à 8h30 dans l'info d'ici. L'Office de la biodiversité et la gendarmerie sont chargés de l'enquête pour connaître les causes d'une pollution aux hydrocarbures sur le canal à Neuf-Maisons. 200 mètres carrés au total sont touchés après être remontés à l'origine de cette irisation. Les pompiers sont tombés sur une péniche à quai. Comment prévenir les fissures dans les maisons liées aux intempéries? Depuis 6 mois, le gouvernement propose dans certains territoires, dont la Meurthe-et-Moselle, la réalisation de diagnostics et des travaux préventifs. 30 millions d'euros sont mis sur la table. 4 millions de foyers sont potentiellement concernés. Mais face au peu de retours, 2000 ménages ont fait seulement une demande. L'État assouplit les procédures et les critères. Si vous êtes intéressé, rendez-vous sur le site du ministère de l'Écologie. Les bienfaits du monde animal pour soulager des malades ou aider des déficients visuels sont déjà bien connus et ne sont plus à démontrer. Mais figurez-vous que les canidés, les chiens, peuvent être un soutien aussi pour les plus jeunes, pour les écoliers. À Charles de Foucault, un établissement privé de Nancy, on teste la médiation animale à l'école primaire. 90 enfants y sont scolarisés et tous connaissent Ruby, un berger américain. Il est à leur côté s'ils le souhaitent pour les aider à lire à voix haute. Cela évacue le stress. Marie Roussel, vous avez eu la chance d'assister à la première séance de lecture.
9: Ruby, couchée sur un tapis, au pied d'Emeline Zini, intervenante en médiation animale, la chienne fait connaissance avec Gabriel, 9 ans.
10: Il faut déjà faire sentir sa main et après on peut la caresser.
9: La main posée sur son flanc, Tasmine, 7 ans, se lance dans la lecture d'une bande dessinée. D'abord intimidée, voilà, elle prend confiance au fil des mots.
11: Voir rigoler.
12: Ça fait très bien, ça t'a plu?
11: Oui.
12: Oui. Qu'est-ce qui t'a plu?
11: De lire une histoire ancienne. Et c'est la première fois que quelqu'un m'écoute quand je lis l'histoire. Et ça me permet de mieux lire quand il y a quelqu'un qui m'écoute. Parce que je me dis, il va bien m'aimer, il faut que j'essaie de mieux lire.
9: Tasnim, qui a bien résumé la médiation animale proposée par Emeline Zini dans plusieurs établissements scolaires et médico-sociaux.
12: L'animal est en jugeant, il n'attend rien aussi de nous, de la personne, de l'humain. Le fait qu'on n'attende rien de nous, ça débloque forcément des choses, on y va plus facilement.
9: Ce dispositif s'inscrit complètement dans le projet pédagogique d'Élodie Besson, la chef d'établissement.
13: Ça fait un moment qu'on en parle avec l'équipe, qu'on voulait se lancer. Ça permet de pouvoir leur donner confiance en eux, de débloquer parfois quelques difficultés en lecture.
9: La directrice, qui est en train de former son propre chien à la médiation animale, il sera bientôt à son tour dans les couloirs de l'école.
7: Une vidéo très touchante de ces enfants avec Ruby sont à retrouver sur votre site ici.fr. Elle a déjà été vue plusieurs dizaines de milliers de fois.
0: L'intercession saison sera chargée pour la direction de l'AS Nancy Lorraine.
7: Ouais, la recherche d'un nouvel entraîneur, elle doit aussi dessiner les contours de l'effectif pour sa deuxième saison en Ligue 2. Entre les fins de contrat et les fins de prêt, beaucoup de mouvements sont à attendre. Et Johan Gans, si on fait les comptes, ce sont 17 joueurs qui pourraient quitter la forêt de Haye.
14: On va commencer par les cas les plus simples. Les joueurs qui sont en prêt, ils vont retourner dans leur club respectif. Ils sont quatre en tout, les deux attaquants Orakpo et Sissoko, et les latéraux Bourgo et Bamba. Ensuite, il y a 13 joueurs en fin de contrat. Parmi eux, certains cadres de l'équipe. Le gardien Martin Sourzac est sur le départ. Sa nouvelle destination devrait être annoncée bientôt. Le capitaine Nicolas Saint-Ruf fait aussi partie des joueurs dont le contrat arrive à son terme. Comme ses compères en défense, Martin Expérience, qui va partir à la Coupe du Monde avec Haïti, et Adrien Julou, soit les trois quarts de la défense de la saison passée. Dernier joueur très utilisé la saison dernière, beaucoup moins cette saison, Adrian Dabas est aussi concerné. Sur ces 13 joueurs, certains comme Sourzac et Evans ont déjà annoncé leur départ. Sur les 11 autres, sans proposition tardive de prolongation qui pourrait arriver pour un ou deux joueurs, une grande majorité ne sera plus nancéenne. Parmi les 13 joueurs dont le contrat se poursuit, certains attendent aussi le nom du futur entraîneur pour savoir s'ils ouvrent ou non la porte d'un départ.
7: Johan Gant, le monsieur foot, ici à Issy-Lorraine.
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0: Le temps aujourd'hui en Lorraine, du soleil ce matin avec des températures aux alentours de 5 degrés. Ça meule un petit peu. Prévoyez une petite laine hein, ce matin si vous allez acheter votre pain ou si vous amenez vos enfants ou vos petits-enfants à l'école. Et pour cet après-midi, quelques nuages qui vont laisser entrevoir des éclaircies avec des températures qui devraient être comprises entre 10 et 14 degrés avec les maximales pour Saint-Dié-des-Vosges. À 8h08, vous qui nous écoutez peut-être dans votre voiture, vous êtes ralenti sur l'A31 dans le sens Metz vers Nancy en raison d'une zone de travaux dans le secteur de Frouard. Vous êtes ralenti ce matin de Belleville jusqu'à Champignol, donc prévoyez cette zone de travaux sur votre temps de trajet ce matin. Le secteur de l'échangeur de Fléville commence un petit peu à être saturé, notamment sur l'A330, vous êtes ralenti de Richard-Ménil jusqu'à l'échangeur, et puis c'est compliqué également de rejoindre le CHRU de Brabois puisque vous êtes ralenti dans la montée du Grand Canyon. 03 83 36 20 20. 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
0: Ah, ce matin, je suis content. Mathieu, on va pouvoir zouker ensemble. Avec Marc Lavoine, surtout pour une begin avec toi. Mathieu, préparez-vous pas chalouper un petit peu là. On danse. On zouk.
7: À cette heure-ci ?
0: Ah oui, à 8h09.

0: Moi j'ai envie d'une begin avec vous. C'était Marc Lavoine pour une begin avec toi sur votre radio locale, ici Lorraine à 8h12.
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0: J'espère que vous allez bien ce mardi 12 mai. 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Tout d'abord, vous avez peut-être vu sur les réseaux sociaux que la Terre pourrait perdre sa gravité. Bon, c'est évidemment faux, mais Aude va vous en dire plus dans un instant.
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0: À 8h40, vous êtes à démêler le vrai du faux avec le développement des réseaux sociaux. Les fake news sont devenus malheureusement incontournables et Aude vous aide chaque matin. Aude, c'est une folle rumeur qui agite les réseaux sociaux justement. Il paraît que notre planète Terre va perdre sa gravité le 12 août prochain. Bon, c'est évidemment faux. D'accord.
8: Oui, ça fait plusieurs mois que cette fausse info circule et je vais être honnête, au début je me suis dit, j'ai quand même pas parlé de ça à l'antenne, c'est complètement farfelu, personne n'y croit de toute façon. Eh bien je me suis trompée, cette histoire continue de tourner, je la vois même de plus en plus. Que disent ces internautes ? Accrochez-vous, que le 12 août prochain à 16h33 très précisément, la gravité, pouf, va disparaître sur toute la planète Terre pendant 7 secondes. Scénario apocalyptique. Certains nous mettent carrément des vidéos. On voit les gens, les objets s'envoler dans les airs sur plusieurs dizaines de mètres avec une petite musique dramatique. This is the end. Et après les 7 secondes, patatras, tout ce petit monde s'écrase par terre. Là où c'est encore plus fou, c'est qu'en dessous, en commentaire, des internautes apparemment effrayés discutent ensemble de comment faire pour ne pas mourir, oui oui, le 12 août prochain.
0: Aude, les spécialistes sont formels, ce scénario est impossible, mais ça sort d'où cette théorie ?
8: J'ai creusé, j'ai cherché, je suis tombée sur tout un tas de postes franchement complotistes. Paraît-il que la NASA se prépare à ça depuis des années, qu'un rapport top secret a fuité et que c'est comme ça qu'on le sait. Bon, la NASA a démenti déjà. Et puis surtout, les scientifiques rappellent l'évidence. La gravité ne peut pas disparaître comme ça, d'un claquement de doigts. Elle vient de la masse de la Terre. Donc pour que ça arrive, il faudrait que la Terre disparaisse complètement. Et puis pourquoi le 12 août ? Parce que c'est le jour de l'éclipse solaire. Et là aussi, raté, une éclipse non plus ne fait pas disparaître la gravité.
0: Merci Aude, si vous pensiez que le 12 août vous auriez pu vous envoyer en l'air, eh ben c'est totalement faux. Si vous êtes victime d'une arnaque, vous pouvez contacter Aude à ici.arnaque@radiofrance.com. On va faire le plein de découvertes avec un chanteur qui va se produire prochainement à la Souris Verte à Épinal. Véronique Laure vous le présente dans Il était une fois des Lorrains. Juste après, Keane avec Everybody's Changing à 8h17.

0: Everybody's Changing, Keane, sur votre radio locale ici. Là, on est 8h20. Mais nous ne changeons rien. À cet horaire, vous pouvez découvrir les parcours exceptionnels des personnes de la région. C'est Il était une fois des Lorrains, présenté par Véronique Laure. Aujourd'hui, elle nous dresse le portrait d'un homme qui va mieux après une période bien sombre. Il s'appelle Jeff, il reprend sa vie de musicien en solo. La scène, il l'a déjà connue avec le groupe Vosgien, Tournée Générale.
1: Et donc là, c'est parti en solo.
2: C'est un autre univers, peut même parfois même déranger certains morceaux et tout.
1: Oui, c'est ça, vous me rappelez Tournée Générale, c'était la première aventure musicale.
2: Voilà, ça a duré 15 ans, donc Tournée Générale, dans le nom, il y a le projet. Donc déjà, je m'étais quand même mis bien dedans. C'était aussi une aventure fabuleuse. Hein. Après, on faisait la fête et j'ai eu un peu le malheur de pouvoir gagner ma vie à me détruire. Voilà, là, c'est...
1: Solo, piano...
2: Parce que le piano, c'est nouveau, en fait.
1: Je vous connaissais avec la guitare.
2: Voilà, c'est ce que j'ai fait, là, pendant 5 ans. Je me suis enfermé, et je me suis mis au piano. J'ai beaucoup bossé, quoi, en fait.
1: Et vous avez repris les chansons du dernier album au piano, alors?
2: Non, les chansons du premier album, je les reprends à la guitare. Et là, ce que je fais au piano, c'est des nouvelles choses, quoi. 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

0: la température d'une époque, quoi. L'époque des années 2020. Les chansons, je les écris, c'est parce qu'elles doivent naître quelque part. Il y a un peu de ça aussi. Il y a quelque chose d'assez viscéral dans les.
1: D'abord les mots et après la musique.
0: Et ensuite, après, c'est comme ça, c'est ma façon de fonctionner. C'est ce qu'on a. On dit de la chanson à texte, mais j'ai des bonnes musiques aussi.
1: C'est bon, le portrait est dans la boîte.
0: Ok, bah je vais découvrir ça avec une un petit peu d'appréhension, je sais pas. J'espère que ça mettra en valeur aussi mon travail.
1: Ça sera vous.
0: Voilà.
2: Jeff sera en concert avec la tournée Va Piano Va Salo ce samedi 16 mai à la Souris Verte et le jeudi 28 mai à la MJC Étoile de Vendeuvre-lès-Nancy. Allez y faire un tour.
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2: Mais il y en a un autre d'artiste qui va se produire très prochainement sur la scène du Zénith de Nancy dans le cadre du Nancy Open Air qui approche, ça va être un événement ici Lorraine pendant le mois de juin. C'est Gims, l'ancien leader du groupe Section des Assauts, va vous faire danser sur Parisienne ou encore Bella. Et pour ça, il faut venir tenter votre chance dans la quiche aux chansons qu'on a cuisinée avec un artiste qui fête son anniversaire aujourd'hui. C'est Michel Fugain, accompagné du Big Bazar. On fait comme l'oiseau ce matin.

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1: 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Est-ce que c'était le temps qui court, le temps qui passe ou le temps qui reste? 03 83 36 20 20 et Gims vous attend avec sa parisienne ou encore Bella. Ce matin, Jeanne Masse accompagne votre petit déj avec toute première fois.

0: Qui chante chanson qui vous permet de faire le plein de cadeaux avec des places pour les plus beaux événements avec le Nancy Open Air qui arrive.
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0: On joue ensemble pour des places pour aller voir Gims au Zénith de Nancy le 19 juin dans le cadre du Nancy Open Air, un événement ICI Lorraine. Nous sommes à Vendeuvre, les Nancy, avec Marie-Claude qui tente sa chance. Bonjour Marie-Claude.
3: Bonjour.
0: Vous avez pris le petit-déj?
3: Oh oui, c'est passé.
0: Ah, vous avez bien raison. On a une quiche aux chansons. J'espère qu'il vous reste de la place, Marie-Claude. On a cuisiné avec Michel Fugain, qui faisait comme l'oiseau, un petit peu comme Mathieu Barbier qui est en train de rentrer dans le studio. Est-ce que c'était le temps qui court, le temps qui passe ou le temps qui reste?
3: Le temps qui passe.
0: Ah bon?
3: Le temps qui passe.
0: Ah d'accord. On vérifie, en plus il a la mauvaise réponse.
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0: Mais oui, Marie-Claude.
5: Au fond de chanson.
0: Vous avez remporté vos places pour aller voir Gims.
3: Bonjour, merci.
0: Vous aimez bien l'artiste?
3: Donc, ça sera pour des petits-enfants, certainement.
0: Ah oui, je me doute bien. Parce que je me suis dit, est-ce que Marie-Claude, elle danse sur du Bella un petit peu? Vous imaginez bien en train de danser, Marie-Claude, à Vendeuvre?
3: Comment?
0: Vous imaginez bien en train de danser à Vendeuvre?
3: Oh, c'est plus ma partie, maintenant.
0: En tout cas, passez une très belle journée. Quelle est la radio du Nancy Open Air?
3: Ici Lorraine.
0: La radio de tous les Lorrains. Belle journée à Vendeuvre.
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0: Dans deux minutes, Mathieu Barbier, un élan de solidarité dans les Vosges.
6: Après l'incendie qui a ravagé il y a une semaine une partie de la ferme éducative équestre Les Granges de Franou à Dommartin-lès-Remiremont, deux cagnottes ont été lancées. Elles ont déjà récolté 20 000 euros. Reportage à suivre.
0: Tout d'abord, à 8h30, c'est le 90 secondes pour avoir l'actualité en France et dans le monde et c'est présenté par Cyril Ardo-Redon.
7: Tous les cas contacts de l'antivirus doivent être mis en quarantaine, renforcés en hôpital. C'est ce qu'annonce le Premier ministre. Alors qu'une passagère du bateau MV Ondus est actuellement en réanimation dans un état stable, 4 autres passagers sont à l'isolement ainsi que 22 cas contacts. Des réunions interministérielles sont prévues 2 fois par jour sur ce virus. Un projet d'attentat déjoué à Paris. C'était la semaine dernière, on l'a appris hier. Un homme de 27 ans suspecté d'avoir voulu s'en prendre au musée du Louvre ou à des membres de la communauté juive. 2 personnes de 38 et 57 ans tuées en pleine rue hier après-midi à Nice. 6 personnes blessées, dont 3 grièvement. Fusillade dans le quartier des Moulins, connu pour le trafic de drogue. Les 2 personnes décédées n'avaient aucun lien avec le trafic de stupéfiants. Le ou les auteurs sont en fuite. 1 centime de baisse en 4 jours pour le litre de gasoil. Le prix de l'essence, lui, stagne. Dans ce contexte, le secteur du BTP aura bientôt accès aux prêts flash carburant, comme les agriculteurs et transporteurs routiers. Un emprunt jusqu'à 50 000 euros sans exiger de garantie. 200 000 personnes attendues sur la croisette. C'est le début ce soir du 79e Festival de Cannes, plus grand événement au monde dédié au cinéma. Cette année, 22 films sont en compétition. Et puis si vous ne savez pas ce que c'est qu'un banger ou un charo, vous pourrez regarder dans le dictionnaire ces nouveaux mots qui veulent dire respectivement génial et coureur de jupons entrent parmi d'autres dans le petit Robert. C'est à lire sur ici.fr.
6: Merci Cyril Ardo-Redon. Il y a une semaine tout juste, la ferme éducative équestre Les Granges du Franou à Dommartin-lès-Remiremont était victime d'un violent incendie. Pas de blessés, mais d'importants dégâts. Pour aider à la reconstruction, les sinistrés bénéficient du soutien d'une partie du département et bien au-delà, avec 2 cagnottes en ligne. Elles ont déjà récolté 20 000 euros. Marie Roussel s'est rendue sur place et les besoins, Marie, sont importants.
8: Seuls les murs et la cheminée noircis par l'incendie sont encore debout. Au milieu, des ruines, des cendres et de la fumée qui s'échappe encore des gravats malgré la pluie de ces derniers jours.
9: Ça fume encore et ça sent encore. C'est vrai que depuis presque une semaine, on est dans les odeurs. Et puis, on a beaucoup de mal à réaliser.
8: Sous son parapluie, Lauriane essaye de redonner vie à cet écolieu sinistré où vivaient 12 de personnes.
9: Donc là, en fait, on entrait dans la grande porte. À droite, on avait tout l'atelier. Et à gauche, on arrivait dans l'espace accueil avec la cuisine en bas, les dortoirs à l'étage. Et encore au-dessus, on avait un appartement.
8: Tout a été détruit par les flammes. Une scène marquée au fer rouge dans la mémoire d'Irène Kag, la gérante de ce lieu.
5: C'était 4 heures affreux à regarder un feu où on ne peut rien faire, quoi. Ça, c'est terrible, oui. On est très impuissant face à ça, quoi.
8: À présent, la partie hébergement est inexploitable, que ce soit pour le camping ou pour les stages en pension complète.
5: L'équitation de séances comme ça ou de stages à la mi-journée, c'est 50% de l'activité, c'est tout. Donc là, on est privé d'une grosse partie de l'activité, quoi.
8: La perte est inestimable aussi pour Christophe Toussaint, luthier installé depuis 2002 au sein de cette ferme. Il est spécialisé dans les épinettes des Vosges, ces petites cithares en bois dévoré par le feu.
10: J'avais pas loin de 150 épinettes, dont des anciennes. La plus ancienne, ça devait être 1850. Ben voilà, y a plus rien. Si, à la maison, j'avais 3 épinettes dont je me sers en concert. Donc il me reste ça.
8: Un important élan de solidarité s'est mis en place depuis la semaine dernière, avec plusieurs milliers d'euros récoltés sur 2 cagnottes différentes. Celle pour aider à reconstruire la ferme et celle pour aider Christophe Toussaint. Il reçoit des messages de soutien de partout.
10: Même l'Afrique, tout le continent américain, Europe du Nord, Belgique, Suisse, Allemagne, de gens qui sont dévastés. Moi, je culpabilise de leur peine.
8: Plusieurs luthiers du secteur se sont proposés de lui faire une place dans leur atelier.
6: Un reportage à retrouver sur votre site ici.fr.
0: Dans moins d'une demi-heure, Mathieu Barbier à la une du journal de 9h.
6: Nous irons à Blénaud, les Pont-à-Mousson, à la rencontre de parents d'élèves de l'école Louis Aragon. C'est là où était scolarisé l'enfant de 7 ans, abattu par son père dans un logement de la commune le week-end dernier. Vous verrez que la cellule psychologique mise en place, certains parents et enfants en ont bien besoin.
0: Un beau soleil ce matin pour démarrer cette journée ensemble. Prévoyez une petite laine quand même si vous êtes frileux, parce que les températures sont aux alentours de 5 degrés. Pour cet après-midi, les températures devraient être comprises entre 10 et 14 degrés avec toujours des éclaircies, avec les maximales pour Saint-Dié-des-Vosges. Vous partez au boulot ce matin. Alors là, je vois qu'il y a un gros ralentissement dans la montée du Grand Canyon. Dites-nous ce qui se passe au 03 83 36 20 20. N'hésitez pas également à consulter la page Facebook de notre partenaire Inforadar 54. Je vois que sur la Nationale 4, vous êtes ralenti également dans le Lunévillois, toujours en raison de cette zone de travaux, puisque vous circulez sur une seule voie. Et puis l'autre gros ralentissement se trouve sur la 31 dans le secteur de Frouard. Cette zone de travaux qui ralentit dans le sens Metz vers Nancy. Vous êtes ralenti de Belleville jusqu'à Bouxières-aux-Dames. 03 83 36 20 20. 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
0: Soleil, Mathieu, avec Canary B, Indochine. Excellent réveil avec Lorraine.

0: Paris-Bay, Indochine, pour bien démarrer la journée ensemble sur votre radio locale, ici Lorraine.
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0: J'espère que vous allez bien. On est mardi, plus que deux jours avant votre week-end et on commence déjà à l'organiser puisque si vous souhaitez vous sensibiliser au don d'organes tout en faisant la fête, eh ben, c'est ce qu'on vous propose à Maxéville avec le gros Stival. On va faire le point avec Nathalie Millon et notre invité qui va nous rejoindre aux environs de 9h-10. Tout d'abord, si vous voulez connaître une histoire de Lorraine qui fait écho à l'actualité du jour, c'est avec Vianney Huguenot. Bonjour Vianney.
3: Bonjour Maxime, bonjour à tous.
0: En guise d'ouverture du Festival de Cannes aujourd'hui, vous nous servez un festival de pétanque avec un champion ancien.
3: Exactement. Parce que Cannes, on a un peu tendance à l'oublier, c'est pas que le Cinoche, hein. Cannes, c'est un vieux port, des plages, un château, des festivals de jeux, de danse. C'est une ribambelle de monuments classés. Et puis, c'est une population très hétéroclite avec notamment pas mal de Lorrains qui se sont expatriés à Cannes. On se demande bien pourquoi. Lorrains au profil très différent, hein. Alors, il y a eu, par exemple, le militaire et compagnon de la libération Camille Cunin, qui était originaire de L'Épanche, en Valogne, qui a fini sa vie là-bas, tout comme le footballeur Léon Papas, qui a joué à Metz puis à Nancy dans les années 30, ou le ministre François Schletter, qui était par ailleurs maire de Verdun dans les années 50 et 60, et puis la célèbre Simone Weber, surnommée la diabolique de Nancy, partie vivre à Cannes en sortant de prison. Alors il y a un de ces expatriés sur lequel je vais m'attarder un peu plus longtemps, parce que ce Nancéen, Jean Paon, lui aussi expatrié à Cannes, a un palmarès extraordinaire dans le domaine de la pétanque. Et je trouve que les années jouent parfois un rôle cruel en effaçant leur performance de nos mémoires.
0: Oui, puisque quand même, ce Nancéen est même sacré champion du monde en triplette en 1972.
3: Oh, exactement. Et c'est pas n'importe quel journaliste qui fait son portrait à ce moment-là, c'est Louis Dalmas, qui était lui-même un sportif, qui a travaillé pour l'AFP, France Soir, l'ORTF, et ce long article que j'ai retrouvé, qu'il consacre à Paon, est titré de façon énigmatique, rappelant qu'il était contesté, je cite Dalmas, admiré ou envié, en tout cas controversé, un cas extraordinaire parmi les champions, Jean Paon. Et le journaliste signale qu'il a un parcours atypique, qu'il s'est mis très très tard à la pétanque, il était avant ça dans la banque et la finance. Et en fait, il n'a commencé à s'entraîner qu'à 35 ans. Je cite toujours Dalmas, champion de France, champion du monde, vainqueur des plus grandes compétitions en doublette et triplette. Il agace certains des centaines d'artistes du cochonnet qui se savent plus adroits ou talentueux que lui. Fin de citation. Et Jean Paon le reconnaît. Et même ses amis, ses coéquipiers, ses soutiens le disent. Ce n'est pas le meilleur technicien, il n'est pas un grand tireur et d'autres pointeurs sont plus habiles que lui. Alors, quel est son secret? Eh bien, son secret, c'était son moral d'acier. Et face à un moral d'acier lorrain, s'il vous plaît, les Cannois et les Marseillais peuvent toujours aller se rhabiller. Hein. Curieux personnage, concluait Dalmas, que ce petit bonhomme énergique au rire communicatif qui écœure ses adversaires et trouve le moyen de se voir décerner avec Raymond Poulidor l'ordre de la courtoisie française.
0: On va se faire une doublette, Vianney.
3: Allez, on y va, c'est parti.
0: Vous tirez ou vous pointez, vous?
3: Je fais les deux, figurez-vous. Je bois même le pastaga après, avec modération.
0: Avec
3: bien
0: modération,
3: sûr.
0: Vianney, avec modération. Merci en tout cas et à demain.
3: À demain.
0: Si vous souhaitez déménager et toucher la prime de déménagement, Valère Correa vous redonne du pouvoir d'achat parce qu'il a des astuces, c'est dans un instant.
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0: Vous avez prévu de déménager ou peut-être que un de vos proches, notamment l'été prochain, un de vos enfants ou un de vos petits-enfants va déménager et vous avez besoin de conseils. Valère Correa s'occupe de tout en vous redonnant du pouvoir d'achat. Par ici les économies, c'est tous les matins sur votre radio locale ici Lorraine. Et aujourd'hui, Valère, justement, vous vouliez nous parler déménagement.
5: Pour vous parler d'une aide que je ne connaissais pas et que j'ai découverte sur le site Merci pour l'info, sous certaines conditions, la CAF peut vous aider à financer votre déménagement. Ça s'appelle la prime déménagement. Alors pour bénéficier de cette prime, il faut remplir 3 conditions dans les 6 mois qui suivent votre déménagement. Je vous rassure tout de suite, c'est un petit peu technique, mais toutes les infos sont sur caf.fr. D'abord, avoir au moins 3 enfants à charge, nés ou à naître. Ensuite, avoir déménagé entre le premier jour du mois civil, qui suit la fin de votre 3e mois de grossesse et le dernier jour du mois précédent, le 2e anniversaire de votre dernier enfant. Je vous l'avais dit, c'était un peu compliqué, mais il y a caf.fr, heureusement. Et puis enfin, et là c'est plus simple, avoir droit à l'APL ou à l'ALF pour votre nouveau logement.
0: Et si on coche toutes ces cases, est-ce qu'on peut espérer une aide de combien ?
5: Alors ça dépend de vos dépenses réelles pour le déménagement, mais ça peut aller jusqu'à 1147,58 €, c'est précis. Puis c'est un peu plus de 95 € par enfant en plus. Alors pour faire votre demande, vous devez télécharger le formulaire, le compléter, le signer et l'envoyer à votre CAF dans les 6 mois qui suivent votre déménagement avec un certain nombre de documents. Encore une fois, tout ça c'est sur caf.fr et puis moi je vous ai mis les liens sur ici.fr sur la page de ma chronique. Alors vous devez envoyer la facture payée de votre déménageur ou les documents justificatifs de frais, location d'un véhicule, les factures d'essence si vous avez fait votre déménagement vous-même. Et je vous le disais, donc tout est sur caf.fr, donc il n'y a pas d'inquiétude. Et puis au-delà de cette prime, il y a des astuces pour faire des économies quand on déménage. Vous avez peut-être quelques bons plans d'ailleurs. Pensez à m'écrire parce qu'à la fin, ça aide tout le monde. Mon mail, vous le connaissez, parici.les.economies@radiofrance.com.
0: Et ben c'est bien noté, Valère Correa. On va vous présenter un festival pour la bonne cause qui va se dérouler ce week-end à Maxéville avec Nathalie Mion. C'est juste après cette nouveauté ici, Lorraine. 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

0: I Just Might, une nouveauté ici, Lorraine, et j'espère que ça vous a fait danser, vous qui nous regardez peut-être à la télévision ou qui nous écoutez dans votre voiture. Plus que deux jours avant ce week-end de quatre jours, vous allez pouvoir faire le plein de sorties. Et on en a une belle d'idée à vous proposer, c'est avec Nathalie Mignon et notre invitée.
1: Laetitia Pignon, bonjour.
2: Bonjour.
1: Vous êtes la présidente de l'association Les Poulettes, une association qu'on connaît bien à Issy-Lorraine. On a d'ailleurs l'an passé fait un très beau reportage sur vous, Laetitia, une association qui vise à sensibiliser aux dons d'organes. Alors, comme tous les ans, vous vous associez à la brasserie des Gros pour le Gros Stival. C'est quoi le Gros Stival ?
2: Alors, le Gros Stival, c'est un festival de musique qui nous permet à nous de mettre un coup de projecteur sur le don d'organes et par la même occasion sur la brasserie des Gros, hein, c'est qui est tenue par Rémi et qui fait de superbes bières artisanales.
1: Donc l'idée, c'est de passer une bonne soirée en écoutant de la bonne musique. Et cette année, vous avez une tête d'affiche, c'est No One Is Innocent.
2: Oui, on est assez content de les avoir cette année. Ouais, effectivement, ouais, c'est on est assez fiers.
1: On va rajeunir de 30 ans d'un coup. Hein.
2: Exactement, c'est bon. Ça.
1: Mais il n'y a pas que No One Is Innocent. Quels groupes sont à l'affiche également ?
2: Alors, on a aussi, parce que c'est vrai qu'on est riche aussi au niveau du Grand Est. Donc, on a des copains qui viennent jouer. On aura du vent dans les micros qui vont ouvrir les festivités. Ensuite, on aura la tournée du Bocal et la fanfare Moussaka. Ensuite, ben, les No One Is Innocent. Et pour clôturer la soirée, ce sera les Karaoke's United. C'est un genre de karaoke punk où on peut jouer avec des vrais musiciens. Donc, c'est super, super chouette. Et au niveau des interscènes, ce sera Tube Atomics.
1: J'ai bien aimé ce que vous avez dit, on a des copains qui viennent chanter, parce que je trouve que ça, c'est vraiment l'ADN du Gros Stival, c'est les copains. Même si on ne se connaît pas, on a l'impression de tous être copains une fois qu'on est dans le festival.
2: C'est ça, c'est ambiance familiale en fait, c'est ce qu'on dit à chaque fois, et c'est pareil au niveau des bénévoles en fait, c'est une équipe qui revient chaque année, et on construit de réelles amitiés avec tout ce petit monde, et c'est vrai que c'est vraiment ce qui règne au niveau de la soirée.
1: On rigole bien, on mange bien, on boit bien avec modération, bien évidemment,
2: et toujours.
1: On passe un bon moment. On peut venir avec les plus jeunes ou c'est juste pour les adultes ?
2: Non, on peut venir avec les plus jeunes. Il y a des familles qui viennent, qui repartent souvent un petit peu plus tôt, mais c'est vrai que l'ambiance est quand même relativement cool. Donc, il y a des parents qui viennent avec les enfants, avec leurs petits casques, et ça passe très bien.
1: Donc, ouverture des portes mercredi soir, la veille du jour férié, hein, à 18h, et jusqu'au bout de la nuit pour cette 7e édition du Gros Stival. C'est sur le site des brasseries, on trouve facilement, on se gare facilement.
2: Oui. Alors, garer, c'est un peu plus compliqué. Après, c'est pour ça qu'on conseille aussi de venir, pour ceux qui peuvent, en bus, à pied ou en vélo. On a fabriqué des gares vélo cette année, comme ça, il y a de la place. Et voilà, sinon, il y a un parking un petit peu plus loin, effectivement. Mais si on peut venir en transport en commun, c'est pas trop mal aussi.
1: Et puis, on s'intéresse aux dons d'organes, parce que c'est quand même aussi ça, l'ADN de la manifestation. Oui. Merci beaucoup, Laetitia, et bon festival. Bon
2: Merci
1: gros festival.
2: Au revoir. Merci beaucoup.
0: Allez faire un tour donc au Gros Stival de Maxéville. Ça aura lieu ce week-end. À bientôt 8h52. On a le docteur Kerzek qui est en train de se préparer pour vous aider à aller mieux. C'est juste après Les Innocents, d'autres Finistères.

0: Guénavo, c'était l'autre Finistère. Les Innocents ce matin à 9h05 sur votre radio locale. Ici Lorraine avec le docteur Karzec qui nous a rejoint chaque matin pour vous aider à aller mieux. Et ce matin, doc, en cette journée mondiale aujourd'hui de la fibromyalgie. Alors expliquez-nous en quoi c'est exactement cette maladie. Bonjour.
1: Bonjour à toutes et à tous. C'est la journée mondiale de la fibromyalgie, une maladie qu'on ne voit pas sur une radio ni sur une prise de sang, mais qui fait souffrir des millions de personnes et en majorité des femmes. Alors c'est quoi exactement? Imaginez que vous êtes levé du mauvais pied, mais que vous avez, comme si vous aviez couru un marathon, attrapé la grippe, dormi sur un lit de cailloux. Bref, vous avez des douleurs diffuses de partout, une fatigue extrême, des troubles du sommeil, un brouillard mental. Ben, c'est ça le cerveau des fibromyalgiques. En fait, le volume douleur est poussé à fond. Résultat, une simple embrassade, un simple câlin va devenir douloureux, une sonnerie de portable peut faire vriller les nerfs, ça vous donne un peu une idée, et c'est près de 2% de la population française, soit près d'un million de personnes. Alors bien sûr, pendant longtemps, on a accusé les malades de tout imaginer, c'était dans votre tête, c'était la grande phrase, mais aujourd'hui, l'Organisation Mondiale de la Santé et la Haute Autorité de Santé reconnaissent cette maladie avec des critères de plus en plus précis, des douleurs diffuses depuis au moins 3 mois, qui touchent les 4 membres et l'axe du corps, le cou, les épaules, le thorax, le dos, les jambes, et puis il y a une fatigue intense, il y a un brouillard mental. Bref, ce sont des symptômes avec des critères et donc un diagnostic.
0: Mais côté traitement, Doc, comment ça se soigne cette fibromyalgie ?
1: C'est la bonne nouvelle, parce que le meilleur traitement, bah, c'est le mouvement. C'est assez simple, il n'y a pas de médicaments. Alors vous allez me dire, mais docteur, vous êtes fou, j'ai déjà trop de mal pour bouger. Mais les études sont formelles, une activité physique douce, régulière, la marche, la natation, le yoga, le tai chi, aide le cerveau à reprogrammer sa perception de la douleur. 30 minutes, 3 fois par semaine par exemple, on commence tout doux. C'est aussi efficace qu'un médicament, sans les effets secondaires. Alors bien sûr, on ne va pas guérir par magie, mais on peut vraiment retrouver une qualité de vie. Et je vous invite à aller voir aussi sur le site de la Haute Autorité de Santé, il y a une fiche qui s'appelle parcours de santé d'une personne présentant une douleur chronique. Vous allez peut-être retrouver les critères et puis vous allez peut-être retrouver surtout des repères, des idées et des idées que vous pourrez suggérer à votre professionnel de santé s'il a du mal à poser le diagnostic. Allez, d'ici là, portez-vous bien.
0: Merci docteur Karzec, et puis vous pouvez réécouter le docteur quand vous le souhaitez avec l'application ici. En tout cas, merci beaucoup à vous d'avoir été avec nous. Toute l'équipe d'ici matin revient demain à 6h à la radio et 6h30 pour la télévision avec de nouvelles places pour aller voir Gims. On refait la même. Rendez-vous demain, 7h25, dans notre Quiche aux chansons. Belle journée avec ici Lorraine.
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0: Surtout dans votre cuisine aujourd'hui, visiblement, vu le sujet. Oui. Bonjour Nathalie.
9: La chasse, bonjour Maxime, bonjour à tous aux aliments qui ne passent pas. Il y en a chez vous ?
10: Ah oui, je vous le confirme.
0: C'est moi, c'est quoi, le gratin Mathieu de potiron. J'ai horreur de
9: non,
0: ça.
9: Mais ça c'est, vous êtes un gosse, vous n'aimez pas les légumes, moi, c'est tout. Raisin, vous, c'est quoi? Le raisin? C'est les pépins? Comme on dit chez nous.
0: Les raisins de la colère.
9: Alors pour beaucoup, c'est le gluten, il y a le lactose. Je discutais avec Romain qui est au standard aujourd'hui, qui me parlait des graines de sésame. Ça peut être les.
0: Attendez, le Romain du standard?
9: Voilà, le Romain du
0: il
9: standard.
0: Il mange pas de graines, lui.
9: Il mange pas de gras et il mange pas de graines de sésame. Parce que ça passe pas. Et il est jeune, pourtant. Donc vous, est-ce que tout passe ou est-ce qu'il y a certains aliments qui ne passent pas. J'ai l'impression que les intolérances alimentaires, elles sont de plus en plus prévalentes dans notre pays. Alors dites-nous comment vous avez trouvé l'aliment qui ne passe pas, parce que parfois c'est compliqué. Est-ce que ça a changé vos
0: j'aime
9: habitudes
0: J'aime pas trop les fruits de mer, moi. Genre est-ce le crabe.
9: Vous n'aimez pas ou ça ne passe pas?
0: Non, ça ne passe vraiment pas. Je digère très mal les fruits de mer, notamment le crabe. Et rien qu'en dormant, j'avais j'avais la main de David Jones en Pirates des Caraïbes, je vous jure, ça me donne
9: envie. Mais là, c'est psychologique.
10: Ça va,
9: c'est,
10: on va pas faire 3 heures.
9: 0383 36 20 20, on vous attend juste après les informations de 9h.
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9: Excellente journée à l'écoute d'ici Lorraine, il est 9h. Le journal, c'est avec Mathieu Barbier. Bonjour Mathieu.
10: Bonjour. Des parents désemparés à Blénaud-les-Pont-à-Mousson, notamment ceux dont les enfants étudient à l'école primaire Louis Aragon, établissement où était scolarisé le petit garçon de 7 ans abattu par son père le week-end dernier. Alors comment trouver les mots, comment leur faire comprendre qu'ils ne reverront jamais leurs copains dans la cour d'école, morts dans des conditions épouvantables. Alors pour aider les familles, une cellule psychologique est mise en place depuis hier, elle est maintenue aujourd'hui et pour certaines, elle s'avère très utile. Jules Hausse a rencontré quelques parents à la sortie de l'école hier.
6: Quand je me suis réveillée le matin, j'avais vu sur les réseaux directement ce qui s'était passé. J'ai pas su vraiment lui expliquer. Je lui ai juste dit que le petit garçon, il était plus là, qu'il était parti au ciel, sans trop expliquer du pourquoi, du comment. Mais, je connaissais ni le papa ni la maman. Mais quand ça touche un enfant, je pense que ça touche toute la ville. En plus,
11: Tout le monde, hein, on est en état de choc, quoi. Et puis là, tous les enfants, ils en parlent. Et puis, c'est dingue parce qu'ils ont tous les détails, en plus. Là, gérer tout ça, ça va être compliqué, quoi.
12: Là, il est en train d'en parler et tout, mais voilà, on ne sait pas comment leur expliquer, quoi.
11: Des mots là-dessus. Déjà expliquer la mort à des enfants, c'est pas terrible, mais là, nous aussi, on va se faire suivre, hein, je crois. Parce que nous aussi, on est un petit peu en état de choc.
10: Et concernant l'enquête, le parquet confirme que le drame s'est noué sur fond de séparation conjugale. L'homme de 37 ans a donné des somnifères à ses deux enfants avant de passer à l'acte. L'aîné, âgé de 16 ans, a survécu. Il est actuellement hospitalisé au CHRU de Nancy. Les deux victimes sont demi-frères. Un élan solidaire à Dommartin, les Remiremont, une semaine tout juste après le violent incendie qui a ravagé une partie de la ferme éducative équestre, les Granges du Franou. Deux cagnottes viennent d'être lancées. Elles ont déjà récolté 20 000 euros. La première est destinée à la reconstruction de la ferme. L'autre, pour aider le luthier Christophe Toussaint installé dans cet écolieu. Son atelier et son lieu d'exposition sont aussi partis en fumée. Irène Cag est la gérante de la ferme équestre. Elle est impressionnée par l'élan de solidarité qui s'est mis en place.
13: Très beau, ouais. Très très généreux, avec beaucoup de messages qui touchent beaucoup. Je voyais un message où disait une fille que je crois que j'ai placé plus de temps à cette ferme que chez mes parents, par exemple. Ça lui a marqué dans sa vie, ça l'a aidé aussi maintenant. Toutes ces valeurs, on les a bien transmises, quoi, de respect du vivant, de coopération, de convivialité. C'est donc très touchant, tous ces messages. Oui. Ça touche beaucoup de gens. On entend vraiment que les gens sont très tristes par ce massacre, quoi. Cette catastrophe touche beaucoup de gens. Et puis, c'est 35 ans aussi, hein, c'est 37 ans, hein, c'est ça qu'il faut s'imaginer. Hein. Donc, il y a une petite tranche de vie, quand même, là. Ouais. Je pense que c'est ça, c'est un engagement d'une vie, cette ferme.
10: Et la ferme équestre éducative maintient sa fête agriculturelle prévue à la fin du mois. Elle prendra des allures de fête de soutien les 23 et 24 mai prochains. C'est un hôtel dans lequel vous ne trouverez pas de salle de bain, pas de télévision, encore moins de lit. Et pourtant, il a des clients. Il vient d'ouvrir sur les hauteurs de Vendeuvre-les-Nancy. Il est destiné aux chauves-souris. Il est ouvert depuis un peu plus d'un mois. Il est installé dans un ancien transformateur électrique et deux réservoirs d'eau désaffectés. C'est un site qui appartient à la ville. Il est aménagé par l'Association de protection de l'environnement du sous-sol et des chiroptères. Les chauves-souris sont bien présentes en Lorraine. On y trouve 25 des 36 espèces répertoriées dans le pays. Giacomo Jiménez est responsable de l'association SPEPESC.
14: La Lorraine abrite des enjeux très importants pour les chauves-souris. Pour certaines espèces, on a une responsabilité particulière, comme le grand murin, qui forme des colonies très importantes chez nous, ou encore la noctule commune, qui également fait de belles colonies. C'est une espèce sur laquelle on travaille ces dernières années. Par contre, dans les années 50, on a observé, ça a été documenté, un effondrement des populations de certaines espèces. Pour les espèces cavernicoles, pour lesquelles il y a eu principalement des efforts de conservation ces dernières années, on observe quand même une amélioration. Mais par contre, pour les espèces de haut vol qui sont sensibles à la rénovation thermique des bâtiments ou alors au développement des énergies éoliennes, là par contre, on observe un fort déclin.
10: Et ce reportage d'Isabelle Baudry est à retrouver sur votre site ici.fr. Le SLUC Nancy jouera samedi soir face à Saint-Quentin dans un palais des sports de Gentilly. Archicombe, le club annonce qu'il ne disputera à guichet fermé. Une rencontre qui doit permettre aux Cougars de valider leur place pour les phases finales. Et pour être certain de terminer dixième, il faut gagner face à l'avant-dernier. Puis de Buyer, Le spécialiste de la fabrication d'ustensiles de cuisine et de pâtisserie que vous connaissez évidemment organise sa grande braderie de printemps à partir d'aujourd'hui jusqu'au 30 mai au Val d'Ajol. Un grand chapiteau est installé sur le parking du magasin d'usine.
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10: Pas du tout le même temps qu'hier.
9: Non, et pour la grande braderie de Buyer, si vous patientez, parce qu'en général, il y a 3 heures de queue pour entrer.
11: Ah
9: oh là là, c'est un truc de fou. Ben normalement, vous devriez rester au sec aujourd'hui. Mais bon, prenez la petite laine, parce que les températures, elles sont quand même pas très hautes. Hein. Pourtant, il y a du soleil. On pourrait penser que ça va chauffer. Pas du tout. 12 à 14 au meilleur de la journée. Ce sera à peine mieux demain. On ira jusque 16. Attention aux gelées qui sont possibles encore cette nuit et demain. On est dans les seins de glace, hein, je vous le rappelle. Un ciel bien dégagé aujourd'hui, soleil généreux, peut-être un petit peu plus de nuages demain, mais bon, l'impression de beau temps sera là tout de même, et puis les températures devraient monter fin de semaine.
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9: Alors, on va dédier cette chanson à tous ceux qui ont 20 ans dans leur tête. Et juste dans leur tête, hein, malheureusement. Voici Pierre Bachelet, vous l'écoutez sur votre radio locale. Ici Lorraine.

0: instant, vous l'aurez reconnu, c'est Pierre Bachelet sur votre radio locale, ici Lorraine.
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0: C'est votre émission Bienvenue chez vous, celle où vous vous racontez tous les jours, vous venez partager votre expérience, votre histoire au 03 83 36 20 20. Et le sujet d'aujourd'hui va forcément vous parler, il paraît qu'il y en a de plus en plus, des aliments qui ne passent pas. Bonjour Laurent.
3: Bonjour Nathalie.
0: Laurent Miclot, enseignant-chercheur à l'Université de Lorraine, professeur, on va dire spécialiste de l'alimentation. Et donc des aliments qui ne passent pas.
4: De tous les aliments, y compris ceux qui ne passent pas.
0: Y a quelque chose qui ne passe pas chez vous, c'est un peu personnel comme question.
4: Non. J'ai des soucis avec des concentrations trop importantes en œufs. Ah. Mais voilà, mais c'est toujours pareil. Et ça, c'est vrai que c'est quelque chose dont on abordera certainement la problématique de la dose et de la quantité.
0: Alors, j'ai fait un petit sondage autour de moi, qui vaut, mais j'ai l'impression quand même, un collègue sur deux, un truc qui ne passe pas. Alors, Romain, ce matin, me disait, moi, c'est les graines de sésame, c'est les aliments gras. Mm-hmm. On a ceux qui ne supportent pas tout ce qui est un peu épicé. Mm-hmm. Il y a beaucoup de gluten, beaucoup de pain blanc, mm-hmm. beaucoup de choses comme ça. Pas mal également de lactose.
4: Mm-hmm. Logique.
0: Le fromage blanc, voilà. Et puis, alors souvent, en vieillissant.
4: Ah oui, mais ça, l'intolérance au lactose, en effet, peut, on va dire, devenir de plus en plus importante au fur et à mesure que la personne vieillit, parce que c'est comme tout, l'organisme vieillit, donc voilà, il y a moins de synthèse. On a besoin d'une petite enzyme pour digérer le lactose. Alors, certaines personnes ne l'ont pas. Donc là, on va dire que dès le démarrage, ça va poser problème et d'autres personnes peuvent perdre un petit peu de cette enzyme et d'autres, au contraire, la gardent complètement. Et là, il n'y a aucune raison d'éliminer le lactose.
0: Et puis, à côté de tous ceux qui ont mené l'enquête et qui savent ce qui ne passe pas, il y a tous ceux qui ont des problèmes de digestion assez récurrents et qui ne savent pas d'où ça vient.
4: Et c'est très compliqué.
0: Et ça leur pourrit la vie. Donc, c'est de ça dont nous allons parler ce matin. Est-ce que vous avez repéré dans votre alimentation un truc qui ne passe pas? Comment est-ce que vous l'avez repéré? Est-ce que la médecine traditionnelle vous a aidé? Est-ce que vous avez joué les détectives tout seul? Qu'est-ce que vous avez changé dans vos habitudes alimentaires? On vous le demande ce matin au 03 83 36 20 20. On a quand même l'impression, Laurent, que c'est un peu un problème de santé publique. Il y a de plus en plus de gens qui vous disent « moi, je mange plus de ça, alors j'ai complètement enlevé le pain blanc, parce que de toute façon, je digère pas. » Ou alors non, tout ce qui est à base de produits laitiers, je ne mange plus. D'ailleurs, on a tendance à sourire, à dire « bon ».
4: Ouais, et on a tendance à globaliser, c'est ça qui est dommage, parce que ça élimine certaines catégories d'aliments qui ont des intérêts nutritionnels. Et parfois, c'est un aliment qui peut poser problème. Ça peut être aussi des associations d'aliments. Et ça devient très compliqué. C'est-à-dire que voilà, on a consommé, on va certainement en parler à un moment, on va consommer un aliment qui contient un type de FODMAP, on va consommer un autre aliment qui contient encore un autre type, etc. Et c'est cette accumulation de tous ces FODMAP.
0: Les FODMAP.
4: Alors les FODMAP, c'est les fibres, c'est des petits glucides, le lactose en fait également partie, vous savez, les polyols, notamment, qu'on trouve dans des produits, entre guillemets, diététiques, alors avec des gros guillemets, ou par exemple, qu'on trouve à petite dose dans des chewing-gums sans sucre, type xylitol. Donc voilà, c'est une grande famille qui est présente dans beaucoup de produits d'origine végétale et qui peut en effet poser des soucis de digestion. Alors quand on a en plus des personnes qui ont ce qu'on appelle le syndrome de l'intestin irritable, ça peut vraiment poser des soucis importants en termes de confort.
0: Bon, on a déjà parlé de beaucoup de choses en 2 minutes. On va essayer de trier tout ça et puis surtout de vous entendre vous. Quel est l'aliment qui ne passe pas, quelque chose que vous mangez? J'étais étonnée de Romain, notre standardiste ce matin, qui m'a dit les graines de sésame. Il m'a dit, elle ressort telle qu'elle. Chez moi, ça passe. Et effectivement, la graine de sésame peut parfois poser des problèmes. Mais j'imagine qu'on va avoir beaucoup de pain blanc, de gluten ce matin, qu'on va avoir les produits laitiers. Venez nous dire ce qui ne passe pas. Comment vous avez réussi à déterminer ce qui vous posait des soucis de digestion? Est-ce que ça a changé dans votre alimentation, puisque vous allez mieux aujourd'hui? On a envie de savoir. Hein, 03 83 36 20 20. On vous attend avec Laurent Miclot, spécialiste de l'alimentation. 03 83 36 20 20. Voici Miley Cyrus, sa nouvelle chanson, Dream as One. 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

0: Miley Cyrus, d'ailleurs, qui le 22 mai prochain est bookée puisqu'elle va inaugurer son étoile sur le fameux Hollywood Walk of Fame. Il était temps, Miley Cyrus, avec cette nouvelle chanson que vous découvrez sur Ici Lorraine.
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0: Quel est l'aliment qui ne passe pas pour vous? Venez nous le dire au 03 83 36 20 20. Je suis avec Laurent Miclot, qui est enseignant-chercheur à l'Université de Lorraine, spécialiste de l'alimentation. On va enlever les grandes familles. On commence par quoi? Le gluten?
3: Oh, celui qui a eu le vent en poupe et qui l'a toujours, tout à fait.
0: Donc c'est quoi? C'est essentiellement le pain blanc, ce qui est à base de farine.
3: Le gluten, en vérité, c'est pas que le pain blanc. C'est-à-dire que c'est tous les pains, tout ce qui est fait à base de blé, tout ce qui est fait également à base de seigle. Quand vous avez également de l'orge qui est présent, et pour certaines personnes qui sont intolérantes au gluten, il y a également l'avoine qui est consommée. Et donc, comme vous l'avez dit également, les pâtes alimentaires sont concernées. Il y a du blé dur à l'intérieur, donc il y a également du gluten qui est présent.
0: Alors, qu'est-ce que j'ai comme symptôme, on va dire, si le gluten ne passe pas? Qu'est-ce que je ressens?
3: Alors là, on a deux catégories, on va dire, de personnes. On a les personnes qui sont vraiment ce qu'on appelle l'intolérance au gluten, c'est-à-dire la maladie cœliaque. Donc des personnes qui ne tolèrent absolument pas la présence de gluten. C'est-à-dire que là,
0: qu'est-ce qui se passe?
3: Il va y avoir progressivement une inflammation intestinale. Ouais. Vous allez arraser entre guillemets votre intestin. Vous allez avoir des problèmes d'absorption. Donc vous allez avoir des diarrhées. Vous allez avoir des ballonnements. Vous allez avoir des douleurs importantes. Il y a parfois d'autres. Il peut y avoir de l'anémie. Il peut y avoir de la fatigue.
0: Et ça survient tout de suite? J'ai mangé du pain.
3: Progressivement. Ouais. Là voilà. Si vous êtes intolérant et puis une fois que c'est bien installé. Si vous continuez à consommer du gluten, ça va vraiment vous allez aggraver vos symptômes.
0: Okay.
3: Et donc là, on va faire un diagnostic de la pathologie, qui est une vraie pathologie. Et là, si vous voulez, un régime sans gluten, pour les personnes qui sont intolérantes au gluten, c'est vraiment un régime alimentaire médical. Ça n'a rien à voir avec un phénomène de mode, hein. C'est vraiment un régime pour leur permettre d'aller mieux.
0: Donc ça, c'est la maladie cœliaque, celle qui concerne peu de monde, finalement.
3: 1 à 3% des populations dans nos pays, c'est à peu près 1 à 3% de la population, les femmes étant plus exposées que les hommes.
0: Et il y a l'intolérance au gluten, c'est-à-dire que peut-être que ce n'est pas une maladie cœliaque, mais j'ai un petit peu mal quand même avec certains produits, alors, ça existe?
3: Alors, c'est plus l'intolérance au gluten, parce que l'intolérance au gluten, c'est le synonyme de la maladie cœliaque, c'est ce qu'on appelle la sensibilité non cœliaque au gluten.
0: Okay, d'accord.
3: Ça reste encore un peu controversé, notamment sur le fait qu'il n'est pas sûr que ce soit réellement le gluten qui soit le coupable. Et donc, il y a une partie de la population, c'est clair, à peu près peut-être 6%, l'élimination, on va dire, de produits à base de blé, crée une amélioration. Mais, on en a parlé tout à l'heure, le blé, comme d'autres céréales, contient des fameux FODMAP, et notamment des composés qui sont, eux, plutôt glucidiques, de type glucidique, vous savez, des gros glucides, plus ou moins gros, et qui, on appelle ça des fructanes chez le blé, et certaines personnes vont avoir du mal à les digérer.
0: Donc ça veut dire que si quelqu'un, moi j'ai un ami par exemple qui m'a dit moi je mange plus de gluten et ça va mieux, alors je veux bien, j'ai pas de maladie cœliaque, mais en tout cas en enlevant tout ce qui est à base de blé, ça va mieux, c'est peut-être un faux diagnostic, c'est-à-dire que c'est pas le fait d'enlever le blé, c'est qu'il a enlevé aussi une partie des FODMAP et que c'est peut-être ça.
3: C'est peut-être complètement ça qui fait que ça va mieux. Alors c'est là où ça vaut la peine parfois de faire des petites réintroductions, petites quantités, petites doses répétées pour voir, justement, si on a une tolérance qui tient finalement, si je mange que 10 grammes, ça passe sans aucun problème. Vous voyez, là on peut se rendre compte si ça passe ou pas. Parce que l'intolérant au gluten, lui, ça se chiffre, le gluten qu'il tolère, ça chiffre en milligrammes.
0: Mais ça se mesure, ça, si je suis intolérant, j'ai une maladie cœliaque, je vais voir mon médecin, il y a quoi?
3: Il va y avoir un diagnostic, donc déjà prise de sang, analyse de certains types d'anticorps qui sont spécifiques. En plus, vous avez les malades cœliaques sont génétiquement prédisposés.
0: D'accord, c'est-à-dire si mes parents étaient...
3: Si vous avez, alors pas forcément toujours, mais si vous avez le malheur d'avoir, vos deux parents qui vous ont transmis quelque chose qui n'était pas génial, voilà, là vous allez avoir le risque de maladie cœliaque. Donc vous voyez, en plus, il y a quand même un fond génétique qui est présent également.
0: Par contre, si c'est simplement une maladie non cœliaque ça ne passe pas et que j'ai enlevé le gluten, ça se mesure pas.
3: C'est plus compliqué. Ça, c'est beaucoup, beaucoup plus compliqué. Et puis, on a des effets, et c'est puissant, hein. On a ce qu'on

0: symptôme physique.
1: Complètement.
0: Et un malaise qui est bien réel. Et vous, quels sont les aliments qui ne passent pas? 03 83 36 20 20, venez nous le dire. Je suis avec Laurent Miclot, qui est enseignant-chercheur à l'Université de Lorraine. On va les passer en revue, hein. On a fait le gluten, on va faire le lactose dans un instant, puis on aimerait vous entendre, vous. Comment est-ce que vous avez fait? Comment est-ce que vous avez joué les détectives pour trouver le coupable? Est-ce que la médecine vous a aidé? On est parfois un peu tout seul, hein. Quand on dit à son généraliste, moi j'ai des problèmes de digestion. Déjà, c'est un peu difficile à dire. Oui. Et puis après, voilà.
1: Et c'est multifactoriel potentiellement. Et c'est également très dépendant de l'individu. On est très différents les uns des autres face à notre digestion et face à notre microbiote va rentrer aussi en jeu. Oui. Et c'est ça qui est très compliqué.
0: Oui, et puis c'est un petit peu difficile de se faire prendre au sérieux.
1: Oui.
0: C'est de la digestion.
1: C'est ça. Bon, il y a des gaz, c'est normal. Voilà.
0: Ça ira mieux demain. Oui. 03 83 36 20 20, venez nous le dire. Venez nous dire quel aliment ne passe pas et comment vous avez fait pour le débusquer. Un petit coup de fil ce matin sur Ici Lorraine.
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0: Quel est l'aliment qui ne passe pas? Est-ce que c'est le gluten, le lait, les épices, les aliments gras? Venez nous le dire au 03 83

0: Claudio Capéo, un homme debout. 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
0: J'ai une bonne et une mauvaise nouvelle. La bonne nouvelle, c'est que les auditeurs d'Ici Lorraine digèrent bien. Ils n'ont pas de problème d'alimentation. La mauvaise nouvelle, c'est qu'aujourd'hui, au 03 83 36 20 20, il n'y a pas de coupable. On n'a pas trouvé d'aliments qui ne passent pas. Je suis sûr que parmi ceux qui nous écoutent ce matin, il y a des gens qui ont des soucis de digestion, des ballonnements, des problèmes récurrents après avoir mangé quelque chose. Et avec un coupable, un aliment qui passe mal. Alors, on a parlé du gluten il y a un instant. Peut-être autre chose, venez nous le dire. Et puis comment vous l'avez repéré cet aliment? Comment vous avez changé votre alimentation? On en parle ce matin avec Laurent Miclot, qui est enseignant-chercheur. On a évacué le gluten. Quelle est l'autre grande famille des aliments qui ont du mal à passer?
3: Alors si on regarde de nouveau tout ce qu'on trouve sur les réseaux sociaux et sur Internet, d'autres coupables potentiels, ce sont les produits laitiers.
0: Ah. C'est le lactose, en fait.
3: Alors, oui. Donc, il peut y avoir des allergies au lait. Donc, ça, c'est vraiment de l'allergie. Donc, c'est les protéines du lait. Et donc, là, quoi que vous preniez comme type de produit, les protéines sont présentes et vous allez faire des réactions. Donc, là, c'est quelque chose qu'il faut.
0: La réaction, c'est toujours la même, ballonnement, diarrhée.
3: Alors là, on peut avoir des réactions plus violentes. On peut vraiment avoir des réactions allergiques. Alors, vous savez, c'est tout ce qui est œdème, c'est tout ce qui peut être aussi des problèmes respiratoires, des choses de ce genre. Donc là, on a une prise en charge rapide qui doit être faite. Par contre, oui, si c'est le lactose, donc là, c'est le sucre du lait, le lactose. Donc il est naturellement présent. Il y en a à peu près 50 grammes par litre de lait. Et là, on a des parties de la population qui ne peut pas digérer le lactose.
0: Donc ça vient en vieillissant, c'est-à-dire qu'on l'a dit, il y a des intolérances dès la naissance, celles-ci, somme toute, on les repère assez vite, et puis il y a celles qui arrivent en cours de vie, c'est surprenant quand même.
3: Plus progressivement. Alors ce qui est très intéressant, c'est que vous savez qu'on a domestiqué les animaux, notamment ruminants, il y a entre 8000 et 10 000 ans, et on a une coévolution quasiment entre la domestication et l'être humain, c'est-à-dire que on a conservé la lactase, et notamment dans toutes les populations qui ont des troupeaux, on a conservé l'enzyme, et par exemple, vous savez, les Maasai, typiquement, c'est une des rares populations dans ce secteur d'Afrique qui est capable de digérer le lait et qui élève des troupeaux parce qu'ils ont la lactase. D'autres populations n'ont plus du tout et ne supportent absolument pas le lait. Et comme vous le disiez, on peut avoir une baisse également de l'expression de cette enzyme au cours du temps. Donc, on peut devenir plus sensible à certains moments. Ça s'entretient aussi. Si vous êtes consommateur régulier, vous allez entretenir votre lactase. Là, par contre, il faut faire une grosse distinction et c'est là où faire un pool entier de produits laitiers en disant j'élimine tous les produits laitiers est une erreur, parce qu'en vérité, autant si vous êtes déficient en lactase, le lait, vous n'allez pas pouvoir le supporter, autant par contre si vous consommez des yaourts, alors je parle bien de yaourts, vraiment le produit fermenté, autant si vous consommez des fromages type pâte dure, de type comté, emmental, tous ces fromages, même les pâtes pressées non cuites, de type Saint-Nectaire, vous allez réussir à les digérer sans aucun problème, parce que là, il n'y a pas beaucoup de lactose. Autant on a dit que le gluten, pour un intolérant au gluten, ça se chiffre en milligrammes, autant un intolérant au lactose, 5 à 10 grammes, il est capable de les supporter sans problème.
0: Vous savez qu'on entend beaucoup, on lit beaucoup sur les réseaux sociaux, c'est normal, le lait c'est pour les veaux et non, pas des veaux. Le lait c'est pour les enfants, et en grandissant, on n'a pas besoin de lait. Est-ce que c'est vrai ça?
3: Alors, le lait de vache, évidemment, est le plus adapté aux veaux, et le lait humain est adapté aux nouveau-nés, mais là on part vraiment sur le lait en tant qu'aliment, c'est-à-dire comme source protéique, comme on pourrait manger de la viande ou des choses de ce genre. Et c'est vrai, on a toujours tendance à dire, oui, l'être humain est le seul mammifère à consommer du lait. Alors, c'est vrai dans la mesure où chez nous, il est disponible et qu'on ne peut avoir accès au lait. Mais il y a d'autres mammifères qui, s'ils avaient accès au lait, on consommerait. Le chat peut consommer du lait. Le chien est également une appétence pour le lait. Il y a des rongeurs, des rats, des souris qui peuvent aussi consommer du lait. Donc vous voyez que c'est simplement un problème d'accessibilité, c'est pas un problème de naturel ou non naturel.
0: 03 83 36 20 20, et vous, qu'est-ce qui ne passe pas? On ira chercher Michel qui est à Séchamp dans un instant. Venez nous le dire au 03 83 36 20 20. Je suis avec Laurent Miclot, qui est enseignant-chercheur à l'Université de Lorraine, spécialiste de l'alimentation.
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0: Je m'adresse à tous ceux qui habitent autour de Pont-à-Mousson et qui ne sont pas les plus, on va dire, forts en informatique. Le centre social Les Deux Rives relance, c'est une bonne idée, un atelier numérique. C'est un intervenant bénévole qui s'appelle Bernard Gauthier qui anime ces ateliers. Ça a lieu tous les lundis avec une dizaine de personnes. Alors ça a démarré le 27 avril dernier, mais il reste des places pour les ateliers à venir. C'est tout public, tout niveau, c'est gratuit. Il faut adhérer au centre social, c'est 7,50 € à l'année hein, par personne l'adhésion. Et on vous donne rendez-vous donc le lundi de 10h à midi jusqu'à fin juin au centre social pour ces ateliers numériques. Si vous voulez vous renseigner, un petit coup de fil au 03 83 81 17 91.
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0: Quel aliment ne passe pas, venez nous le dire ce matin, 03 83 36 20 20, on en parle dans un instant sur Ici Lorraine.

0: Mylène Farmer, Maman à tort, vous l'écoutez sur Ici Lorraine.
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0: Et la demande passe pas à 03 83 36 20 20. Je vais saluer mon ami Fabrice Guisdac, boulanger retraité aujourd'hui, bien connu de la place de Nancy, qui me dit les sulfites, un vrai malheur. Alors Fabrice, les sulfites, c'est le vin, ça, non?
3: Alors les sulfites, c'est un agent de conservation. Les sulfites sont présents dans de nombreuses préparations. Par exemple, les fruits séchés, type abricot sec, etc. aussi. Okay. Certaines confitures de bas de gamme peuvent également contenir des sulfites qui ont conservé les fruits, et ça c'est même considéré, alors c'est pas vraiment, ça provoque pas vraiment une allergie, c'est vraiment ce qui est dit, c'est plutôt une intolérance, mais c'est ce qu'on appelle un allergène à déclaration obligatoire, c'est-à-dire que dès que ça dépasse une certaine dose, c'est noté sur les étiquettes. Donc pour les personnes qui sont sensibles, lisez bien les étiquettes par rapport à leur composition.
0: C'est ce qui donne mal à la tête?
3: Ça peut donner mal à la tête, tout à fait, et d'autres types de symptômes, oui, tout à fait.
0: Un symptôme digestif également. Bon, bonjour Michel.
4: Bonjour Nathalie, bonjour monsieur.
0: Michel,
4: bonjour.
0: Est à Séchamps, qu'est-ce qui ne passe pas chez vous, Michel?
4: Oh là là, oh mon Dieu.
0: Je crois qu'on va prendre le temps.
4: je voulais pas appeler parce que je peux faire l'émission à moi toute seule, mais je vais juste vous parler des FODMAP. La première fois, j'ai mangé du céleri, j'étais une pile électrique et j'ai pas pu dormir avant 4 heures du mat. C'est à l'intérieur de moi, je sais pas comment dire, c'est comme si j'étais sur 100 000 volts. Et puis maintenant, l'autre jour, c'était une compote de pommes maison sans sucre. C'est toutes les légumineuses. Je ne peux plus manger de légumineuses, je ne peux plus manger les fruits, il y en a très peu qui passent. Il y a énormément de choses.
0: Mais comment vous avez trouvé ça, Michel? Parce que d'abord, il y a eu des symptômes.
4: Oui, il y a eu des symptômes, et puis bon, l'observation personnelle. Alors, j'ai écouté Monsieur Miquelon, et puis j'ai cherché sur le net, parce que malheureusement, les médecins, rien du tout.
0: C'est ce qu'on entend souvent.
4: Ouais. Ils vous envoient chez le psychiatre. Mm-hmm. Mon généraliste m'a envoyé chez le psy.
0: Ouais.
4: Je suis allée voir deux spécialistes au CHU, deux différents, deux gastro-entérologues. Ils connaissent rien. Donc voilà. Et donc c'est en fait en observant ce qui passe, ce qui passe pas. Et c'est vrai que j'ai de moins en moins de trucs qui passent, quoi. Donc il y a des moments où c'est presque l'angoisse avant de préparer à manger.
0: C'est vrai que quand on dit lactose, bon, d'aller c'est relativement facile. Quand on se dit gluten, on peut avoir une liste. FODMAPS, ça devient un peu compliqué, Laurent, quand même.
3: C'est très, très compliqué. Et Michel, merci pour le témoignage, a totalement raison. Parce que certains fruits, donc, on a parlé des polyols, notamment le sorbitol, est présent dans des fruits. Donc, je ne suis pas étonné que sur une grosse sensibilité au FODMAPS, ça puisse déclencher des symptômes. On a dit tout à l'heure qu'il y avait les céréales qui en contenaient également, hein, les fructanes du blé.
0: Et bien, le céleri?
3: Le céleri, c'est pareil, il y a des légumes. Alors, l'oignon, par exemple, je sais pas, Michel, mais l'oignon, l'ail sont réputés aussi pour poser ce type de problème. Donc, je suis pas étonné que d'autres produits. Oui, les légumineuses également. Là, on a des alpha-galactosides et donc là aussi des alpha-galactosides, c'est difficile. Donc tout de suite, ça arrive dans l'intestin, c'est fermenté par les bactéries du microbiote, ça pose des gros désagréments. Et le gros souci que je vois par rapport, et je comprends complètement l'angoisse que ça représente, parce que ça génère une telle peur avant de consommer qu'on s'en devient un régime ultra restrictif. Je suis pas praticien, mais le conseil que je vous donnerais par contre, c'est de voir une spécialiste de l'alimentation pour vous aider, parce que le gros souci que quand on commence à éliminer, vous voyez, c'est beaucoup de produits intéressants, parce qu'il y a quand même les fibres, il y a les légumineuses, il y a les céréales, il y a les fruits et les légumes, hein, on a quand même le 5 fruits et légumes par jour.
0: C'est de faire tout seul, on risque d'avoir des carences.
3: Voilà, c'est ça, c'est que l'angoisse devant l'inconnu fait qu'on se restreint, on élimine, et à la fin, oui, on va générer des carences, parce que par exemple, on doit atteindre au moins 25 à 30 grammes de fibres par jour. Avec des restrictions de type légumes, céréales et légumineuses, on finit par ne plus y arriver. Ce qui est possible également, Michel, c'est sans garantie. Parfois, les légumineuses, ce qu'il faut essayer, c'est une réintroduction progressive. Mais alors, ça veut dire des petites quantités. et que vous fassiez ça de manière répétée. Donc avec un certain intervalle de jours, mais vraiment de la petite quantité, très petite, et vous voyez comment ça se passe. Et donc ça, c'est de la réintroduction pour essayer d'améliorer votre tolérance. Mais voilà.
0: Bon, Michel, merci alors, beaucoup.
4: Oui. Ce qui est difficile aussi, c'est que, par exemple, d'une pomme à l'autre, il y en a certaines qui passent et pas d'autres. Ah. Les tomates, c'est pareil, il y en a certaines qui passent et pas d'autres. Alors, bon, moi, je continue à essayer, mais c'est souvent la
0: avec des conséquences difficiles. Quoi. Pourquoi ? Parce que le taux de sorbitol n'est pas le même.
3: Il peut y avoir des taux de polyol qui sont différents en fonction des variétés, en fonction du mûrissement, en fonction également, Michel, en fonction de tout ce que vous avez mangé autour. Parce que le problème aussi peut venir, non pas d'un aliment, mais de l'addition de plusieurs aliments.
0: Bon, ben, Michel, qu'est-ce que je vous dis ? Courage ?
4: Oui.
0: Voilà. Oui, et puis je vois que vous êtes une vraie détective de l'alimentation. C'est très bien. On vous embrasse, Michel. Bonne journée à vous. Au revoir. 03 83 36 20 20 et vous. Quel est le fautif ? Quel est l'aliment qui ne passe pas ? On en parle ce matin avec Laurent Miclot, enseignant-chercheur à l'Université de Lorraine.
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0: Dans un instant, on ira chercher Élise à Boncourt-sur-Seille. Quel aliment ne passe pas ? On en parle sur Ici Lorraine.

0: fait planer Michel Delpech. 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
0: Quel aliment ne passe pas? Venez nous le dire ce matin au 03 83 36 20 20. Je vois Laurent qui se réjouit parce que tous les cas qui arrivent à l'antenne, vous vous dites « Oh, alors ça c'est exceptionnel ». On va accueillir Élise qui est à Abeaucourt-sur-Seille. Bonjour Élise.
3: Ben bonjour.
0: Donc Élise, on est avec vous sur une enquête de presque 30 ans, si j'ai bien compris.
3: Oui, 29 ans.
0: 29 ans.
3: 3 mars 1990.
0: Ah voilà la date. Alors expliquez-nous tout ça, Élise.
3: Eh ben on la retient la date parce que quand on vous annonce que vous allez dorénavant manger sans gluten,
0: oui.
3: Parce que moi je suis donc une maladie cœliaque,
0: oui.
3: J'ai la vraie maladie,
0: oui.
3: Et donc moi le gluten m'est totalement interdit. Et l'année dernière, donc je suis tombée subitement malade avec des gros soucis d'intestin, de diarrhée, de douleurs. Et j'avais pas changé mon alimentation. Après moult examens médicaux, moult recherches. Mon médecin traitant, après une palette de médicaments antidouleurs, avec l'aide d'un ami chirurgien obstétricien, il s'avère que je suis allergique au E464.
0: Et c'est là que ça fait sourire, Laurent. Parce que c'est quoi le E464?
4: Le E464, c'est un produit qui est utilisé dans de nombreux produits alimentaires, mais notamment, je pense que vous le savez, Élise, hein, c'est aussi ce qui est mis dans les produits sans gluten.
3: Oui.
4: Ah, c'est ça. Hein.
3: Alors, il est présent partout. Alors, oui. Le nom savant, c'est l'hydroxypropylméthylcellulose.
0: Oui, oui. C'est un émulsifiant, voilà. C'est un moussant, c'est ça,
3: c'est un.
4: Oui.
3: C'est un dérivé de la sciure de bois.
0: Voilà. Et donc, oui, et il est présent, c'est dans la cuisson des aliments sans gluten.
4: Si vous regardez les étiquettes de beaucoup de produits donc sans gluten, et donc pour Élise, c'est vraiment les produits qu'il fallait qu'elle consomme, puisqu'elle est intolérante au gluten, maladie cœliaque. Et on se rend compte finalement que c'est un produit qui est beaucoup utilisé parce que. Le gros problème de l'absence de gluten, le gluten est quelque chose d'extraordinaire, hein, ça permet aux pâtes de lever. C'est grâce au gluten que les pâtes lèvent. Et donc, il faut bien remplacer l'absence de gluten dans les produits sans gluten par autre chose. Et notamment, ce produit est utilisé, ce 464 est utilisé pour la technologie. Donc oui, vous, c'est vraiment un paradoxe. Hein. C'est Élise, là, vraiment... Alors, mais ça veut dire que vous êtes quand même très embêté actuellement. Ça veut dire que là, vous pouvez toujours pas manger de produits avec du gluten, puisque la maladie cœliaque, il faut toujours la maintenir.
3: Oui.
4: Et vous êtes embêté avec les produits sans gluten.
3: Oui.
4: Vous êtes obligé de regarder toutes les étiquettes pour savoir si le produit est là ou pas.
3: Toutes les étiquettes, et je me suis aperçue. C'est pour ça que je voulais témoigner ce matin pour mes collègues cœliaques, parce que il est partout. Dans tous les produits industriels sans gluten, tous les rayons qu'on voit chez différents distributeurs, du coup, je me suis dit, je vais me retourner vers la farine et fabriquer moi-même mon pain, comme je faisais il y a 30 ans, parce qu'il y a 30 ans, il n'y avait pas tous ces pains industriels. Eh bien, il est dans la farine. Voilà.
0: Mais moi, Élise, effectivement, votre histoire, elle est quand même, pour vous, c'est terrible. Mais ce qui est quand même une bonne nouvelle, c'est que vous avez trouvé le coupable et assez rapidement.
3: 6 mois.
0: 6 mois. Bon. Il y a eu des analyses ou alors c'est en enlevant.
3: Mais non, parce qu'on peut pas le détecter. Le seul, quand on est un petit peu intolérant à beaucoup de choses, le seul moyen, c'est l'éviction.
0: D'accord.
3: Donc, j'en ai parlé à mon médecin traitant et j'ai vu une émission de Madame Carrère d'Encausse qui passe sur une chaîne.
0: Oui, sur France 5.
3: Justement, elle a fait une émission sur cet additif.
0: Oui. Et vous avez dit, ça se trouve, c'est ça.
3: Et ça a fait tilt dans ma tête.
0: Oh, oui, mais vous auriez pu passer à côté.
3: J'ai couru.
0: Ouais.
3: J'ai couru voir la composition de mon pain.
0: Ouais.
3: Et bingo.
0: Et ça va mieux maintenant. Ça va mieux quand vous ne mangez plus de E464.
3: Non. Alors par contre, j'ai pas trouvé de farine, j'ai du mal à en trouver en France, je l'ai trouvé en Allemagne, la farine sans gluten, sans additif.
0: Sans additif, et donc vous cuisinez avec cette farine, vous faites tout.
3: J'ai racheté une machine à pain et je fais mon pain.
0: Oh là là, bon bah courage.
3: C'est une galère.
0: Merci pour votre témoignage qui peut servir ce matin.
3: Je voulais que ça serve à tous les intolérants au gluten qui m'écoutent, et si jamais ils ont des soucis, des gros soucis vraiment, parce qu'il y avait un maigrissement, il y avait la totale, hein, et qui regardent la composition, parce que les pains sans gluten sont très industrialisés.
0: Hydroxypropylméthylcellulose, E464, c'est son petit nom. On vous embrasse, Élise, bonne journée à vous.
3: Merci.
0: Au revoir. Et vous, quel aliment ne passe pas? 03 83 36 20 20. Il reste quelques minutes dans cette émission avec Laurent Miclot, enseignant-chercheur à l'Université de Lorraine et spécialiste de l'alimentation. Voici Coldplay.

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0: Bon, allez, on va prendre très rapidement Michel qui est à Heillecourt. Quel aliment pose problème? Quel est le coupable? On en parle avec Laurent Miclot, enseignant-chercheur spécialiste de l'alimentation ce matin. Michel, elle n'a pas trouvé le coupable. Hein. C'est bien ça, Michel. Bonjour, Michel.
3: Oui, bonjour.
0: Vous ne savez pas ce qui vous provoque vos ballonnements, votre inconfort digestif?
3: Non. Ça fait depuis le mois de janvier que je suis très mal en point, que tous les jours, surtout en fin de journée, ça se déclenche quoi que je fasse, quoi que je mange. Alors j'ai d'abord incriminé des médicaments, j'en ai essayé plein d'autres. Et puis j'ai fait une coloscopie, gastroscopie qui n'a rien donné non plus, oui. Qui n'expliquait pas. Derrière, j'ai arrêté tout ce qui était lactose, tout ce qui était lait, fromage, yaourt, parce que j'en mangeais beaucoup. Il y a une amélioration de 15 jours, mais je pense que c'était plutôt dû au nettoyage de mes intestins suite à la coloscopie. Et 15 jours après, c'était reparti de plus belle. Quelquefois, ça me tient 48 heures, H24. Les médicaments contre les douleurs ne font absolument rien. Alors après, j'ai arrêté effectivement tout ce qui était blé et tout ça. Ça marche pas non plus.
0: Ça, Michel, voilà. Je trouve que c'est l'exemple typique de gens qui sont pas aidés par leur médecin et qui vont pas bien, mais qui trouvent pas la solution. Qu'est-ce qu'on peut lui conseiller à Michel? Bien sûr qu'on va pas trouver le coupable là maintenant, mais qu'est-ce que vous feriez, vous, Laurent, spécialiste de l'alimentation?
4: Bon, déjà, la bonne nouvelle, c'est que vous avez fait les analyses qui ont montré que, au niveau du tube digestif, il y avait pas de soucis. Donc voilà, ça, c'est une bonne chose. Ce qui peut jouer, évidemment, mais ça devient très compliqué, ça peut être un problème de microbiote. Donc avec un microbiote qui favorise certains types de fermentation. Ce qui est toujours embêtant, mais je comprends Michel, hein, je ne juge absolument pas. Ce qui est toujours embêtant, c'est que on se sent obligé d'enlever des choses et on finit par enlever beaucoup de choses et on perturbe beaucoup son alimentation, ce qui signifie qu'on peut favoriser encore des dysfonctionnements. Là, il faudrait, à mon sens, il faudrait aller voir une ou un spécialiste de l'alimentation. Je pense que là, diététicien ou diététicienne me semble...
0: Avant le gastro, vous diriez d'abord un diététicien.
4: Elle a déjà fait toutes les analyses au niveau médical.
0: Oui.
4: À l'heure actuelle, si j'ai bien compris, et ça marche toujours pas. Donc j'aurais tendance à dire que s'il faut aller chercher le coupable, il va falloir faire, et c'est ce qu'a dit tout à l'heure notre auditrice, elle a dit, c'était Élise, hein, je crois, qui nous a dit, il faut faire de l'éviction. Mm-hmm. Alors il faut enlever et réintroduire, et c'est ça, mais ça, il faut pas le faire tout seul, il faut faire attention à comment on enlève et à comment on réintroduit, et donc là j'aurais tendance à dire que une ou un professionnel peut aider. En tout cas, ça permettrait d'aller chercher quel peut être le coupable.
0: Merci Michel pour votre coup de fil, votre histoire. Malheureusement, on arrive à la fin de cette émission, donc on n'a pas le temps d'aller plus loin, mais je trouve que Michel, il fallait la prendre.
4: Oui.
0: Parce qu'elle est l'exemple, il y a beaucoup de gens qui nous écoutent et qui sont dans le même cas qu'elle ce matin et qui ne savent pas quoi faire. Donc voilà, allez voir un spécialiste de l'alimentation et essayez, par petites touches, de trouver le coupable. Merci Laurent, on réécoute cette émission sur ici et sur ici.fr et on vous retrouve très vite sur votre radio.
4: Merci.
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0: avec laquelle on a fait connaissance, la petite Céline Dion 84, dans l'émission de Jacques Martin, d'amour et d'amitié. Vous l'écoutez sur Ici Lorraine.
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0: Excellente journée à l'écoute d'Ici Lorraine, il est 10h. Le flash, c'est avec Mathieu Barbier. Bonjour Mathieu.
2: Bonjour. La cellule psychologique mise en place hier à l'école primaire Louis Aragon à Blénaud-les-Ponts-à-Mousson est toujours active aujourd'hui. C'est dans cet établissement qu'était scolarisé le garçon de 7 ans abattu par son père chez eux dans la nuit de samedi à dimanche. Beaucoup de parents d'élèves rencontrés par notre reporter Jules Haut s'étaient désemparés hier, ne sachant pas comment aborder le sujet avec leurs propres enfants. Concernant l'enquête, le parquet confirme, comme nous vous le révélions dès dimanche midi, que ce drame s'est noué sur fond de séparation du couple de parents. L'homme de 37 ans qui a tiré sur ses deux fils avant de se suicider avait donné des somnifères aux victimes avant de passer à l'acte. L'adolescent de 16 ans a survécu. Il est hospitalisé au CHRU de Nancy. Un cas contact à l'antavirus identifié à Concarneau dans le Finistère est transféré ce matin au CHU de Rennes. Dans un contexte de durcissement des règles d'isolement en France, la ministre de la Santé a fait état hier d'un total de 22 cas contacts identifiés. Les 8 passagers du vol du 25 avril entre Sainte-Hélène et Johannesburg et 14 à bord du vol Johannesburg-Amsterdam du même jour. 3 personnes ayant voyagé à bord du Hondius sont décédées dans 2 cas. On parle de ce fameux bateau arrêté amarré aux Canaries. L'OMS a confirmé une infection à l'antivirus, le troisième étant un cas probable. Un élan solidaire à Dommartin-les-Remiremont, une semaine tout juste après le violent incendie qui a ravagé une partie de la ferme éducative équestre Les Granges du Franou. 2 cagnottes sont en ligne, elles viennent d'être lancées, elles ont déjà récolté 20 000 euros. La première est destinée à la reconstruction de la ferme, la deuxième pour aider le luthier installé sur place qui a tout perdu. Les liens sont à retrouver sur ici.fr. L'Office de la biodiversité et la gendarmerie sont chargés de l'enquête pour connaître les causes d'une pollution aux hydrocarbures sur le canal de 9 maisons. 200 mètres carrés au total sont touchés après être remontés à l'origine de cette irisation. Les pompiers sont tombés sur une péniche à quai. Comment prévenir les fissures dans les maisons liées aux intempéries ? Depuis 6 mois, le gouvernement propose dans certains territoires, dont la Meurthe-et-Moselle, la réalisation de diagnostics et de travaux préventifs. 30 millions d'euros sont mis sur la table. 4 millions de foyers sont potentiellement concernés. Mais il y a peu de retour pour l'instant. 2000 ménages seulement ont fait la demande. L'État assouplit donc les procédures et les critères. Toutes les informations sont disponibles sur le site du ministère de l'Écologie. C'est devenu une habitude. Le SLUC Nancy Basket jouera samedi soir face à Saint-Quentin dans un palais des sports des Gentilles plein comme un œuf. Le club annonce qu'il se disputera à guichet fermé une rencontre qui, en cas de victoire, permettra aux Cougars de valider leur place dans les phases finales, pour les phases finales. Et puis le mois de mai, placé sous le signe du vélo, annoncé dans sa métropole, parmi les animations proposées, l'une d'entre elles a lieu aujourd'hui à la Maison du Vélo, rue Claude Charles. À partir de 17h, un atelier vous proposera de revoir les règles essentielles et les bonnes pratiques quand vous circulez en deux roues. La sortie sera encadrée. Bon, c'est pas pour vous, Nathalie.
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2: Vous êtes comme Emmanuel Macron, vous aimez la bagnole.
0: C'est gratuit en fait comme attaque.
2: Vous êtes pro-bagnole vous aussi hein.
0: Mais tout à fait, bien évidemment. Qui pollue, qui fait du bruit, voilà. Mais alors voyez la météo du jour, c'est la preuve qu'on ne peut pas tout avoir. On a du soleil aujourd'hui,
2: oui.
0: Mais on a froid. 12 à 14.
2: Oui, il fait frais.
0: Il fait frisquouné, voilà. Au meilleur de la journée, attention sur les seins de glace. Hein, donc, température en dessous de 0 degré à cette nuit et la nuit prochaine, bah, gelée. Et alors demain, bah, on aura un tout petit peu plus chaud. Ça va monter jusqu'à 16, 17 degrés, mais on aura plus de nuages. Voilà, on ne peut pas tout avoir non plus. Une fin de semaine peut-être un petit peu plus grise avant le retour du soleil annoncé peut-être pour ce week-end. On ne va pas trop s'avancer, mais on l'espère. En tout cas, sur la route, ça roule correctement. Rien à vous signaler. Si vous avez repéré quelque chose sur les routes de Lorraine, un petit coup de fil. Vous êtes nos yeux sur les routes 0383. 36 20 20.
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0: Abba, money, money, money, c'est ce qu'on vous souhaite. Vous l'écoutez sur votre radio locale, ici Lorraine.

0: Money, Money, Money, c'est le groupe ABBA. Vous l'écoutez sur Ici Lorraine.
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0: Bon, restez bien à l'écoute d'Ici Lorraine parce que dans les 22 minutes, très exactement, un cadeau magnifique pour vous. Vous savez que le Heavy Weekend arrive, c'est la troisième édition de cette grande messe dédiée au heavy metal, aux guitares, aux cheveux longs, à bonne musique également. Et le 6 juin, samedi 6 juin, un concert exceptionnel, certains disent même historique, Gojira, le groupe français, celui qui a participé à la cérémonie d'ouverture des Jeux Olympiques de Paris, donnera son seul et unique concert en France de toute l'année 2026, chez nous. Mais figurez-vous qu'on a des places pour vous, ce ne sera pas tout de suite. Tout à l'heure, à 10h30, sur Ici Lorraine, vous préparez déjà votre téléphone. Et alors, il n'a pas de cheveux longs, il n'a pas de guitare, mais il adore bien manger et il sait bien s'entourer. C'est Jérôme Prodhomme qui arrivera aussi dans un instant pour nous parler des produits de saison. Vous savez que le mardi, on va voir notre maraîchère, Catherine Aromasson. Elle va nous parler de ce qu'elle a en ce moment dans son jardin. Je vous le dis déjà, c'est le cresson. Avec le cresson, on peut faire plein de choses. On peut faire de la soupe, on peut faire des salades. Bref, elle nous donnera des idées. Et puis, on aura notre boucher, monsieur Edouard, qui viendra avec sa pintade. Et oui, pourquoi ne pas manger de pintade au mois de mai? Il nous en parlera d'ici quelques instants sur Ici Lorraine. On va écouter Pascal Obispo, Francis Cabrel. Il faudrait que pleuve l'amour.

0: Un album de duo, ça c'est sympa pour Pascal Obispo avec Francis Cabrel. Il faudrait que pleuve l'amour, ou l'écouter sur Ici Lorraine.
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0: Mardi c'est Cathy, ça rime, c'est notre maraîchère et c'est bien sûr avec Jérôme Prodhomme.
3: C'est mardi, mesdames, messieurs, c'est le jour de Catherine. Bonjour Catherine.
4: Bonjour Jérôme, bonjour à tous.
3: Catherine Haro, hein, mesdames, messieurs. Des fois j'oublie de dire son nom tellement on la connaît, Catherine.
5: Bah oui.
3: Mais il faut quand même vous rappeler qu'elle est rue Véringe. Voilà, c'est Catherine Haro Masson.
5: La
3: maison avec un parking magnifique, à la limite on mettrait des patins pour sortir de la voiture. On est près du pont Levant de la rue Véringe. Voilà. Et Catherine, c'est notre Géronima, la dernière maraîchère de Nancy. Catherine, j'ai une vraie question. Sais que c'est le moment des salades.
4: Bien sûr.
3: Je sais que ça n'est plus le moment de la mâche.
4: Non,
3: mais est-ce que vous avez du cresson?
4: C'est fini.
3: Ah, tu vois.
4: Il y en a eu tout l'hiver.
3: Oh, elle nous le dit jamais. Alors.
4: Alors
3: l'hiver prochain, à partir du 16 août, vous nous dites j'ai du cresson, puis vous y pensez, hein.
4: Oui, mais on sera pas en hiver au mois
3: d'août. 17 alors.
4: Il y aura des tomates.
3: Alors qu'est-ce qui pousse en ce moment des salades?
4: Les salades, radis, les petits navets, le persil.
3: Le persil, on n'en a jamais assez. Oui. Hein.
4: C'est ça sert toujours.
3: Après, ça a toujours. Il y a des gens qui ont tendance. Moi, mon papa a tendance à mettre trop de persil. Je lui reproche.
4: Bah, une bonne petite soupe de persil, c'est super bon.
3: En soupe?
4: Oui, monsieur.
3: Ah, ouais.
4: Ouais, on mixe ça avec une pomme de terre, un oignon, une petite cuillère de crème et puis...
3: Et même quand on n'est pas en temps de guerre.
4: Même ça, comme ça coûte pas cher.
3: Vas-y, m'étonne. Qu'est-ce que vous en dites, Hervé, le chef des Barrues à Gérardmer, le persil
5: Moi, je suis plus persil plat que persil frisé.
3: Ok. Ouais,
5: il est beaucoup plus parfumé. Il est plus facile à digérer aussi.
3: Le plat est plus facile, ouais.
5: Voilà, il est plus parfumé, plus facile à digérer.
3: Ouais.
5: Alors moi, ce que je fais, c'est, moi j'appelle ça une boîte à goût. En fin de compte, je mets du persil plat, de la ciboulette, du cerfeuil, de l'oignon rouge et de l'échalote, si c'est tout fin.
3: Ouais.
5: Et je mets ça pratiquement sur tout ce qui est entrée froide au départ, juste avant que ça parte.
3: Comme une sorte d'accompagnement
5: naturel.
3: Voilà,
5: ça donne vraiment de la fraîcheur. Et donc c'est bien juste, c'est ciselé à chaque service.
3: Mm-hmm.
5: Donc il y a vraiment la fraîcheur en bouche à la première bouchée.
3: Très bien.
4: Et au Barupt, on mange très bien.
3: Oh, bah ça y est,
5: merci.
3: Je crois que c'est la première fois de toute l'histoire de cette émission, et elle a commencé, j'avais des cheveux, où Catherine coupe l'émission pour féliciter un chef. J'avais vu ça.
4: Ah ouais, ouais.
5: On se connaît.
3: Non, elle est venue manger chez vous.
4: J'y suis allée il y a pas. En février. Voilà.
3: Je vous enverrai une photo de Catherine pour la prochaine. Parce qu'elle est capable de venir avec les lunettes de soleil. Merci Catherine.
4: Et nous, Jérôme, on s'est connus en 2012 quand même.
3: Ah, tu vois, donc ça fait. J'avais 16 ans. J'avais encore des. Non, j'avais plus de cheveux.
4: 14.
3: D'ailleurs, je ne sais même plus comment, Catherine. C'est à ça qu'on reconnaît les vraies amitiés, c'est quand on ne sait plus quand on s'est connus. J'ai dû demander s'il y a quelqu'un qui avait un jardin. On m'a dit, oh, t'as appelé la Catherine.
4: Ça doit être ça, oui.
3: On vous embrasse, Catherine.
4: Bonne journée à vous.
3: Et n'oubliez pas, les Nancéiens, les grands Nancéiens, on a encore une maraîchère, il faut qu'on en profite. Hein,
5: voilà.
3: Mine de rien, Catherine Haro, Catherine Haro Masson, du côté de la rue Véringe. Dans un instant, le coup de cœur du boucher.
0: Et ce sera la pintade, je peux déjà vous le dire, avec Monsieur Edouard dans un instant, juste après LP, Lost on You.

0: quelle voix elle pile. Last on you, vous l'écoutez, sera ici Lorraine. Dans un instant, rendez-vous avec une pintade. Et monsieur Edouard, c'est notre boucher. Qu'est-ce qu'on mange ce soir? L'émission de Jérôme Prodhomme.
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0: Paris Latino, c'est Bandolero, vous l'écoutez sur Ici Lorraine.
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0: Je vous ferai bien la pintade, mais j'ai un petit peu peur de me ridiculiser, alors je vais laisser Jérôme Prodhomme et Monsieur Édouard, notre boucher.
3: Chez nous, le mardi, c'est le jour du boucher. Le boucher, c'est Monsieur Édouard. On n'en change pas, on est fidèle à son boucher. il est au marché central de Nancy. Monsieur Édouard, vous connaissiez les barus, je pense, vous.
4: Oui.
3: Une fine gueule, hein.
4: Oui, bien sûr, bel endroit.
3: Édouard, il bosse même le week-end, lui.
5: Quand on est
3: boucher comme ça, qu'on va dans un restaurant, on juge la viande. Un peu comme moi, j'ai un pote carreleur, il juge les toilettes. Non, mais c'est pas un bon exemple. Déjà,
4: on a un réflexe en tant que boucher, c'est quand on va au restaurant, s'il y a une possibilité d'avoir une version poisson, souvent on va la prendre, puisqu'on a quand même.
3: On a envie de changer.
4: On a envie un petit peu de changer. On mange de la viande, on mange beaucoup de viande, effectivement, en tant que boucher. Et donc, du coup, quand on a une option poisson, j'ai tendance à partir un peu sur le poisson.
3: Et c'est un truc, le poisson, vous travaillez, vous, Hervé, enfin, on en reparlera demain, mais.
4: Oui.
3: Il aime
4: bien,
3: Hervé.
4: Mais après, on n'est pas dans le jugement, parce qu'après, on va au restaurant pour se faire plaisir, pas forcément pour juger, en fait.
3: Vous êtes allé au Baru ?
4: Je suis déjà allé au Baru, exactement.
3: Ça fait partie des adresses que tout le monde connaît.
4: Pour nous, Nancyens, on a quand même cette chance d'avoir les Vosges à une heure et demie.
6: Pour nous, Nancyens, on a quand même cette chance d'avoir les Vosges.
3: C'est des médecins qu'on ne pense pas que c'est une chance. La preuve que Thierry en est un et qu'il est invité. Donc, tout ça, c'est des légendes. La seule chose qu'on vous demande, arrêtez de nous klaxonner quand on double pas dans les virages. Tout ce qu'on vous demande. Vite fait comme ça, monsieur Édouard, notre boucher.
4: Hier, le chef nous parlait de pintade. Et puis, la semaine dernière, Thierry nous parlait des plans de chat.
3: Thierry va nous reparler des plans de chasse vendredi sur le poisson et tout.
4: Tout à fait. Il aime bien faire le poisson à la plancha, donc le boucher va parler un peu de viande à la plancha et de la pintade. Alors nous, moi ce que j'adore faire avec la pintade et le poulet, effectivement, mais la pintade va très très bien, c'est prendre les cuisses, les hautes cuisses. Alors on peut mettre la cuisse complète ou alors juste le haut de cuisse. On désosse, on coupe en petits morceaux, on met sur un pic à brochette. Et ça, c'est extraordinaire.
3: Une pintade à la brochette.
4: La cuisse de pintade. On enlève la peau. Alors, on le fait pour les clients. Donc, j'aime bien vraiment prendre le médaillon de haut de cuisse où il n'y a plus de peau. C'est une viande qui va être un petit peu persillée, qui va être extra. On peut la mariner ou la laisser nature. Souvent, moi, j'aime bien apporter des saveurs un peu d'été. Là, tout à l'heure, on a parlé avec Hervé de marinade. On peut faire plein de choses. Donc j'aime bien mariner les morceaux de viande, les mettre sur un pic à brochette et de faire des petites brochettes de volaille qu'on va faire à la plancha. Et la pintade va vraiment changer du poulet, parce qu'on pense que ça, quand on n'y connaît pas trop, mais il y a vraiment un goût différent.
3: Ça n'a pas le même goût,
4: c'est meilleur. C'est différent, c'est vraiment. Je voulais mettre en avant la pintade et le poulet pour faire des barbecues, mais éviter les morceaux secs, en fait. Donc vraiment, la cuisse, les hautes cuisses vont être vraiment des morceaux super intéressants, parce qu'ils vont avoir ce côté un petit peu viande persillée, viande moelleuse, et donc forcément un tout petit peu plus fragile. C'est pour ça que quand Thierry, la semaine dernière, parlait de la plancha, je trouve qu'à la plancha, on arrive à faire caraméliser, comme il y a un peu de c'est un peu gras, et plus la marinade, et on arrive à faire caraméliser sur la plancha, plus qu'au barbecue.
3: Ça vous inspire, vite fait, Thierry ?
6: Ah oui, complètement.
3: Pintade à la plancha, impeccable.
6: Ça donne plein d'idées.
3: Bon, écoutez, parfait. Hervé, la pintade.
7: Oui, effectivement, c'est une viande qui est un peu plus forte que le poulet. Donc, et je la trouve un peu plus grasse, mais un bon gras. Voilà, c'est beaucoup plus coûteux, pardon.
3: Ah ouais, on aime bien ces produits-là. Et puis, comme ça fait un bruit fou, les pintades, quand on rentre dans le poulailler, t'es content quand elles sont au four. ça fait un bruit. Moi, je les avais. Je pense que on les ramasse, si j'ose dire, en septembre.
5: Ouais, plastique.
3: Parce que j'ai connu, moi, avec ma grand-mère, on ne pouvait pas regarder le feuilleton le soir. Les fenêtres ouvertes avec des pintades dans le poulailler. Alors là,
5: ils font
3: des allers-retours. Tu sais pas pourquoi il y en a une qui

0: va partir dans tous les sens, t'as pas compris. Tout ça pour dire que demain, on revient avec Hervé Kuhn, le chef des Barrues à Gérardmer.
1: Merci Jérôme, qu'on retrouve tout à l'heure. Hein. 11h midi dans la quiche des champions. Bon. Dans 3 minutes, mesdames et messieurs, arrive un exceptionnel cadeau. Le concert de Gojira, c'est après ça.

0: Intro to Only Girl. Vous l'écoutez sur Ici Lorraine.
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0: Bon, c'est un peu le choc des cultures. On passe du reggae de UB40 aux guitares électriques de Gojira, parce que c'est l'événement. Préparez votre téléphone. Elles sont là, les invitations, pour ce qui s'annonce comme un concert historique. La deuxième soirée du Ivy Weekend. Vous savez qu'il y a trois soirs dans le Ivy Weekend, dans le Nancy Open Air, 5, 6 juin et 7 juin prochain, consacré au métal, consacré aux guitares, consacré au gros son, au beau son, avec des têtes d'affiche tous les soirs. Et le deuxième soir, la tête d'affiche, c'est le seul concert de ce groupe en 2026 dans notre pays, c'est Gojira. Gojira, c'est ça aussi. Hein. C'est un groupe vraiment particulier, français, avec une musique engagée, beaucoup de chansons sur l'environnement, un monde un peu onirique. Vous l'écoutez avec ce titre-là sorti il y a 10 ans, mais Gojira pour le grand public, c'est surtout ça. C'est la musique qui leur a permis de remporter le Grammy Award de la meilleure prestation scénique de l'année. C'était en 2025 pour la cérémonie d'ouverture des Jeux Olympiques de Paris. Accompagnée, alors je le dis à chaque fois, mais c'est une fierté, d'une Lorraine, Marina Viotti, la mezzo-soprano. Ils reprennent Asahira avec ses figures de style imposées. Vous avez vu ses têtes sur un château un peu sanguinolente, la guillotine, bref. Le monde entier les a vus. Gojira, tout le monde les connaît. Ils seront à Nancy le 6 juin et on a des invités pour vous. C'est maintenant 03 83 36 20 20.
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0: Et si on doit aller au paradis, le plus loin possible, bien évidemment, ce sera avec la musique de Gojira ou celle de Michel Polnareff. On ira tous au paradis. C'est maintenant sur votre radio locale, Ici Lorraine.

0: Bande originale du film du même nom. On ira tous au paradis. C'est Michel Polnareff. Vous l'écoutez sur Ici Lorraine.
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0: Et j'en profite pour saluer Brandon qui nous écoute sur Ici Lorraine et qui repart avec ses invitations très convoitées pour le concert de Gojira le 6 juin prochain dans le Nancy Open Air. Il y en aura d'autres, voilà, pour tous ceux qui n'ont pas réussi à les avoir, il y en aura d'autres cette semaine. Continuez d'écouter votre radio locale en Lorraine, Ici Lorraine. On file au jardin, retrouvez Roland Motte et Maxime Verrier.
3: Il fait pousser les plantes plus vite que votre café ne coule. Roland Motte est avec nous. Bonjour Roland.
4: Bonjour Maxime.
3: On est sur la pluie d'or aujourd'hui.
4: Oui, le Cities. Bien sûr. Ouais, le Cities. Alors c'est un arbuste qui est pas forcément très connu, mais qui fait des grappes jaunes. Alors souvent au printemps on dit tiens je vais mettre du forsythia parce que c'est beau, c'est jaune, etc. Mais on a oublié le Cities qui est lui aussi un arbuste et ses grappes sont très très jaunes. Elles arrivent plutôt fin de printemps, on va dire début fin de printemps, enfin milieu. Fin de printemps, pardon. Et donc, c'est vraiment extrême.
3: Milieu ou fin de printemps ?
4: Milieu à fin de printemps. Alors, encore une fois, je vous réexplique tout. Ça dépend du lieu. Ça dépend entre Marseille et puis Grenoble, par exemple, c'est pas la même température. Entre Nancy et les Hauts-de-Vosges, même, c'est pas la même température non plus. Donc, on est obligé de s'adapter. Et les plantes s'adaptent en fonction de la météo, de la chaleur, etc. Et même du sol. Mais ça, on le prend pas en compte dans la météo. Donc, c'est pour ça que je vous précise que c'est entre le milieu du printemps et la fin du printemps qu'on voit apparaître cette floraison jaune.
3: En Lorraine, si je comprends bien, c'est début d'été, quoi.
4: On va le dire comme
3: je
4: ça. Mais allez-y.
3: Où est-ce qu'on peut le planter, ce Cities?
4: Alors, en isolé. Alors, là, encore une fois, comme tous ces arbustes, l'inconvénient, c'est que ça fleurit une fois, trois semaines magnifiques,
3: et après, c'est terminé.
4: Walou, c'est ouvert, c'est un arbuste traditionnel. C'est pour ça qu'on va l'inclure aussi dans des haies paysagées. Dans tous les cas, faut le mettre au soleil, et si possible, dans un sol bien drainé. C'est pas le genre d'arbuste que vous mettez dans le fond du jardin, là où ça fait floc-floc quand on passe avec ses bottes, vous voyez un peu là. Vous n'allez jamais au jardin.
3: Mais en fait, c'était en train de me faire cette réflexion, donc on le plante à côté de Jennifer au soleil, c'est ça?
4: De
3: Jennifer au soleil. Oh, soleil.
4: D'accord.
3: Vous vous souvenez pas?
4: Ouais, si, je me souviens de Jennifer, mais là
3: c'est un arbuste exigeant, ce Cities.
4: Tellement vieux comme référence. Non, il est super rustique, donc il tient, y compris en Lorraine, donc quelles que soient les températures, il tient bien. Il a l'avantage aussi de supporter la sécheresse. Et donc ça, c'est devenu un critère extrêmement important parce que il a besoin d'un sol bien drainé. Donc la sécheresse, ça ne lui fait pas peur. Il y a juste la première année où on l'arrose bien et puis tout va bien.
3: Le conseil vert sur le Cities.
4: Eh bien, on va éviter les tailles trop sévères. Il ne supporte pas les tailles sévères. Donc, on peut éventuellement enlever les fleurs fanées, mais c'est tout.
0: Merci Roland. Si vous devez jardiner, que vous êtes disponible aujourd'hui, allez-y. On a du soleil toute la journée avant un retour des nuages et peut-être quelques gouttes demain.
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0: Votre voiture est très sale et vous n'avez pas envie de la laver. Est-ce que vous savez que vous pouvez, à domicile ou au travail, faire venir quelqu'un qui vous rend votre voiture comme neuve? On en parle dans un instant avec Damien Colombo, juste après Sia.

0: Sia Seguimila, vous l'écoutez sur Ici Lorraine.
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0: Ça s'appelle « Wash my car », le lavage de véhicules au travail ou à domicile pour rendre vos voitures comme neuves, et Damien Colombo a testé.
3: Aujourd'hui, je vous emmène prendre soin de votre véhicule sans bouger de chez vous. Depuis le mois de juin dernier, Alim a lancé son activité de nettoyage de véhicules à domicile ou au bureau. Ça s'appelle « Wash my car ». Je suis allé le rencontrer lors d'une prise en charge d'un véhicule sur le parking du lieu de travail de son client. Et Alim, avec sa camionnette entièrement équipée, n'a besoin que d'une seule chose sur place.
4: Il me faudra juste une prise de courant et après, ouais, j'ai tout ce qu'il faut pour.
3: On est bien au-delà du nettoyage du quotidien. C'est quasiment rendre la voiture à son état neuf. Intérieur comme extérieur, très utile à certaines occasions.
4: Vente de voitures, ou pour les personnes qui ont des voitures en leasing pour des restitutions, pour pas être facturé extrêmement, excessivement cher derrière. Tu peux effectuer du lustrage et polissage devant chez le client.
3: Pour les particuliers, mais aussi pour les entreprises qui ont une flotte importante de véhicules, par exemple. Là, des abonnements existent. Et il y a plusieurs forfaits proposés par Alim.
4: Le forfait intermédiaire, je vais passer 1h30 dans le véhicule. Et le forfait intensif, je vais passer 2h30, voire 3h sur le véhicule.
3: Alors, ça a un coût, bien sûr, entre 75 et 145 euros selon le forfait et la taille de votre véhicule. Donc, ce jour-là, c'est un break plutôt haut de gamme qui lui a été confié. Pour un forfait intensif, il suffit d'une place de parking et c'est parti.
4: Donc là, je vais commencer à enlever les tapis, à venir désépaissir, dégrossir déjà un peu l'intérieur. Et après, ça sera au petit détail, petit pinceau. J'ai l'outil avec la soufflette, le tornador. Comme vous pouvez le voir, je fais du nettoyage à la vapeur aussi et avec des produits biodégradables.
3: Et pour le nettoyage, c'est méthodique, hein. Une partie après l'autre et dans un ordre bien précis.
4: Alors j'arrive, je viens déjà enlever les tapis. La deuxième étape, c'est de venir aspirer tout ce que peut venir aspirer qui vient facilement. Venir passer bien entre les rails, entre les sièges, entre les rainures des sièges, entre les commodos, etc. Les parties difficiles, les aérations et tout, pour avoir un résultat assez conséquent.
3: Et depuis peu, Wash My Car propose désormais de venir prendre en charge votre véhicule si votre domicile ou votre lieu de travail ne propose pas de place suffisante pour la prise en charge.
4: Photo avant la prise du véhicule, relevé kilométrique et après la restitution de même. Photo et relevé kilométrique pour une assurance et une transparence complète.
3: Et là, vous donnerez une deuxième jeunesse à votre véhicule.
5: Eh bien, elle est absolument impeccable. C'est quand même bien mieux une voiture propre, non?
0: C'est surtout quand c'est pas nous qui l'avons lavé. Merci beaucoup Damien pour ce test. C'est Wash My Car et vous les trouvez très facilement sur Internet. Allez, dans un instant, on va retrouver Muriel Jourdan. C'est notre décrypteuse des phénomènes, des tendances de notre société qui va si vite. On parle de quoi? On va parler d'un jeu de cartes qui va cartonner cet été. Quel est ce jeu de cartes? Vous le découvrirez après Alain Souchon.

0: Alain Souchon sous les jupes des filles, vous l'écoutez sur Ici Lorraine.
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0: Moins de 10 minutes avant les infos de 11h, on a rendez-vous comme tous les jours avec Muriel Jordan pour comprendre les phénomènes de notre société, pour se sentir un petit peu moins largué tout simplement. Et aujourd'hui, Muriel, gros plan sur le jeu de cartes qui va cartonner cet été.
3: Vous allez le voir partout cet été, sur les tables de pique-nique, dans les sacs à dos, les trains, c'est le Flip 7, un succès confirmé par Damien Desnoux, gérant de la boutique de jeux Sortilège à Nantes et membre du jury de l'As d'Or à Cannes en février dernier. C'est l'équivalent de la Palme d'Or, mais pour le jeu de société. Pour lui, le Flip 7 cartonne parce que c'est un jeu addictif qui marche sur le principe du stop ou encore.
4: C'est-à-dire qu'à chaque tour, on décide si oui, on accepte une carte ou si non, on s'arrête là pour compter ses points. Le but, c'est si on a deux cartes pareilles, et ben on passe son tour et on perd tout. Donc c'est un petit côté prise de risque, c'est un jeu où on se cherche un peu les uns les autres en disant mais non, mais vas-y, prends une carte, non, mais vas-y, continue, et voilà. Et cette espèce de choix assez simple qui fait vivre aussi pareil des émotions, des éclats de rire, c'est quelque chose qui fonctionne bien et pareil, qui a une viralité qui est assez importante.
3: Voilà comment ce jeu de cartes dans le style du Uno ou du Sky Joe a réussi à se hisser au sommet des ventes avec des règles très simples, tout ça pour moins de 15 euros.
0: Donc ce jeu qui s'adresse aussi bien aux adultes qu'aux enfants des 8 ans crée beaucoup d'émotions, c'est un peu comme le blackjack.
3: Bah oui, parce qu'on doit décider si on arrête de piocher ou pas, si on arrête le jeu avant de tomber sur la mauvaise carte qui va bousiller notre score. C'est ce côté-là qui rend accro et qui a même mené à une rupture de stock du jeu pendant un mois. Pour mieux comprendre, je contacte Mathieu Bonin, qui travaille pour Catch Up Games, c'est la maison d'édition lyonnaise qui commercialise le Flip 7.
5: On savait que le jeu avait beaucoup de potentiel parce que c'est un jeu très simple qui parle à beaucoup de monde, mais on a quand même été surpris parce que le succès est vraiment au-delà de ce qu'on pouvait espérer. L'an dernier, on en a vendu un petit peu plus d'un million et cette année, on est parti pour en vendre plus d'un million.
3: Et miracle, j'ai testé le jeu sur mes enfants et j'ai pas mis 10 plombes à leur expliquer les règles. Il n'y a même pas eu d'engueulade. Les cartes sont simples, claires, avec un seul chiffre marqué dessus. Les règles sont très claires, hein, Mathieu.
5: On n'a pas besoin de savoir faire des probabilités ou de connaître des petites règles obscures pour comprendre exactement ce qui se passe autour de la table. Les dynamiques, elles sont évidentes. Et ça crée toujours beaucoup d'émotions autour de la table.
3: Bref, le Flip 7, c'est tendance. Et à la rentrée, une nouvelle version sera en vente, le Flip 7 Vengeance.
5: Axé sur les interactions un petit peu sournoises avec ses adversaires. On va pouvoir voler des cartes, on va pouvoir en échanger, on va pouvoir donner des malus aux autres joueurs, faire des coups bas et pourrir un peu ses adversaires.
3: Vol, malus, coups bas, c'est le jeu de société idéal avant la présidentielle de 2027. Hein. Non, aucun doute que le Flip 7 Vengeance va cartonner dans les cours de récré et sur les plateaux télé.
0: Merci beaucoup Muriel. Et puis on va rappeler que la Lorraine, c'est quand même une région de jeux de société puisque la première usine française de production de jeux de société, elle a ouvert fin du mois d'avril à Oudemont. Jusque-là, 99% des jeux étaient fabriqués ailleurs qu'en France. Et c'est la société Blue Orange de chez nous qui est à la manœuvre. Allez voir leur site internet, il y a plein de jeux extraordinaires pour cette société très dynamique. On peut aussi consommer des jeux lorrains.
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0: Dans moins de 3 minutes, toute votre actu locale sur Ici Lorraine et puis après la quiche des champions avec Jérôme Prodhomme et Véronique Laure après Diana Ross Upside Down.

0: Upside Down, vous avez reconnu la reine du disco, Diana Ross, sur votre radio en Lorraine.
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0: Trois lettres pour vous informer toutes les heures sur votre radio locale. Nous sommes mardi, il est 11h. Et les infos, c'est avec Jules Hausse. Bonjour Jules.
2: Bonjour Véronique, bonjour à toutes et tous. La cellule psychologique déployée encore aujourd'hui dans une école primaire de Blénaud-les-Ponts-à-Mousson, celle où était scolarisé le petit garçon tué par son père ce week-end à coups de fusil. Le père a aussi blessé son autre fils, âgé de 16 ans, avant de retourner l'arme contre lui. Le parquet de Nancy révèle que le père avait sédaté ses deux enfants avant de passer à l'acte. Un épisode de pollution du canal à Neuve-Maisons hier, au niveau de la rue Victor de l'Espina. Une surface de 200 mètres carrés était couverte d'hydrocarbures avant l'intervention des pompiers. La gendarmerie et l'Office français de la biodiversité tentent de trouver l'origine de cette fuite. Comment faire pour prévenir les problèmes de fissures sur nos maisons en cas de sécheresse et de fortes pluies? Depuis 6 mois, la Meurthe-et-Moselle est l'un des départements pilotes d'un plan financé par le gouvernement. 30 millions d'euros débloqués pour réaliser des diagnostics, mais personne ne s'y retrouve. Seulement 200 dossiers déposés dans toute la France sur 4 millions de foyers éligibles. Si vous avez essayé et échoué, le gouvernement vient donc d'assouplir les critères. On est nombreux à ne pas trop savoir quoi penser de cet antivirus contracté par plusieurs passagers d'un paquebot, dont 5 Français de retour sur le territoire et en quarantaine. La ministre de la Santé tient une conférence de presse cet après-midi un peu avant 17h pour y voir plus clair. Elle sera accompagnée par plusieurs épidémiologistes et virologues. Le SLUC aura tout son public derrière lui samedi soir pour aller chercher une qualification en play-in. Dernier match de championnat de basket face à Saint-Quentin pour les Nancéens. C'est le 7e match de suite à guichet fermé à Gentilly. Et puis, un peu comme avant un match du SLUC, il y aura la queue sur le parking du magasin d'usine de Buyer au Val d'Ajol. C'est le début ce mercredi de la grande braderie. On est mardi, il me semble. Des ustensiles de cuisine et de pâtisserie. Ça dure jusqu'au 30 mai prochain.
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2: On est bien mardi.
0: On est bien mardi.
2: J'ai dit ce mercredi, alors qu'on est tout à fait mardi.
0: On est mardi. Et aujourd'hui, il fera à peine 4 degrés sur les crêtes, quand même.
2: Ah oui, d'accord. Bah, et la neige est tombée, d'ailleurs. Il y a un article.
0: Ah, j'avais pas vu ça, j'avais pas eu le temps de lire encore.
2: Tout à fait. Il y a un article sur notre site.
0: Ah bon, on va aller voir ça.
2: Avec les chutes de neige, les seins de glace sont respectés.
0: Et tout à fait. On va pouvoir seulement commencer à s'y mettre au jardin et on va aller tout de suite voir ça sur notre application ici. Donc, 4 degrés sur les crêtes, c'est frais. 11 à 14 pour les autres. Et ce vent qui souffle quand même, hein, qui rafraîchit beaucoup l'atmosphère. Dans le ciel, par contre, on a quelques nuages ce matin, de plus en plus d'éclaircies et le soleil qui va s'imposer cet après-midi. Ça, c'est la bonne nouvelle. Sur les routes, vous êtes bien, vous roulez tranquillement à l'écoute de votre radio ici Lorraine. Si vous avez une info à partager, tout se passe au 03 83 36 20 20. Jules, on vous retrouve tout à l'heure.
2: À tout à l'heure.
0: Midi.
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0: Bah vous voyez, on sait tout ce qui se passe à côté de chez vous. Ça, c'est ça qui est chouette quand on écoute sa radio locale, à soi, en Lorraine, à Nancy, à Pont-à-Mousson, à Toul, Épinal ou sur les crêtes. On pense à vous, à Gérard Mélabresse, si vous avez eu un peu de neige ce matin. Pour la musique, on a Eddie Mitchell. Pas de boogie-woogie.

0: Bah, de Boogie Woogie, Eddie Mitchell est avec nous sur votre radio. Ici, Lorraine et Jérôme est bien installé aussi, comme tous les jours à cette heure-ci. On va jouer avec vous, Jérôme.
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3: Et comme on dit à Warmion.
4: Warmion.
3: Oui, parce qu'on est dans l'ouest des Vosges. Hein. Eh oui.
4: On est venu à cheval.
3: Ici, Lorraine part à la conquête de l'ouest, du côté de Neufchâteau, Dormy, Grand. Il y en a plein d'autres, à Christelle. Hein.
5: Soula, sous Saint-Éloff, Châtenois avec son prieuré, Liffol-le-Grand avec tout le bois.
3: C'est-à-dire que le saloon dans l'ouest vosgien, c'est du meuble massif. On a deux équipes avec nous, on a les gardiens du patrimoine avec Angélique. Angélique, c'est le château de Bourg-les-Monts et je vous rappelle que le prochain grand événement a lieu ce mois-ci.
4: Le 30 mai.
3: Ouais, le 30 mai avec la soirée blanche dans le domaine, hein, carrément. On en reparlera aujourd'hui. On a Thierry Colson pour le Fort aux Énigmes. Si vous voulez vous éclater avec les gamins ou même entre adultes. Hein.
6: Entre amis, entre amis puis en famille.
3: Hein. Et vous faites les enterrements de vie de garçon, tout ça?
6: À la demande, oui.
3: Ah, ça peut être pas mal, ça. Ça se passe à Mont-les-Neuf-Châteaux, on est juste à côté de... De Neufchâteau, vous remercions. On a Jean-Pierre Besse avec nous pour le collectif, l'association Hollywood. Ils ont 120 points, ils ont pris la tête hier. Et puis en face, on a Gilles Charles pour le club de pétanque, Olivier Valeur pour le club de natation et Rémi Bernardo pour le club de judo. Et on continue avec Dame Sandra, notre juge arbitre. Ça va, vous?
7: Ça va très bien.
3: Voilà, notre quiche des champions spécial Ouest des Vosges.
0: Qui commence dans un instant, mais d'abord Jérôme, la question des auditeurs comme chaque jour à cette heure-ci pour repartir à la fin de la semaine. Le gros cadeau de la quiche des champions cette semaine, c'est un repas pour deux d'une valeur de 130 euros au Nancy Cottage Brabois. Voici votre question aujourd'hui. Si vous gagnez, vous repartez avec le tote bag ici Lorraine et votre place pour le tirage. On est clair sur le principe. La question est forcément Lorraine. 03 83 36 20 20. Je donne le numéro pour les nouveaux. Dites-nous quelle rivière passe à Rambervillers. Et bonne chance à vous.
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3: On va se mettre en jambe. Petite question à 10 points. Alors je rappelle la règle du jeu, 10 points la bonne réponse. Si vous découvrez la quiche des champions, vous qui nous écoutez, vous avez le droit de jouer dans votre tête. Alors il y a la question des auditeurs aussi. Là, aussi. On peut gagner des super cadeaux. Je rappelle que vous pouvez d'ailleurs vous inscrire 03 83 36 20 20, comme on dit en Lorraine, pour inscrire une équipe ou une commune. Allez, question à Angélique. Angélique, en quelle année cette chanson est-elle sortie? Je pense pas que Jean-Pierre va vous aider, je sais pas pourquoi.
7: Il était pas né.
3: Ouais, Jean-Pierre, il s'en fout. Le président, c'est pas son genre.
6: Dans les années 90.
3: Alors, oui, il y a Thierry qui dit les années 90. Mais il est habitué aux énigmes, hein, Thierry, parce qu'il est au fort aux énigmes. Alors.
6: Il est fort.
7: Les 1989.
3: 1992. Ah, pas de points pour les gardiens du patrimoine. On passe en face avec Rémi. Ah. Question histoire, ça vous convient ça? Ils s'en foutent, Rémi, de son. Alors, donnez-moi un nom de position. Non, pas de position. Ah, de prise. Excuse-moi. Je crois qu'il est président du club de Kamasutra. Parce qu'elles ont des noms marrants, les positions.
8: Ah,
3: de,
8: oui.
3: Les,
8: hein,
3: oui. Les on dit une prise
8: oui, une prise, oui.
3: Ouais.
8: Oui, oui.
3: Alors, par exemple.
8: Bah, Ipon Soinage.
3: Ah ouais, ça a de la gueule. Ça peut être un nom sympa pour Tinder, ça.
7: Hippon, on a gagné.
3: Hippon, ça veut dire quoi?
8: Ah, Hippon, c'est la victoire, c'est le chaos.
3: Ah ouais, genre, il n'y a plus personne. Et vous êtes ceinture quoi, vous?
8: Noir, deuxième dan.
3: Oh,
7: c'est mon meilleur ami.
3: Ah ouais, moi aussi. Hein. Alors, du coup, Rémi, question à 10 points. En quelle période historique, assez connue, la période, je ne vous demande pas l'année, je veux dire, hein, a-t-on payé en assignat en France? C'était la monnaie à l'époque, top chrono. Ça n'a pas duré très longtemps parce qu'on a fait faillite.
7: Étonnant.
3: Un moment où on... Neufchâteau, d'ailleurs, à ce moment-là, est devenu une ville importante, à ce moment-là, de l'histoire, d'un point de vue administratif. Voilà. Qu'est-ce que vous faites? Elle fait des signes, Sandra. Et les juges arbitres, elles soufflent comme personne n'ose souffler dans le public.
7: J'ai pas la réponse.
3: Là, elle fait signe, couper la tête.
8: On va dire avant Napoléon.
3: Ouais, oui, alors là, y a aussi les hommes préhistoriques, si tu veux. Donc. Ah non, alors, tout ce qui est avant Napoléon, hein, du tyrannosaure, en passant par Jeanne d'Arc. Alors, je vous la compte pas, c'est trop large. C'est la Révolution française. 10 points, pas gagné, mais bon, c'est pas grave, le cœur y est. Allez, tout le monde en même temps. Tout le monde en même temps. De quel pays une frontière de 623,2 km nous sépare-t-elle? Top chrono. Là, c'est les capitaines, hein. Angélique.
7: 623 km.
3: Gilles, 623,2 km. Ouais, ils se sont arrêtés juste avant une boutique de souvenirs. Alors alors vous aussi qui nous écoutez,
6: plutôt là-dedans, non ?
3: Passez en revue les frontières françaises.
2: Espagne.
3: Qui a dit Espagne ? Bonne réponse des sportifs, c'est tout pile la taille de la frontière entre la France et l'Espagne. Voici les animaux du monde. Allez, question à 10 points. On va la poser à Olivier. Tiens, Olivier, réfléchissez bien. Combien d'estomacs à la fourmi ? Top chrono. Tu te dis, un petit bestiau comme ça, ça n'a pas qu'un seul estomac. Alors combien, la fourmi, le public, a l'air de... Ah, la dame dit 2, le monsieur dit 2 aussi. Oh, bah alors, la grand-mère de Louis, elle dit 6, mais elle est très optimiste dans la vie. Hein. Ah ouais, c'est une femme, elle n'a jamais compté, hein, c'est vrai. Hein. Bon, à chaque fois, oui, tu veux pas acheter un cadeau au gamin, elle revient avec 6. Ah oui, alors ah
9: bah, on est joueurs, on va proposer la réponse suivante, elle n'a pas d'estomac.
3: Alors, je sais que le Vosgien n'en fait qu'à sa tête, on dit têtu comme un Vosgien, mais c'est pas possible. Donc, il y en a deux. Mais c'est bien, ça nous rappelle que d'être Vosgien, bah, c'est partout, y compris à Neufchâteau. Hein. Quand ils ont décidé un truc, tu les feras pas changer d'avis, ils sont ignorants.
9: Ou qu'on peut pas changer les règles encore.
3: Non, c'est pas comme quand vous nommez le nom des habitants de communes un peu à la one again, qu'on sait jamais comment s'appellent les habitants, hein, les picosés je ne sais où, les, voilà, les pouhas, les. Donc là, ça ne peut pas changer, donc pas de point. En face. Allez, tiens, on va coller ça à Thierry. Vrai ou faux, les manchots peuvent respirer sous l'eau. Top chrono. Un manchot.
6: Non.
3: Vous dites non. La réponse est effectivement non. Ils passent 75% de leur temps dans l'eau, mais ils ne respirent pas dans l'eau. Ça nous fait 130 points pour les gardiens du patrimoine et 110 pour les sportifs.
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0: Daniel Potter avec Bad Day. Vous êtes à l'écoute de votre radio en Lorraine.
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3: Qu'est-ce qu'il faut comme qualité pour être bouliste, Gilles?
4: Des boules.
5: Dont deux seulement vous appartiennent, voilà. Inévitablement. Hein.
4: Non, la précision.
3: La précision, ah ouais.
5: Ambiance. Ah, un tube de Michael Jackson, j'adore. Alors Mozart, vous l'avez reconnu, Mozart. Dont je rappelle aux Nancéliens qu'il a été un de nos premiers touristes. Je suis retombé il n'y a pas longtemps sur un papier. Il a écrit une lettre à son père depuis un café de la place Stanislas, qui se trouve être le Jean Lamour aujourd'hui. C'est le plus ancien café de Nancy. Et il a écrit à son père, très jolie ville, avec de très jolies nouvelles places, puisque la place Stan était toute neuve. Alors on va parler de Mozart, et on va demander à Jean-Pierre Besse, le président de Hollywood, de quelle couleur étaient les cheveux de Mozart. 20 secondes de réflexion, top chrono. On aime bien un petit Mozart. Il paraît que ça fait lacter les vaches.
0: Ah.
5: Ça augmente la production de lait des vaches.
0: Les cheveux de Mozart ?
5: Non, la chanson de Mozart. Ah, le tube de Mozart. Alors, Jean-Pierre.
6: La couleur du lait.
5: Parce qu'on parle de lait. Vous dites blanc. Quoi alors ? Blanc, il avait les cheveux blancs, même à 15 ans ? Ah, ils avaient des perruques, les gars, à l'époque. Hein. C'était pas l'Alcazar, mais...
6: Alors ?
5: Eh ben, trop tard. Ben, c'est blond. Il était blond. Mozart, il était blond. Pas de points pour les gardiens du patrimoine.
6: J'ai les deux premières lettres.
5: Oui, c'est vrai, il n'a pas tort. Ça se négocie. Hein. Sandra, notre juge arbitre.
0: C'est non.
5: En face, on va continuer avec Mozart, avec Olivier.
3: Eh ben, allons-y.
5: Olivier. C'est pas facile comme question en même temps.
3: Pourquoi ça tombe sur moi ?
5: Ben oui, c'est vrai que c'est vache, mais je vous la pose quand même. Allez, quel morceau Mozart n'a-t-il jamais terminé ? Alors attention, je ne parle pas du pot-au-feu de sa femme. Top chrono. Quel morceau de musique ?
3: J'ai mon voisin qui fait...
5: Alors ben déjà, ça ne l'aide pas.
3: C'est Gilles.
5: Alors Rémi, quand vous ne savez pas, ne le regardez pas en vous penchant parce qu'il croit que vous allez lui souffler et l'autre, il lui fait... Alors, c'est un morceau... c'est pas facile. Hein. Là, je vous avoue que la question, je peux pas vous aider, mais c'est une chanson qu'on... Enfin, un hymne qu'on interprète à la mort de quelqu'un.
0: L'hymne à l'amour, il y a l'hymne à l'amour.
5: Non, c'est le Requiem, écoutez. Ah non, bah, c'est pas le même.
0: C'est pas suicide.
5: J'ai trompé de musique. Oh, je me suis encore planté. Bon, bref, vous irez sur Internet, vous écouterez Requiem. De toute façon,
0: c'est pas la
5: non, ça c'est. Non, non, ça c'est Goldman.
0: Ah, je l'ai compris.
5: On enchaîne. Oh là, quelle catastrophe. Alors, on va jouer au vrai ou faux. Là, attention, vous n'avez que 10 secondes de réflexion. Le vrai ou faux, et on va faire les capitaines. Un coup l'un, un coup l'autre. Ok ? Angélique, première question. Vrai ou faux ? 3, 2, 1, top. La vanille est un fruit. C'est vrai. Vanille, c'est le fruit d'une une sorte d'orchidée particulière, donc pas de point. En face, Gilles, à l'extrémité d'un fouet. Mais est-ce que c'est un fouet ?
3: Oui.
5: Pareil pour moi. À l'extrémité d'un fouet, elle peut franchir le mur. Ah oui, l'extrémité d'un fouet peut franchir le mur du son. Vrai ou faux ?
3: Oui.
5: Bonne réponse. 10 points pour les sportifs. En face. Angélique, deux présidents américains se sont appelés Bush et deux présidents américains se sont appelés Roosevelt. Vrai ou faux ?
7: Non, il n'y a qu'un Roosevelt.
5: Alors, vrai ou faux ?
7: Faux.
5: Faux, et la réponse c'est vrai, mais vous n'avez pas de bol parce que Franklin, c'était le petit-neveu de Théodore qui était président des États-Unis.
0: Ah.
5: En face, le léopard est l'animal le plus rapide du monde. Top chrono.
3: Non.
5: Bonne réponse des sportifs. C'est vrai que la rapidité, ça fait partie des qualités des sportifs. Hein. C'est le guépard. En face, Angélique. En musique, une noire vaut deux blanches. Vrai ou faux ? Une noire.
7: C'est vrai.
5: Et la bonne réponse.
3: C'est faux.
5: Faux. C'est l'inverse. C'est l'inverse. Mais le président a mal soufflé. Hein.
3: Ouais.
5: Alors.
6: Et j'ai fait de la musique.
5: On a combien de points là ? Égalisation. Moi ça m'arrange. Hein. Franchement, 130 points chacun. On va revenir dans un petit instant pour d'autres quiches des champions. Mais je trouve que Angélique a bien joué le jeu pour nous remettre du suspense. Ça a été sympa.
0: Oui.
5: Merci Angélique.
0: Merci.
5: On va vous rajouter 10 points.
0: Non.
5: Bon, d'accord. Bon, on revient dans un instant. Allez, zou.
0: Bien sûr, et on suit les points de très très près, hein, grâce à Sandra, notre juge arbitre. Pour la musique, on a Marine, oui, la chanteuse, qui a eu un certain succès quand même, et qui parle justement des doutes, peut-être que le succès a fait naître en elle, avec ce nouveau titre, Escroc, un titre qui parle de légitimité, notamment ou pas, dans le monde de la chanson française. Marine est sur votre radio en Lorraine.

0: le succès. Marine, avec son dernier titre, Escroc, que vous entendez sur votre radio en Lorraine. On est en pleine quiche des champions, c'est votre jeu, notre jeu, tous les jours entre 11h et midi, et tous les jours votre question pour repartir à la fin de la semaine avec ce beau cadeau, un repas pour deux personnes au Nancy Cottage Brabois. Un repas d'une valeur 230€ au 03 83 36 20 20. En jouant aujourd'hui, vous aurez votre place pour le tirage de la fin de la semaine. Et vous repartirez avec le tote bag ici, Lorraine, que vous n'avez peut-être pas encore. Alors, voici la question. Quelle rivière passe à Rambervillers? Vous cherchez ou vous connaissez déjà la réponse? Alors vite, vite, vite, nous appelez au 03 83 36 20 20. Bonne chance.
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0: Avec ce bon plan, cette première édition du Biodivestival à Nancy, c'est 13 et 14 mai, donc demain mercredi et jeudi, c'est un festival, première édition d'un festival sur la biodiversité. Rendez-vous au parc de la Pépinière, donc de 10h à 22h, pour découvrir, comprendre et agir. Alors, des ateliers pour apprendre en s'amusant, des conférences sur les reptiles et les insectes, et même des sorties sur le terrain pour apprendre à identifier les plantes. Expositions, photos. Et puis pour terminer la soirée en musique, des concerts programmés par Nancy Jazz Pulsation. C'est un rendez-vous festif engagé, c'est pour toute la famille. Donc vous notez demain mercredi et jeudi puisque c'est férié. Rendez-vous de 10h à 22h au parc de la Pépinière de Nancy.
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0: C'était bon ça aussi hein, dans les années 80. Jermaine Jackson, Biazadora, When the Rain Begins to Fall. Vous êtes à l'écoute de votre radio avec de belles éclaircies annoncées cet après-midi. Oui, oui, il y aura du soleil, même si les températures sont encore un peu fraîches. On est entre 11 et 14 degrés. Et pendant ce temps-là, bah, Jérôme joue, lui. Hein, il s'amuse.
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3: À quel âge on peut commencer le judo, Rémi?
4: Alors, c'est 4-5 ans pour le baby judo, mais nous, on accueille les enfants de 2 et 3 ans.
3: Non.
4: En compagnie du parent, oui, pour de l'éveil à la motricité.
3: Ah, d'accord. Ouais, donc très, très jeune. Hein.
4: Très jeune, oui.
3: Ça, c'est Rémi, hein, que vous entendez. Rémi Bernardo, c'est le président du club de judo de Neufchâteau.
4: C'est ça, Neufchâteau, Châtenois et Liffol-le-Grand.
3: Ok. Vous allez jusque. Vous avez combien d'adhérents, alors?
4: Bon, alors, l'année dernière, on était 291.
3: D'accord, ah, pas oui, mal. Oui. Dis donc, ça pèse lourd. Hein. Une fois que tu as enlevé les clubs de foot, faut regarder.
4: Hein. Mais bah, le club de foot, c'est 320 licenciés, je crois, à peu près.
3: Donc attends, il n'y a que 30 licenciés d'écart.
4: On a un gros club quand même. Ouais.
3: Ah ouais, il y en a que
5: un par équipe au judo. Il n'y en a que un par équipe.
3: Ouais. Et vous en faites ça depuis quel âge alors, Rémi?
4: Depuis 5 ans, moi, parce que ça n'existait pas la petite enfance. Sur
3: depuis l'âge de 5 ans.
4: Ouais, 5 ans, ouais.
3: Et c'est devenu une passion.
4: C'est devenu, ça a toujours été, ça le reste encore, et une passion indéfectible.
3: Ah, c'est impressionnant ça. Qu'est-ce qui vous a plu dans le judo pour que vous en ayez fait? Vous êtes, on le rappelle, ceinture noire, deuxième
5: Dan.
3: Bébé.
4: Deuxième Dan.
3: Ah oui, deuxième Dan.
5: La bagarre.
4: Non, ce qui m'a plu, ben après, c'est mes parents déjà qui m'y ont amené à l'âge là, parce que c'est pas moi qui ai décidé.
3: Oui, mais ils auraient pu vous emmener au club de macramé, et puis vous n'auriez pas été troisième Dan, on ne sait pas, vous voyez.
4: Je devais être terrible, ils ont voulu me canaliser
3: un peu. Ah, ils se sont dit, allez, on va le coller au judo, voilà. Lui. Parce que ça canalise.
4: Ah, ça canalise l'énergie, oui, effectivement, et on le ressent chez les enfants qui viennent au judo, et ceux qui n'en font pas sont apparemment un petit peu plus distrait à la maison.
3: Alors là, l'année va se terminer, on reprendra en septembre, je pense, les inscriptions, non?
4: Alors l'année n'est pas terminée, elle termine fin juin.
3: D'accord. Donc on peut encore inscrire son gosse?
4: On inscrit encore des enfants et on en licencie encore actuellement.
3: Et on s'adresse à quel endroit? Au COSEC?
4: Non, au club de judo directement.
3: Ah bah vous avez votre bâtiment.
4: Au dojo, oui.
3: Ouais, au dojo qui est situé
4: à Neufchâteau, derrière le supermarché Match.
3: D'accord. Mais merci pour toutes les infos. Questions pour tout le monde. Les capitaines répondent. Angélique, pour le château de Bourlémont et l'équipe des gardiens du patrimoine. En face, Gilles, pour les sportifs. Question à 10 points. De quoi a peur un ablutophobe? Top chrono. Il est souvent adolescent.
5: Des boutons?
3: Non. En même temps, on y a tous pensé. Hein. Christelle rigole parce qu'elle était précisément sur le bouton.
5: Ah oui.
3: Oui. Alors, de quoi ça peut avoir? Alors, écoutez bien le mot ablutophobe.
6: De l'eau.
3: Ablutophobe.
5: Ah, de l'eau.
3: C'est pas complètement la bonne réponse.
6: Des poils.
3: Poils non plus. De se laver. Il y a des gens qui ont peur de se laver. Ça s'appelle des ablutophobes. Voilà.
6: Donc de l'eau.
5: Oui. Oui.
3: On sent que Céline Dion va venir en tournée en France. Hein. Allez, question à Jean-Pierre. Jean-Pierre, la moitié de l'Amérique du Sud parle l'espagnol. D'accord? On est l'Amérique du Sud. Quelle langue parle l'autre moitié? Top chrono.
6: Anglais?
7: Portugais?
3: Prenez le temps de réfléchir parce que si on faisait, je vais te dire Jean-Pierre, si on faisait dès que la réponse est donnée, on compte les points, il y aurait des dégâts. Hein, donc j'ai l'impression qu'ils ont bien soufflé. N'hésitez pas à consulter votre équipe, ça évitera bien des catastrophes. Parce que là, Jean-Pierre aurait dû perdre.
6: D'après mon équipe, portugais.
3: Et là, maintenant, il met 10 points. Vous voyez, ça change tout. Hein, les...
6: Merci l'équipe.
3: Quand on a 20 secondes de réflexion, on devrait avoir ça le jour où on se marie aussi. 20 secondes de réflexion. Tiens, top chrono avec le maire qui dit, vous êtes prêts, voulez-vous épouser machin, top chrono. Et je pense qu'on aurait des surprises.
5: J'appelle un ami.
3: Alors, oui, voilà. Combien? 140 pour les gardiens du patrimoine, 130 pour les sportifs. En face, on va coller ça à Rémi, allez. Sur le drapeau du Vatican, quel symbole figure doublement? Top chrono. On est le drapeau du Vatican, c'est le drapeau du pape. Hein. Qu'est-ce qu'il a sur son drapeau? Maintenant, il n'y en a même plus dans les hôtels.
5: Ah
3: ouais. Alors, vous qui nous écoutez...
6: Une cloche.
3: Alors, à cet effet, il eût été... Alors, si, parfois les clients. Non, il a des clés. Il a deux clés croisées sur son drapeau. Une en or et une en argent. Pas de points pour les sportifs. Allez, on va mettre ça à Angélique. Angélique, qui chante?
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5: No.
3: Tina Turner, effectivement, avec GoldenEye. Et on passe en face avec Gilles. Et là, Gilles, c'est pas facile, mais à 5 ans près, en quelle année est sorti le film GoldenEye qu'on entend derrière nous, top chrono. C'est un James Bond, hein. Je crois que c'est là où il s'accroche à un barrage. Ouais. Chaque fois moi, que je vais à Madi, je me dis où est le barrage, je voudrais m'entraîner, et puis il m'en le voit pas. Alors
2: 78.
3: Non. Oh là là, non, 1995. GoldenEye avec Pierce Brosnan, oui. C'était le brun, celui-là. Oui. Alors pas de points, ça fait combien? 140 pour les gardiens du patrimoine et 130 pour les sportifs. Et on revient dans un instant pour notre quiche des champions.
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0: Ah, quand les rockers ont le blues, hein, ça donne ça. Ces idées-là, Louis Bertignac et les visiteurs à l'écoute de votre radio en Lorraine. Vous jouez avec la quiche des champions, vous le savez, enfin vous le découvrez peut-être, chaque jour, une question Lorraine pour participer à notre jeu et ce tirage à la fin de la semaine pour repartir avec un repas pour deux personnes au Cottage Nancy Brabois d'une valeur de 130 euros. Voici la question du jour. Quelle rivière passe à Rambervillers? Vous jouez au 03 83 36 20 20. Si vous gagnez aujourd'hui, vous repartez avec le tote bag ici Lorraine et votre place donc pour ce tirage qui aura lieu vendredi avant midi. Et Jérôme, eh ben on continue de compter les points, de jouer et d'enchaîner les épreuves.
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3: La quiche des champions avec deux équipes, on le rappelle, les sportifs, avec Gilles Charles, président du club de pétanque. C'est quelle zone pour vous, président?
4: Toutes les Vosges.
3: Toutes les Vosges?
4: Oui.
3: Vous êtes président de la Fédé Vosgienne?
4: Non. Président du club de Neufchâteau.
3: De Neufchâteau.
4: Mais on se déplace dans toutes les
3: Vosges. Dans toutes les Vosges, d'accord. Elle est gentille, Christelle, elle sait que je suis sensible au titre. Elle m'a mis que des présidents.
5: Bah oui, bien sûr.
3: Des présidents et une aristo propriétaire de château. Alors là, vraiment, voilà. J'en ai pour mon argent.
6: Là, Jérôme, il est refait.
3: Elle m'a dit, écoute, si tu viens à Neufchâteau, je te pète quatre présidents et une aristo et il est président aussi.
7: Non, je suis pas président.
3: Ah, vous êtes directeur. Ah, bah, j'avais c'est pas pareil. De directeur. Ma meuf, là, au complet. Aïe. Ah, yeah. Alors là, attention. Les capitaines seulement. Quel dieu est représenté sur la place Stanislas de Nancy, la plus belle place de l'univers? Et au-delà. Alors, c'est déjà pas mal, ouais. Comment ça, j'en fais trop? Moi, j'ai tout fait, Plastane, vous savez. Hein?
6: On va dire Zeus.
3: Ah bah, ouais, elle a bien fait de m'arrêter, j'allais dire des trucs. Alors non, alors c'est pas Zeus, alors j'essaye. En face. Alors, hein? Vous savez, pas pour qu'elle ait mis trois doigts, Sandra, là.
6: Bah, le trident.
3: Ah ouais, le trident. Bah, c'est Neptune, c'est le dieu de la mer qui est représenté. Sa femme est en face, la déesse Amphitrite. Pas de point. Question à Jean-Pierre. Jean-Pierre, à quel roi de France, 20 secondes de réflexion, doit-on l'édit de Nantes en 1598? Top chrono. Il avait un grand nez, il sentait l'ail.
6: Pas Lady Gaga?
3: Non. il est connu pour... il sentait très fort.
6: Je m'en rappelle bien. Ouais. Oh oui.
3: Et il avait un nez très particulier qu'il a transmis à ses descendants, notamment Louis XIV, Louis XVI, qui a été reconnu à son nez, Louis XVI, hein, quand il s'est enfui à Varennes.
6: Oui.
3: Un type qui a vu une pièce de monnaie, qui a dit, mais il a le même nez que sur le... Et c'est forcément le roi. Alors,
8: mon collègue me dit Charles IX.
3: Non, c'est Henri IV, pas de point pour les gardiens du patrimoine. En face, alors là, j'aimerais pas être à la place d'Olivier, mais c'est, pour lui, c'est quand même lui qui va s'y coller.
6: Comme toujours.
3: Je me demande ce qui m'a pris à ce moment-là, cette tête quand mes collègues m'ont dit, ah, paye-nous un café, parce que la question est vache. Combien de paires de pattes?
6: Père.
3: Combien de paires, hein,
8: ouais.
3: Possède un insecte hexapode? Top chrono. Tout le monde s'en fout, on est bien d'accord. Mais bon, faut bien des questions. Alors le public, alors.
6: Nombre de paires.
3: Combien de paires? Ah,
7: 6.
3: 6 pour monsieur. La maman de Christelle nous dit 6 aussi. Elle est un peu plus radine sur les paires de pattes que sur les 1. Alors, monsieur dit 4. Alors,
8: moi, j'aurais dit 6.
3: Eh ben, c'est la bonne réponse. 10 points pour les sportifs. Un insecte hexapode a 3 fois 2 pattes.
6: Eh ben, alors, donc, c'est 3 fois. C'est 3, c'est pas 6.
3: Eh ben, si, 3.
6: Bah, c'est 3 paires.
3: Ah mince, vous étiez à 6 paires.
6: Ah oui.
3: Ah non, c'est pas possible, oui, vous imaginez le machin. 12 paires.
6: Ah oui.
3: Oh non, oh mince. Moi j'ai bien suivi par pattes. Ah bah dommage. Heureusement que vous êtes là, notre juge arbitre. Hein. J'allais donner des points gratos, au prix que ça nous coûte en plus.
6: C'est ça.
3: Voici le comment s'appelle. Alors, allez Thierry. Vous allez m'épeler le mot, écoutez bien, le mot Thiéfos. Thiéfos, on est dans les Vosges. 3, 2, 1, top.
7: Et
3: À l'envers. Ouais. Ah oui, sinon.
7: Fausse.
3: Alors.
7: Bah, j'irai S.
3: Oh non.
7: Non.
3: E-S-S-O-F-E-I-H-T. Pas de points. Là. Je peux pas vous les donner. Donc, pas de points pour les gardiens du patrimoine. En face. Qui s'y colle?
9: Allez, j'y vais.
3: Allez, Rémi, il a peur de rien. De toute façon, il est troisième
9: comme
3: Dan.
9: Ça, c'est fait.
3: Deuxième Dan. Oui, comme ça, c'est fait. Alors. Rémi, le mot à épeler à l'envers, on part en Meurthe-et-Moselle, c'est le mot Séchamps, la ville de Séchamps, près de Nancy, 3, 2, 1, top.
9: Ah, j'ai un doute sur la fin.
3: Ah, oui.
9: Alors, je dirais. Donc, P.
3: Ah
6: non.
3: Il y a un S. Mon Dieu, il y a un S. Je vous dis la nouvelle mouture du comment s'épelle, ça va faire des blessés. Ah, hein, parce qu'il faut épeler les noms de communes à l'envers. On voit bien, on les prononce, mais on ne sait pas toujours comment ça s'écrit. Alors, Séchamps, c'est S-P-M-A-H-C-I-E-S. Alors, ça nous fait combien, Sandra, pour se quitter aujourd'hui?
6: Eh ben, 140 points pour les gardiens du patrimoine et 130 pour les sportifs.
3: Et on va revenir demain, Sandra.
6: À demain.
3: À demain. À demain.

0: Ah, c'est un peu l'album de tous les temps, en tout cas pour ceux qui l'ont aimé écouter. C'est vraiment, c'est une référence Pink Floyd avec Another Brick in the Wall. On a Isabelle avec nous, je ne sais pas qu'est-ce qu'elle en pense Isabelle de Pink Floyd à Rambervillers. Bonjour Isabelle.
1: Bonjour Véronique, ben, c'est bien Pink Floyd.
0: Ouais, c'était la chouette époque.
1: C'est
0: hein.
1: Ma jeunesse, oui, c'est ça.
0: Bon, et c'était trop facile pour vous de répondre à la question. Quelle est la rivière qui passe à Rambervillers?
1: La Mortagne.
0: Bah oui, voilà. Est-ce qu'on peut mettre les pieds dedans en été quand il fait chaud?
1: Oh, pas vraiment.
0: Non, pas vraiment. Elle n'est pas trop accessible, quoi. Hein
1: non, non.
0: Hein
1: et puis, pas facile d'accès, et puis faut qu'elle soit propre aussi. Hein.
0: Ouais, c'est ça, quoi. Est-ce que les jeunes s'y baignent en loose day alors qu'ils ont pas le droit, Isabelle?
1: Non.
0: Non plus. Non. Ben voilà, tout le monde est bien sage à Rambervillers. C'est très, très bien. En tout cas, pour vous, c'est la bonne réponse. Donc, c'est le tote bag ici, Lorraine, qui vous attend, hein, que vous gagnez tout de suite maintenant. Et puis, votre place pour le tirage à la fin de la semaine. Je suis sûre que vous aimeriez venir passer une petite soirée à Nancy.
1: Bah oui, forcément, je ne refuserai pas cette proposition.
0: Vous iriez au Nancy Cottage Brabois, magnifique adresse, et vous feriez un repas pour deux, et puis après, vous feriez bien votre vie comme vous auriez envie, hein? D'accord?
1: Oui, c'est sympa.
0: On verra ça.
1: Bonne chance à tout le monde.
0: Bah oui, hein, pas de préférence. Rendez-vous vendredi avant midi pour savoir si c'est vous, Isabelle. Vous avez quoi au programme aujourd'hui?
1: Eh ben là, je rentrais de ma balade matinale avec de jolies photos.
0: D'accord.
1: En écoutant la radio.
0: Ok. Vous avez marché combien d'heures?
1: Voilà, je sais pas les heures à peu près, mais j'ai fait 9 km, quoi.
0: Oh, c'est bien ça. Avec des bâtons ou sans bâtons?
1: Ah, sans bâton, avec l'appareil photo surtout.
0: Ah oui, c'est ça. On peut pas faire les deux. Bon, vous nous envoyez.
1: La nature, les bêtes, les animaux, tout ça, c'est
0: d'accord.
1: Magnifique là.
0: Bon, vous nous envoyez.
1: Un peu frais le matin, mais beau soleil.
0: Ah oui, le vent est un peu frais. Hein. Eh bien, vous nous faites une photo quand vous voulez pour notre post Facebook. Hein, une petite photo de la Lorraine, on est toujours preneur. Bonne journée, Isabelle.
1: Il n'y a pas de souci.
0: Merci.
1: Je vous remercie, Véronique. Continuez comme ça. Bonne journée.
0: Allez, dans 6 minutes maintenant, toute l'actualité en Lorraine.
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0: Elle l'a avec France Gall. Semaine spéciale après-midi, on est en best-of au taquet avec vous Catherine Quicandon.
1: Bonjour, Valérie Damido et Eric Bastien sont en vacances, donc j'en profite pour remettre un peu d'ordre dans tout ça et surtout vous faire écouter des moments savoureux grâce à nos super candidats, comme l'un d'eux qui est allé pêcher une truite qui n'existait pas. À tout à l'heure.
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0: Il est midi, soyez les bienvenus si vous nous rejoignez. Et les infos, c'est avec Jules Hausse. Bonjour Jules.
3: Bonjour Véronique, bonjour tout le monde.
0: Un drame familial et toute une commune sous le choc à Blénaud-les-Pont-à-Mousson.
3: Un père de famille qui tue son enfant de 7 ans blesse gravement son deuxième fils avant de retourner le fusil contre lui. Les faits ont eu lieu ce week-end. Une cellule psychologique est installée depuis hier à l'école où le petit garçon était scolarisé. Une aide précieuse pour des parents désemparés comme ces mamans croisées devant les grilles de l'école.
4: Quand je me suis réveillée le matin, j'avais vu sur les réseaux directement qui s'était passé. J'ai pas su vraiment lui expliquer. Je lui ai juste dit que le petit garçon, il était plus là, qu'il était parti au ciel, sans trop expliquer du pourquoi, du comment. Je connaissais ni le papa ni la maman. Mais quand ça touche un enfant, je pense que ça touche toute la ville. En plus,
5: Tout le monde, hein, on est en état de choc, quoi. Et puis là, tous les enfants, ils en parlent. Et puis c'est dingue parce qu'ils ont tous les détails en plus. Là, gérer tout ça, ça va être compliqué, quoi.
6: Là, il est en train d'en parler et tout, mais voilà, on ne sait pas comment leur expliquer, quoi.
5: Mettre des mots là-dessus. Expliquer la mort à des enfants, c'est pas terrible, mais là, nous aussi, on va se faire suivre, hein, je crois. Parce que nous aussi, on est un petit peu en état de choc.
3: Et le parquet de Nancy révèle que le père a sédaté ses enfants avant de passer à l'acte. Il a laissé une lettre. 200 mètres carrés de canal recouvert d'hydrocarbures. L'épisode de pollution s'est produit hier à 9 maisons au niveau de la rue Victor de l'Espina. Les gendarmes ont ouvert une enquête pour en trouver l'origine. Comment éviter que l'antivirus se propage en France? La ministre de la Santé tient une conférence de presse cet après-midi à 16h45. Conférence de presse que vous pourrez suivre en direct sur ici.fr. Hier, la française touchée par le virus et 4 cas contact du paquebot de croisière sont rentrés en France. Ils ont été placés en quarantaine.
0: Deux cagnottes pour venir en aide aux sinistrés d'un incendie dans les Vosges ont déjà permis de récolter plus de 20 000 euros.
3: Ouais, de quoi redonner un peu de force à ce fabricant d'épinettes des Vosges et à la gérante d'une ferme équestre qui ont tout perdu le fruit de leur travail dans cet incendie. C'était il y a une semaine, Marie Roussel, et ils sont encore très marqués.
7: L'une des intendantes de la ferme, Lauriane, tenait à nous présenter 3 rescapés de cet incendie. 3 petits poussins sauvés des flammes.
8: C'était vraiment le symbole de « on n'abandonne personne ».
7: Ils s'appellent comment? Ils ont des prénoms?
8: Alors on a Poutine, Donald et Kim Jong-un.
7: Elle le dit avec le sourire, c'est à ça que les sinistrés s'accrochent depuis le drame. Il a dévasté la moitié de l'activité de la ferme, entre la partie hébergement et les stages en pension.
9: C'est 37 ans, hein, c'est ça qu'il faut s'imaginer, hein, donc il y a une petite tranche de vie quand même là. Ouais.
7: Irène Cag, la gérante de la ferme, remercie tous ceux qui ont déjà participé à la cagnotte.
9: C'est vraiment très utile, oui, c'est sûr. On ne se réalise pas encore, on est encore en état de choc, donc on sait qu'il va falloir tenir pendant 2 ans, ça on le sait, quoi. Le temps de la reconstruction, ça va être long.
7: Christophe Toussaint, lui aussi, est toujours en état de choc. Ce luthier installé dans la ferme depuis 2002 a perdu son atelier et près de 150 épinettes, des instruments traditionnels vosgiens partis en fumée.
10: Fait que ça de professionnellement, que ça de toute ma vie, fabriquer et jouer de ces instruments. J'ai fait des milliers d'épinettes depuis le temps, il n'y a plus rien.
7: Plusieurs luthiers du secteur l'ont contacté pour lui proposer de lui faire une place dans leur atelier.
3: Et on ne sait pas encore ce qui a provoqué l'incendie. Les gendarmes mènent l'enquête. Gentilly à guichet fermé pour le dernier match du SLUC. En championnat, les basketteurs nancéens doivent gagner contre Saint-Quentin samedi et pourront compter sur tout leur public pour se qualifier en play-in, le tournoi de qualification vers les play-offs. Le début de la grande braderie de Debuyer, là, il y a déjà foule sur le parking du magasin au Val d'Ajol. Ustensiles de cuisine et pâtisserie bradée de plusieurs marques. Ça dure, cette braderie, jusqu'au 30 mai prochain. Et puis, on commence à bouger les épaules et à se déhancher avec la programmation du NJP, le Nancy Jazz Pulsation. Elle vient d'être dévoilée en ce moment et vous reconnaissez peut-être Alain Chamfort, c'est l'une des têtes d'affiche. On retrouve aussi d'autres artistes qui sont déjà venus comme Célassou ou Dubbing, de jeunes chanteurs et chanteuses aux millions d'écoutes sur les plateformes comme Mickey ou Sam Sauvage. Vous avez la liste complète dans un article web. Le NJP s'installe au Parc de la Pépinière du 3 au 17 octobre prochain. La billetterie vient d'ouvrir.
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3: Je vois déjà choisir votre billet, Véronique, ah ouais, pour le NJP.
12: On va voir ça, effectivement. Il faut s'y prendre tôt, des fois. Hein. Ah dans le ciel, quelques nuages ce matin. De plus en plus d'éclaircies et le soleil qui va s'imposer cet après-midi avec 11 à 14 degrés au meilleur de cette journée. Notez qu'il ne fait que 4 degrés sur les crêtes. On reste quand même dans une ambiance assez fraîche. Et vous retrouverez les images de la neige sur notre appli Ici Lorraine, puis toute l'actualité d'ailleurs en Lorraine sur notre appli. Bonne journée.
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1: Bonjour à toutes et à tous et bienvenue si vous nous rejoignez. J'espère que vous allez bien. Valérie Damido et Eric Bastien ne sont pas là cette semaine. Alors je vous propose une petite sélection, rien que pour vous, d'extraits de l'émission. Il va être question de Poisson d'Avril, du GR34, de Chat qui vole par la fenêtre. Rassurez-vous, il va bien, de Camping inondé et j'en passe. De quoi passer un bon moment sur votre radio ici.
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1: Mais avant cela, avant de retrouver Valérie Damido et Eric Bastien, accompagnés de nos candidats d'Otaquet, qui ont toujours un truc à raconter, place à la musique avec un des tubes de Jean-Jacques Goldman. Celui-ci est un duo avec la chanteuse Sirima. Pour les plus curieux, sachez qu'il existe une version anglaise ainsi qu'une version où il chante avec Céline Dion. C'était pour un concert des Enfoirés, évidemment. Voici Là-bas, sur votre radio, ici. Bonne journée.

0: spécialistes d'ICI, Sirima et Jean-Jacques Goldman. Alors en octobre dernier, Sylvie d'ICI Dromardèche jouait avec nous. Sylvie qui a un frère avec une carrière de rugbyman. Et c'est bien pratique dans certaines circonstances, notamment en voiture. Et puis il y avait aussi Bruno d'ICI Touraine qui a cru à un poisson d'avril, qui a bien fait rire Éric Bastien et Valérie Damido sur votre radio ICI.
1: Ici, nous sommes avec Sylvie qui a un point, Bruno qui est en sans faute. Bravo Bruno.
2: C'est vrai.
1: Alors, Sylvie, elle a une petite anecdote qui m'a fait rire avec, avec son permis de conduire, comme dans la chanson.
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1: Alors, le permis de conduire. Au début de son permis de conduire, notre Sylvie, elle avait une petite voiture. Et elle était avec son petit frère, Christophe. Christophe, faut savoir, fait 2 mètres et 146 kilos.
2: Ah oui.
1: C'est-à-dire que...
2: La bonne bête, quoi.
1: Voilà. Il y a un monsieur sur la route qui t'a coupé la route. Tu t'es énervé.
4: Oui.
1: Le monsieur, il s'est arrêté parce qu'il voulait certainement...
4: Discuter.
1: Voilà, discuter. Et qu'est-ce qui s'est passé?
4: Ben, j'ai pas eu le temps de sortir. Mon petit frère est sorti de la voiture et le monsieur, voyant le bestiau, on va dire, est remonté dans sa voiture et est parti.
1: Oh, c'est étonnant. C'est étonnant.
4: C'est...
1: Donc, bah oui, franchement, enfin, écoute, hein, comme dirait Odia.
2: Ah non, mais moi, je serais parti. Hein.
1: Quand les hommes de 150 kilos parlent, ceux de 60, l'affaire.
2: Se taisent, ouais.
1: Voilà, se taisent. Alors, oui. Bon, bah, c'est bien. Et alors, Christophe, donc, du coup, lui, il a jamais de problème sur la route, ton petit frère?
4: Il a très peu de problèmes. En plus, il a un gros camion. Donc, voilà, il est pas routier, mais il a un véhicule en fonction de sa taille, on va dire.
1: En fonction de sa taille.
4: Okay. Voilà.
1: Il a un van. Alors, il paraît que tu as gagné le passeport de l'été à la radio parce que tu as joué avec ICI Dromardèche pendant ton trajet en voiture pour aller déjeuner avec ton père et tu gagnes. Et arrivé chez ton père, t'as dit je suis en retard parce que j'ai joué. Et qu'est-ce qu'il a dit ton père?
4: Qu'il y avait, alors je vais pas dire le mot, mais il y avait une personne qui aimait n'importe quoi, elle a répondu, elle s'appelait comme toi, mais elle a répondu vraiment de la merde, c'était pas ça. Voilà. Et j'ai dit, mais papa, c'était moi. Ah, mais j'ai quand même gagné sur la dernière question, mais voilà. Mon père ne m'avait pas reconnu à la radio.
2: Ah oui, c'est génial.
4: Il m'a traité nul, en fait, quoi.
1: Ah ouais, il a dit que t'étais nul. Bah oui, bah je comprends, ouais. En même temps, t'as pas gagné.
2: Ça fait bizarre, ça.
1: Bien, alors, c'est le moment de te rattraper. Il a 6 points, t'en as 1. Là, c'est la question à 5. Si tu gagnes, tu vas être au même niveau que lui. Là, je te mets une comédie musicale. Pour ceux qui ne connaissent pas, c'est la comédie musicale Les Trois Mousquetaires. On va parler des Trois Mousquetaires, Sylvie. Après D'Artagnan, Porthos et Athos, quel est le nom du quatrième mousquetaire? Il y a D'Artagnan, Porthos, Athos. C'est quoi le quatrième? Top chrono.
4: Aramis.
1: Oh bon. J'ai envie de dire...
4: Aramis.
1: Je pense qu'il est inutile d'aller jusqu'au bout du chrono. Bien sûr, évidemment. Alexandre Dumas, Les Trois Mousquetaires. Oh là là, c'est magnifique. Tu as totalement 5 points. Tu as égalité avec Bruno.
2: Bruno, tu l'avais, Aramis? Tu l'avais, la réponse?
5: Oui,
2: tu l'avais.
5: Bon. Oui, oui.
2: Ok. Mon Bruno, toi, t'as 5 points, donc pour l'instant, t'as un sans faute. Hein, donc on va voir si tu reprends la tête dans un instant avec la question. Bon, on a parlé de ta rencontre avec Sylvie, on a compris que ça fait maintenant 30 ans hein, que vous êtes ensemble, 26 ans d'ailleurs que vous êtes mariés. Alors vous êtes un couple uni, et puisqu'on parlait des aventures à la radio avec Sylvie, toi aussi, à un moment donné, tu as écouté la radio. Tu étais en Bretagne, où tu as vécu, et tu as écouté, à l'époque, France Bleu Brésisel. Nous sommes le 1er avril. Oui, on est le 1er avril, et France Bleu Brésisel annonce qu'il faisait un lâcher d'eau d'un barrage dans la région, et qu'on pouvait venir pour pêcher des truites, pour se faire plaisir. Qu'est-ce que t'as fait, Bruno?
5: Non, mais en préambule, je voulais comme dire, c'est qu'il l'avait annoncé plusieurs fois, plusieurs jours auparavant.
2: Et oui.
5: Donc ça paraissait tellement vrai que ça paraissait vrai.
2: Oui.
5: Donc automatiquement, nous, on a pris une journée de congé.
2: Oh là, quoi !
5: On a pris les avanos et les épuisettes, et on est parti au barrage. Et comme arrivé au barrage, il y avait pas grand monde, et on s'est posé la question, donc on est parti à la mairie demander mais à quelle heure le lâcher d'eau était prévu. Et là, je n'ose même pas vous dire que ils ont tout fait derrière, et parce qu'on leur a parlé de la radio, et toujours est-il que ils nous ont précisé qu'on était quand même le 1er avril.
2: Voilà. Qu'est-ce que tu veux dire à ça, Bruno? Je salue les équipes de France Bleu, enfin d'ici Brésil, qui ont vraiment bien assuré sur ce coup-là.
1: J'aimerais savoir combien de gens sont venus à ce barrage.
2: Ben pas vraiment, a priori, mais prendre une journée de congé, c'est fou, quoi.
1: C'est
2: ça
1: magnifique.
2: Paraît complètement dingue, quoi. Est-ce que je parle de ce qui t'est arrivé au camping? Je crois que je vais le garder pour après. Parce que là, on est bien, là.

0: écoutez ici Queen, A Kind of Magic. Et ce qui est un petit peu magique aussi, ce sont nos candidats de taquet, comme Laura d'ici Paris-Île-de-France, qui par amour a accepté de faire quelque chose qui lui fait très peur et elle en menait pas large. Quant à Didier d'ici Loire-Océan, il aimerait un super pouvoir qui plaît beaucoup à Valérie Damido et Eric Bastien sur votre radio ici.
1: Alors, Didier, attention. Didier, il a rencontré sa chérie qui s'appelle Anne, grâce à un site de rencontre. Et ils se sont rencontrés la première fois à mi-chemin entre chez elle, en Bretagne, et chez lui. C'était à la Roche-Bernard, vers le sud du Morbihan, devant un bar. Le bar s'appelait le Sarah B, tout au bout du port.
2: Et oui, le Sarah Bernard.
1: Eh oui, mais ils se sont plu tout de suite. Mais ils n'étaient pas libres. Alors qu'est-ce qui s'est passé? Hein? Comment ça se fait qu'au bout d'un moment, ça s'est passé comment? Vous avez réussi à conclure comment?
3: On a conclu un peu plus tardivement parce que on avait d'autres projets en cours, pas forcément des projets sentimentaux, mais d'autres projets qui nous ont tenus éloignés quelques semaines. Et puis au bout de quelques semaines, on s'est donné rendez-vous de nouveau et là, on est vraiment tombé amoureux.
1: C'est beau, voilà, c'est tout. Alors, il paraît que comme super pouvoir, toi t'aimerais bien, alors il y en a qui disent j'aimerais voler,
2: gagner de l'argent,
1: non. Didier, ce qu'il aimerait, c'est rendre les dirigeants politiques plus humains.
2: On peut passer à autre chose ?
1: Il y a du taf. T'en es conscient, mon chat ?
3: Il y a vraiment du boulot. Je crois qu'on pourrait laisser peut-être la place aux femmes de temps en temps.
2: C'est compliqué en ce moment.
1: Ça serait bien de rendre humain tout le monde, tout simplement. Voilà. Bon. Alors, attention, il aimerait bien faire le chemin de Saint-Jacques de Compostelle.
3: C'est un rêve pour les années. Pour les années qui arrivent.
1: Bon. Eh ben écoute, on espère que tu vas réaliser ce rêve, parce que c'est pas un...
2: Je suis pas sûr qu'il a toute une vie, hein. C'est dingue ce qu'il fait depuis tout à l'heure, là, depuis midi. Il fait énormément de choses, votre candidat.
1: Mais il a 60 ans, c'est jeune, vous savez.
2: C'est vrai.
1: Je sais que vous pensez que je suis proche de l'EHPAD, mais...
2: Oh, je vous ai juste réservé ça, mais...
1: Voilà, chers auditeurs, ce que je dois subir.
2: J'adore durer la pauvre.
1: Je suis victime de vieillophobie. Alors, mon petit chat, c'est la question à choix multiples. Tu peux gagner 3 points de plus. Je vais te poser la question, te proposer des réponses. Tu auras 10 secondes à mon top chrono pour y répondre. Tiens, je te mets une petite ambiance.
4: Mangez-moi.
1: Alors, on va parler nourriture et plus spécifiquement de viande. Didier, quelle est la viande la plus consommée dans le monde ? Le bœuf, le poulet, le porc, la cuisse de Bastien farcie à la dinde.
2: Et c'est très doux.
1: Et c'est très bon. Top chrono, 10 secondes. Bœuf, poulet, porc, cuisse de Bastien. Vite !
3: Le poulet.
2: Tu as tort.
1: Et non, c'est la cuisse de Bastien.
2: Bien sûr. Je vais t'en envoyer quelques-unes.
1: C'est le porc devant le poulet et le bœuf, en Chine notamment.
2: C'est la même chose.
1: Le premier producteur et consommateur mondial de porc, c'est la Chine. Le porc en Chine représente le tiers de toute la viande mangée sur la planète. Donc voilà, tu as appris quelque chose, mais tu n'as pas marqué.
2: Laura, tu aimes l'argent et c'est en cela que tu deviens ma meilleure amie. Oui, Laura, tu collectionnes des pièces d'argent, les pièces de 2 euros. Mais combien que t'en as à Noisy-le-Grand, les pièces?
1: Ne lui dis pas, je t'en supplie.
2: Malheureusement. Je suis Auvergnat, je te rappelle. J'ai besoin de savoir un petit peu. Non, sérieusement, t'en as beaucoup?
5: Non, j'en ai pas. Non, je dois avoir, je sais pas, j'en ai pas beaucoup. Je dois avoir 200-250
1: pièces. C'est pas mal. Hein.
2: Moi, je te propose un petit placement à 3,50€ sur la banque Bastien & Co. On en reparle après l'émission. Tu verras, ça peut. Voilà.
5: De toute façon, vous avez mon numéro de téléphone.
2: C'est vrai que j'ai votre numéro de téléphone, Laura. C'est vrai. Ok, il y a la collection des monnaies de 2 euros. Bon, ça, c'est bien, elle collectionne des trucs. Mais il y a un truc que t'aimes pas. Ambiance grande roue, ambiance manège. Alors, le vide. Le vertige, tout ça, c'est vraiment pas ton truc, hein.
5: Ah non, pas du tout.
1: Bah oui, je comprends. Hein.
2: Non mais t'as fait de la grande roue.
5: Même à la télé, je pourrais voir. Vous savez, on monte l'écran, on redescend très vite, ça peut me mettre le vertige.
2: Ah ouais, à ce point-là. Non mais t'as fait de la grande roue et t'as une mauvaise expérience avec toute ta famille, je crois.
5: Oui, exactement. Pour faire plaisir, on savait plus quoi faire. Dans Paris, on tournait, puis hop, grande roue. Bon bah pourquoi pas. Moi, je la fais pas. Et puis mais si il fait là, sinon on n'y va pas. Bon bah allez, on y va. Je suis allée, arrivée en haut, mon mari, elle s'arrête, il me dit, Regarde, c'est beau. Et là, je lève les yeux. Oh, là, et...

0: Véronique est à nouveau en tournée à partir du mois de juin. Elle sera plusieurs jours à Lille et à Paris notamment. Allez, restez avec nous dans une poignée de minutes à la suite des meilleurs moments d'Au Taquet. Mais d'abord, des infos pratiques pour bien profiter de votre région avec votre radio ici. 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
2: Et c'est parti pour la musique avant de retrouver Valérie Damido et Eric Bastien. Cette semaine, ils sont en vacances, alors nous en profitons pour écouter les meilleurs moments de l'émission. Juste après Laura Branigan, nous retrouverons Didier d'ici Loire-Océan et Laura d'ici Paris, Île-de-France. Et maintenant, c'est Self Control sur votre radio ici.

0: Self Control sur votre radio, ici Laura Branigan. Allez, nous retrouvons Didier, distilleur océan, qui nous raconte une petite aventure aquatique sur les îles de Glénan. Et puis Laura, d'ici Paris-Île-de-France, qui a appris en direct qu'elle allait bientôt épouser Éric Bastien pour une raison très précise. Heureusement que Valérie Damido a remis les choses à leur place sur votre radio ici.
1: Ah là là là là, mon pauvre petit chou. Didier, tu as 3 points, Laura, tu en as 5. Didier, tu vas te reprendre, mon chaton, tu vas gagner des points. La prochaine question, elle est une question à 5 points. Je pense que tu vas la gagner. Mais avant, nous allons parler de ta journée au Glénan. Ah, nous sommes au Glénan et notre ami Didier était avec sa chérie et il s'était éloigné de la foule pour bronzer, faire une petite sieste. Et qu'est-ce qui s'est passé quand vous vous êtes réveillé?
2: Eh bien, quand on s'est réveillé, la marée avait monté et on s'est retrouvé isolé de l'île principale où nous devions reprendre le bateau pour retourner à Concarneau. Donc, il a fallu passer les sacs au-dessus de la tête, remplis des serviettes pour ne pas se mouiller. Et on est passé avec de l'eau jusqu'au cou.
1: Ah ouais.
2: Pour rejoindre l'île principale. Donc, c'était inattendu, mais rafraîchissant.
1: Ah bah. Inattendu mais rafraîchissant, ça t'a bien réveillé de la sieste, dis.
3: Rafraîchissant, c'est le mot, parce que l'archipel des Glénans, l'eau, elle n'est pas chaude.
1: Ah non, l'archipel des Glénans, elle n'est pas chaude.
3: Ah non.
1: Bon,
3: non,
1: alors.
2: C'est magnifique.
1: C'est ah oui, c'est pas, oui, c'est très beau. On ne critiquera jamais la Bretagne. Sinon, la réalisatrice.
3: Nous remettre encore sa musique.
1: Voilà, et c'est oui. Pas possible. Il y a un moment donné, la Bretagne, c'est magnifique. Alors, une autre petite anecdote, parce que bon, vous êtes quand même souvent sur les routes, les amis. Je rappelle que notre ami Didier fait des randonnées.
3: Oui.
1: Une fois, Didier fait le GR34. Ça veut dire que c'est le alors attention, hein, c'est le truc le plus long. J'ai appris que c'était quand même le plus long de France. Ça va de Mont-Saint-Michel à Saint-Nazaire. Il est avec deux copines et bon, à la fin de la balade, il passe par la plage de naturiste. Et donc ils ont marché un peu vite. Ils ont fait genre, ils ont pas regardé. Mais le soir, qu'est-ce qu'elles ont dit, Jocelyne et Nadine?
2: Alors, Jocelyne et Nadine sont des filles, des amies très chères qui sont loquaces habituellement, qui bavardent beaucoup. Et en traversant cette plage, il n'y avait plus un mot. Et là, elles marchaient droit devant en ne se retournant pas ni à droite ni à gauche. Sauf que le soir, à l'apéritif, autour du verre de vin blanc, les langues se sont déliées et en fait, elles ont laissé cours à leur
3: imagination.
2: Même pas l'imagination. Ce qu'elles avaient réellement vu, et là j'avais des descriptions un peu plus précises.
1: Voilà.
2: Sur
1: l'anatomie des naturistes.
3: Des engins, tout ça.
2: Mmh. Voilà. Et là, elles faisaient les sages femmes, mais une fois arrivées, je m'étais aperçu qu'elles n'avaient pas, pas raté un épisode.
1: Mon petit chat, après avoir parlé.
3: Ça a changé l'émission.
1: Ça a changé. Nous allons tenter de marquer 5 points avec la question cash et une ambiance pas du tout quéquette, une ambiance doigt sur la couture.
3: Oh non. C'est pas loin.
1: On n'est pas loin.
3: Oh oui. Avec la Marseillaise, là, c'est. On est fou.
1: Alors, attention, Didier. Qui fut la première femme Premier ministre de France? Qui fut la première femme Premier ministre de France? Top chrono, 10 secondes.
2: Edith Cresson.
1: Et c'est une bonne réponse.
3: Bravo.
1: Eh oui, nommée en 91 par François Mitterrand. Faudra attendre 2022 pour voir une seconde femme à ce poste, Elisabeth Borne. Et voilà. Eh ben écoute, bravo. 5 points de plus, ça fait 8 pour toi.
3: Et elle n'était pas restée longtemps d'ailleurs, il me semble, Nadine Cresson.
1: Suffisamment pour faire des trucs formidables.
3: Oui, allez donc. Allez. Hop, on enchaîne. Laura en Ile-de-France, Laura qui nous a si bien parlé de Noisy-le-Grand, bien sûr, en Seine-Saint-Denis, 93. Sa fille qui veut être pilote, son rêve, c'est de gagner de l'argent. T'aimerais toucher le jackpot. Et c'est en cela que, au-delà d'être ma meilleure amie, tu deviens presque ma future femme. Mais nous en reparlerons quand tu auras gagné.
1: Le gars est marié, je le rappelle à chaque fois, parce que le gars part vite en vrille.
3: Voici le grand blanc. Le grand blanc. Oui, je salue ma femme, bien sûr. Alors, qu'est-ce que c'est que ça encore? Je vois qu'il t'arrive plein de petits trucs. J'apprends que quand tu pars en vacances, vas-y qu'on se casse un bras, vas-y qu'on se casse un doigt, vas-y qu'on se casse la cheville. Mais qu'est-ce qui t'arrive? T'es la vraie Pierre Richard, toi, hein?
4: Non, quand j'étais... Alors, je vais arrêter de dire cette phrase. Alors,
1: quand t'étais plus jeune. Avant. Tu peux dire plus jeune, mais pas jeune.
3: Jadis.
4: Quand j'étais plus jeune, effectivement, j'étais un peu casse-cou, quoi. Donc, des copains qui voulaient pas faire peur. Ah bah attends, bouge pas, j'enfile des rollers, j'y vais. Et puis, arrivé en bas,
3: Eh oui. Alors, dis donc, un jour, tu déménages, les copains viennent pour t'aider. Et vas-y, que ça achète des choses par le balcon. Tu sais, il faut bien se débarrasser. Sauf qu'à un moment donné, on jette tellement de choses. Vas-y, que ça jette la couette. Qu'est-ce qu'il y avait dans la couette? Un chat. Pauvre bête. 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

0: sera ce samedi au festival Rollinsaune à Grès en Haute-Saône, c'est entre Dijon et Besançon. M Pokora avec un de ses derniers titres quand même. Valérie Damidot et Eric Bastien sont maintenant avec Nicolas Dissimène, un fan de jeux de société, mais vraiment un grand fan, vous allez voir. Et puis Delphine, des Sissus de Lorraine, une bonne pâtissière, ça tombe bien, c'est l'heure du déjeuner avec votre radio ici.
1: Alors Nicolas, je le rappelle, qui habite à Couture-sur-Loire, qui est Game Master, qui a joué dans l'orchestre de la BBC. Tu as 400 jeux de société.
2: Oui, oui, ben je suis un très grand passionné de jeux à la télévision, entre autres. Donc j'ai fait une collection liée à ça. Et donc j'ai 400 boîtes qui viennent du monde entier. Ça va aussi bien de la France, la Belgique, mais également les États-Unis, l'Angleterre et des trucs petits.

0: expression slovène de slam.
1: Déjà,
0: donc ça s'appelle quand même slam ou il y a un autre nom en slovène?
2: Là, ça s'appelle Vem, mais c'est tout aussi court. Et alors, c'est deux animateurs qui se partagent l'animation et ils ont vraiment une magnifique moustache chatoyante.
0: C'est magnifique, je veux la photo. S'il te plaît, est-ce que tu peux envoyer la photo au professeur Coupez? Parce que ça, ça me régale. Il a participé à 50 jeux à la télé depuis qu'il a 18 ans et il paraît que tu as contacté le Guinness Book des records pour faire valider ce record. Alors, qu'est-ce qu'ils ont dit, le Guinness?
2: Ben c'est une tentative. Pour le moment, ben j'attends encore leur réponse. Mais bon, voilà, c'est quelque chose qui me passionne et je continue à faire des jeux. Et je vois qu'actuellement le record est à 34. Je me dis, ben, depuis le temps, t'es quand même allé un petit peu plus loin que ce score-là. Donc, ben allez, let's go, je tente ma chance.
0: Oh, et il a que 36 ans, hein, donc tu
1: as. Il fait énormément de choses.
0: Oui, oui,
1: dire,
0: hein. Il joue tout le temps. Alors, ça c'est pas mal. Alors, il paraît que tu nous l'as dit tout à l'heure, t'as un porte-bonheur. C'est un boyard qu'un magicien qui a travaillé dans l'émission t'a offert.
2: Oui, exactement.
0: Donc tu l'as tout le temps sur toi, en fait.
2: Ah, je l'ai tout le temps sur moi, en fait. C'était un magicien qui travaillait dans le parc d'attractions dont on évoquait le nom tout à l'heure, en fait, que j'ai croisé. Il a appris que j'étais un grand passionné de Fort Boyard. Et du coup, je lui ai parlé de ma passion. Il m'a demandé de lui laisser mon adresse. Et quelques jours plus tard,
0: il t'envoie le
2: petit colis. Et le boyard est avec moi. Et je le garde toujours comme petit porte-bonheur sur les plateaux de jeu, entre autres.
0: Alors là, tu le prends dans ta main. C'est la question à 3 points, la question à choix multiple. Je te pose la question, je te propose des réponses. Top chrono, t'as 10 secondes pour me donner ta réponse.
2: Okay.
0: Alors, attention, qui a découvert la pénicilline? Pasteur, Fleming, Jonas, Salk, Éric Bastien.
1: Oui.
0: Top chrono, 10 secondes.
2: Je crois que c'est Alexander Fleming. Oui, on va pas faire trop de suspense pour le coup.
1: Tu n'as pas du tout suivi mes bonnes œuvres. Tu n'as pas suivi mon encyclopédie.
2: Écoute, bah, t'as peut-être fait des évolutions.
0: Non, c'est Fleming, bien sûr. En 1928, ce biologiste écossais a découvert par hasard la pénicilline en observant qu'une moisissure avait détruit les bactéries dans sa boîte de culture. Bah, cette trouvaille va sauver des millions de vies. Ouais, bravo, 3 points de plus, tu as 6.
1: Bon, Delphine, t'as un, hein, donc on est sur du 6-1. T'as pas encore joué, mais allez, hein, Delphine, on y va. Il nous reste quelques minutes là, avant 13h. Delphine, ici, Sud-Lorraine, qui habite à Nancy, qui a deux enfants, qui est pas fan de jardinage, mais qui fait des bons gâteaux, des financiers, de la forêt noire avec la petite cerise. Et vous savez quoi, Valérie?
0: Non.
1: Ah, notre amie Delphine adore lire les romans. Les romans.
0: Oh.
1: Policiers, notamment. Tout ce qu'on aime, comme Nadine Mousselet.
0: Ah, et Lucinda Riley.
1: Oui.
0: J'adore que tu lises ces romans. J'aime tellement Lucinda Riley.
1: Est-ce que Pedro, le perroquet familial, obtiendra le code du secret du coffre de la comtesse?
0: Lucinda Riley viendra-t-elle à Couture-sur-Loire pour voir les boîtes de jeux de Nicolas?
1: Henri est-il une femme, au final?
0: Nous ne savons pas.
1: D'où le sort dans le château des Oliviers. C'est un peu ça que t'aimes comme roman ou pas du tout, Delphine?
3: Alors, moi, je suis plutôt roman pour filles, entre guillemets.
1: Pour filles? Ok, on va te le refaire, alors.
0: Ah bah non, pardon, non. Mais là, c'est totalement les romans pour filles. Je te signale que Nadine Mousselet, grosse vente pour les femmes, hein, et Lucinda Riley aussi. Hein.
1: Évidemment.
3: Alors, non, je dis ça, mais c'est vraiment de l'humour, et je n'aime pas cette expression. Non, mais moi, j'aime bien les romans qui sont légers. J'aime bien la légèreté. Donc voilà, je lis Agnès Le Digue, Virginie Grimaldi, toutes des choses comme ça.
0: Ah, mon adore,
3: les garçons peuvent lire, que les garçons peuvent lire aussi avec grand plaisir.
1: Exactement. Et puis tu lis peut-être en camping aussi. Lors d'un voyage en Italie avec une copine, notre amie Delphine avait réservé un camping en contrebas d'une colline vergène. C'est sympa, il fait beau, il y a du soleil, on a envie de lire des romans de filles. Il pleuvait beaucoup, pas de bol.
0: Ah merde.
1: Et le camping a été inondé. Du coup, vous avez dû vous débrouiller pour trouver une chambre d'hôtel. Et pareil, vous avez cramé tout le budget ailleurs, du coup.
3: Mais oui, parce qu'on était étudiante à l'époque et du coup on n'avait pas beaucoup de sous et on avait réservé le camping et voilà, le jour qu'on arrivait c'était le déluge et on ne pouvait pas dormir autre part, donc on a pris l'hôtel et voilà. On
1: avait même dormi sur la plage aussi. Vous avez dormi sur la plage?
3: Et ben après, oui, voilà, quand la nuit, quand l'orage est passé, les autres nuits on a dû dormir sur la plage, faire un peu comme on pouvait.
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0: Vous écoutez ici Rock'n'Dollars, William Scheller. Allez, à suivre avec Valérie Damido, Eric Bastien, Clémence d'ici Provence qui a des petites manies. Bon, j'avoue, j'ai les mêmes. Et Marion d'ici Sud-Lorraine qui a un rituel avant de dormir. J'avoue, j'ai également le même. Mais je suis sûre que certains d'entre vous aussi.
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3: Alors, Clémence à 3 points, Marion à 3 points. Clémence vit donc à Septem-les-Vallons, elle joue avec ici Provence. Alors, tu es pleine de qualité, on l'a vu, t'as un peu peur des geckos, bon, chacun ses phobies. Mais surtout, tu es comme dans la chanson.
4: Elle est un petit peu fou quand même.
3: Oui, attention. Elle a une manie, elle s'assoit jamais habillée sur son lit. Vrai ou faux?
5: Vrai.
3: Tu fais quoi en arrivant chez toi?
5: Je mets des chaussons.
3: Voilà. Donc, tu as des petits chaussons?
5: Tout à fait.
3: Bon, bien.
5: Qui ne sortent pas de la maison.
3: Attention.
4: Les patins.
3: Allez, bah, les patins, comme chez ma grand-mère, mais là, c'est des chaussons. C'est des jolis chaussons. Tu as essayé d'investir dans des beaux chaussons?
5: Ah oui, quand même. Il faut du confort.
3: Ouais, mon sens. Et il paraît que tu as une éponge pour la vaisselle et une éponge pour genre les surfaces, genre la table, les trucs comme ça?
5: Tout à fait. Oui, oui. Même voilà. Si ma chérie se trompe beaucoup, mais bon, c'est pas grave.
3: Ta chérie se trompe?
5: Oh là là.
3: Est-ce que comme mon fils, tu as le torchon pour la vaisselle et le torchon pour les mains?
5: Bien sûr.
4: Le bleu et le
3: rouge.
4: Ah, des couleurs différentes, bien sûr.
5: Ça, on te respecte.
3: Et bah, bien sûr. Et voilà. Non mais il y a un stress d'hygiène, mais ça c'est ton job qui te fait.
5: Ouais, c'est ça. Je fais beaucoup de microbiologie, alors bon voilà, forcément ça.
4: La maison est passée au microscope, quoi.
3: Bon, alors tu as 3 points. Là, je vais te proposer de marquer 3 points de plus avec la question à choix multiples. C'est-à-dire que je te pose la question, je te fais des propositions et mon top chrono, tu auras 10 secondes pour me donner ta réponse. Tiens, une ambiance.

0: parti pour le
1: Encore une question de la réalisatrice, hein,
2: bah,
1: la Bretagne.
2: Bah, tu sais, on est un peu.
1: Oui, on est envahi là. Hein.
2: Je tiens à préciser à nos auditeurs qui ne sont pas bretons que malheureusement ou heureusement, la réalisatrice est bretonne.
1: Bah, une question par jour sur la Bretagne.
2: Une question par jour sur la Bretagne, c'est un deal. Alors, attention, on va parler de céréales. Clémence, quel pseudo céréale est également appelé blé noir ? Le sarrasin, le seigle, l'épeautre, les chocs à pic. Top chrono, 10 secondes. Sarrasin, seigle, épeautre, choc à pic.
3: Je vais dire sarrasin.
2: C'est, oui, le sarrasin, c'est souvent pris pour une céréale, alors que ce n'est pas une céréale. C'est une pseudo-céréale, parce que c'est le sarrasin qui donne aux galettes bretonnes leur goût rustique et leur belle couleur sombre. Bon, enfin, c'est-à-dire que sans sarrasin, la Bretagne perdrait une bonne partie de sa saveur. Bravo, 3 points de plus. Tu assistes, Clémence.
1: Belle question sur le blé noir. Elle qui fait attention aux salles de bain, voilà. Comme ça se passe, les blés noirs. C'est bien, les blés noirs dans les...
3: Oh là là, oui, d'accord.
2: Je demande pardon à la France. Les blés noirs, c'est bien pour prendre des bains. Pour ceux qui n'ont pas compris, et ils sont nombreux, sur les réseaux à s'interroger. Qui est cette personne ? Qui sont ces réseaux ? Où a-t-il appris l'humour ? A-t-il été traumatisé par ses parents ? Vous le saurez bientôt.
1: Ah oui, c'est la suite de la saga. Marion, merci d'avoir ri à ma vanne, même si je ne t'ai pas entendu rire. Je pourrais aujourd'hui
3: t'en remercier. Non, mais j'ai l'habitude, les vannes comme ça, j'en fais beaucoup à la maison.
2: Ah, bah oui, ronchonnard, hein, je te rappelle.
1: On a beaucoup de points communs, décidément. Tu aimes le cinéma, tiens, moi aussi ?
3: Oui.
1: Attention, je te fais un petit test. On va écouter une bande originale. À toi de reconnaître. Qu'est-ce que c'est que donc ? Alors ?
3: Pas de question.
1: Pardon ?
3: Je sais pas du tout.
1: Arrête, tu adores.
3: Pantalon et bottes de cuir.
1: Tu adores Lupin. C'est Lupin, ça ? Avec Omar Sy.
3: Ah, ben ouais, mais alors, le générique, vous savez, moi, je crois que je m'endors au générique, et puis je
1: me réveille
3: au milieu du truc.
1: Tu t'endors au générique.
2: En fait, le premier générique, c'était « C'est le plus grand des voleurs ».
3: Non, mais après, moi, j'aime le cinéma, de là à vous dire que je retiens le générique, j'en suis pas là.
1: D'accord.
2: Voilà,
1: bon.
2: D'accord.
1: Tu collectionnes des gaffes aussi, hein, ça.
2: C'est-à-dire les gaffes ?
1: Bah, il lui est arrivé de déposer son fils en pyjama à l'école, logique.
2: Le gosse en pyjama ?
1: Hein, Marion ?
3: Oui, ça m'est déjà arrivé de me rendre compte, quand mon fils était dans la cour de l'école, qu'il avait encore son bas de pyjama.
2: Mais le gosse ne dit rien, il n'ose rien dire.
3: Je pense qu'il était aussi réveillé que sa mère ce jour-là.
2: Mmh. Oh là là.
1: Bon, écoute, mets autre chose peut-être dans ta tisane, parce que ton petit rituel, c'est boire la tisane. Comme les mamies avant d'aller te coucher. Avec
2: pisse-mémé, on appelle ça.
1: Pisse-mémé avec le plaid. T'adores le plaid, toi.
3: C'est ça.
1: Hein. Oh là là. Oh là là. Et tu as 30 ans, d'accord. Eh bien, écoute.
3: Ça fait peur, des fois.
1: Je te confirme, un petit peu. Mais
2: ouais.
1: Bon, c'est...
2: D'ailleurs, il est terrorisé, parce que lui, il a 46 ans, il fait la même. Hein.
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0: Revolution, Tracy Chapman. Les meilleurs moments d'Otaka, c'est terminé pour aujourd'hui. On se retrouve demain avec Valérie Damido, Eric Bastien, mais aussi une fan de Dalida, une bonne cuisinière et une histoire de cimetière, entre autres. Et dans un instant, c'est Ma France avec Wendy Bonchard. Bonjour Wendy.
1: Bonjour chère Catherine.
0: On parle d'écologie aujourd'hui avec vous.
1: Absolument. Comment les dirigeants d'entreprises s'emparent de ces sujets sur la consommation d'énergie, sur le tri des déchets, sur le choix de leurs fournisseurs. C'est un premier baromètre de l'action écologique qu'on vous livre aujourd'hui, lancé par Laurent Berger, ancien leader syndical, ancien patron de la CFDT. On vous en parle à la fin du journal dans Ma France.
0: Et dans quelques instants. Merci Wendy.
1: À demain Catherine.
0: Bien.
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0: Vous écoutez votre radio ici, il est 13h. Et c'est le moment de retrouver Ma France, Wendy Bouchard.
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1: Bonjour à tous, merci d'être à l'écoute de Ma France. Une France dans laquelle l'ultra-violence inquiète en profondeur. De Nice à Lyon, une fusillade, un incendie criminel sur fond de narcotrafic. Les autorités sont manifestement dépassées et les habitants, victimes collatérales de cette folie, sont en colère. On fait le point sur la situation sanitaire, bien sûr, sur l'antivirus. En France, tous les cas contacts sont placés en quarantaine forcée et renforcée en milieu hospitalier. Matignon tiendra par ailleurs deux réunions interministérielles sur le sujet chaque jour. Au cœur de vos régions, les seins de glace rôdent au-dessus de vos plantations. Attention, nous sommes aussi à Marseille pour un premier prix d'éloquence. Élie Kakou contre la grossophobie. Et puis l'ouverture ce soir du Festival de Cannes avec l'un des fans de l'événement qui campe 10 jours durant. 13h15, je reçois donc Laurent Berger, ancien patron de la CFDT, qui dirige aujourd'hui l'Institut Mutualiste pour l'Environnement et la Solidarité. Il lance et commente chez nous le premier baromètre de l'action écologique pour les petites et moyennes entreprises. Comment accompagner les dirigeants et les salariés sur ces sujets? Il est donc notre invité. Et nous ouvrons cette édition avec un climat d'ultra-violence à Nice. Un homme en trottinette armé d'une kalachnikov qui sème la terreur hier en plein après-midi dans le quartier des Moulins. Il ouvre le feu, tue deux personnes de 39 et 58 ans qui n'ont, dit le procureur, aucun lien avec le trafic de drogue. 6 autres personnes ont été blessées, 3 grièvement, certains connus pour des faits de narcotrafic. C'est un tireur sanguinaire et un complice aujourd'hui en fuite et activement recherché. Et c'est une nouvelle tragédie qui inquiète les habitants autant qu'elle les met en colère devant l'impuissance des autorités. Justine Leclerc pour Ici Azur.
3: En même pas 3 jours, 2 épisodes de violence ont éclaté dans le quartier des Moulins à l'ouest de Nice. Une grenade et des coups de feu vendredi soir contre une épicerie et des tirs mortels hier en plein après-midi sur une place très fréquentée. Ce jeune habitant est choqué.
4: J'entends du coup de rafale. Maintenant, on a l'habitude d'entendre des calaches. Je sens aussi, j'entends les gens crier. Mais en pleine journée, je ne m'attendais pas. Ça fait peur, franchement. Qui n'est pas choqué?
3: Zélie, père de famille de 4 enfants, habite à quelques centaines de mètres de la place où a eu lieu la fusillade.
5: J'ai peur qu'un jour à l'autre, ils vont tuer mon enfant. Donc, 10 morts depuis 2008, ça pourrait s'arrêter quand même. On est en Afghanistan, on est en Irak, on est où là? Je me suis échappé de Tchétchénie pour vivre ici. Et maintenant, je vais m'échapper de là parce que j'ai peur pour mes enfants.
3: Entre colère et résignation, les habitants sont lassés des trafics de drogue. Ils attendent des réponses. Le procureur de la République de Nice, Damien Martinet.
6: Nous démantelons. Nous interpellons, mais c'est profondément ancré et c'est pour ça que ce qu'on dit aux familles, c'est qu'on est déterminé, mais qu'on reste humble. On sait qu'on peut avoir des résultats, il y en a, et avoir des drames comme aujourd'hui.
3: Le nouveau maire UDR de Nice s'est rendu sur place après la fusillade. Éric Ciotti promet l'installation d'un poste de police municipale d'ici quelques jours sur la place où a eu lieu la fusillade.
1: Justine Leclerc à Nice, c'est un autre drame d'une violence extrême. L'incendie hier matin d'un immeuble à Décines-Charpieux près du Grand Stade de Lyon, incendie qui serait d'origine criminelle et dans lequel 3 personnes ont péri. Il n'y a pas encore eu d'interpellation, mais le procureur de Lyon a tenu un point presse il y a quelques instants pour faire un point, là encore, sur l'enquête. Mathilde Amberti.
7: L'identité des victimes est désormais confirmée. 2 hommes, 1 femme. Sur ce point, le procureur de Lyon, Thierry Dran.
8: 2 des 3 victimes décédées ont été découvertes dans un appartement du 7e. Il s'agit d'un homme âgé également de 28 ans et de sa tante. âgé de 61 ans. Et un homme a été retrouvé dehors, décédé à l'extérieur au pied de l'immeuble. 28 ans, il ne résidait pas dans l'immeuble. Ces trois victimes sont totalement inconnues des services de la justice.
7: Et leur entourage n'est pas en lien non plus, a priori, avec le trafic de stupéfiants. D'ailleurs, sur les causes de cet incendie criminel, le procureur reste prudent.
8: Il est impossible d'affirmer si une ou plusieurs personnes étaient visées par cet incendie. Il est également totalement prématuré d'indiquer que les faits sont en lien avec un trafic de stupéfiants, même si cela reste bien évidemment une piste sérieuse.
7: La thèse du règlement de compte est tout de même privilégiée, a précisé dans la foulée un responsable de la police nationale. Cet immeuble a déjà subi un incendie volontaire ces dernières semaines. Hier, le feu a été mis dans les escaliers de l'immeuble à un moment où la police n'était pas présente.
1: Il est 13h04 à l'écoute de Ma France et à la une, évidemment, sur le front de la lutte contre l'antivirus. La France demande une coordination plus étroite des différents protocoles sanitaires de l'Union européenne et le gouvernement organise une nouvelle conférence de presse cet après-midi, 16h45. Donc, sur les règles sanitaires que nous déployons pour les Français débarqués du navire, sur l'état de santé de la passagère, toujours en réanimation à Bichat, et sur les dernières informations sur la politique du gouvernement. Sébastien Lecornu l'a annoncé, tous les cas contacts vont être placés en quarantaine renforcée en milieu hospitalier. Des règles de confinement durcies, Grégoire Lecalot, qui sont entrées en vigueur ce matin.
9: Un cas contact identifié à Concarneau en Bretagne a été transféré au CHU de Rennes ce matin. Il n'est pas signalé comme étant infecté. Il s'agit d'une personne qui a été en contact avec une autre porteuse du virus, a précisé le maire de Concarneau. Depuis hier soir, le gouvernement a instauré une quarantaine renforcée en milieu hospitalier, non plus simplement à domicile. La mesure concerne d'abord les 5 ex-passagers français du Hondius. L'une d'elles a déclaré la maladie, elle est toujours en réanimation, avec une incertitude sur son état qualifié de stable hier soir par Sébastien Lecornu, tandis que le patron de l'OMS, plus à la le disait très critique. Jusqu'ici, aucun des 4 autres passagers français du navire n'a été testé positif. Et puis les 22 cas contacts français identifiés par le ministère de la Santé doivent aussi être confinés à l'hôpital. Il s'agit de 8 personnes qui ont voyagé en avion entre Sainte-Hélène et Johannesburg le 25 avril avec une malade décédée depuis, et de 14 autres qui étaient présents dans un autre avion, Johannesburg-Amsterdam du même jour, où la malade a tenté sans succès d'embarquer. Tous devront rester 42 jours sous surveillance à l'hôpital à compter d'hier.
1: Le semble clair, mais comment bien expliquer ce protocole sanitaire pour rassurer les élus peut-être, qui pourraient voir ces cas contacts revenir plus tôt à la maison, s'il doit accueillir avant cette date 2 des habitants de sa commune de Marais en Indre-et-Loire? Eh bien le maire, Philippe Capon, le dit sur ICI, il veut être rassuré pour ses autres administrés.
10: Le retour anticipé, la distribution de repas, l'isolement, même si c'est des gens responsables, ils respecteront le protocole de confinement qui leur sera donné. C'est une petite commune, on a une secrétaire, un agent technique, pour une petite commune, c'est hyper lourd. Donc, moi, il faudra qu'il y ait des instructions très claires et pas de blabla et du verbal, des instructions très claires, par écrit, qui me seront adressées directement au niveau sanitaire, au niveau administratif, si jamais ils étaient amenés à revenir dans une période plus ou moins longue dans la commune. Parce que je pense que, quelle que soit la période, que ce soit 15 jours, 6 semaines, quand ils vont revenir en Marais, il y aura forcément des interrogations, même si c'est dans un mois et demi.
1: Voilà, un élu en première ligne qui peut être rassuré du côté de l'Indre-et-Loire. Notre travail n'est pas terminé, voilà ce que dit le patron de l'Organisation mondiale de la santé. Compte tenu bien sûr de la longue période d'incubation du virus, d'autres cas pourraient apparaître dans les semaines à venir. Il faut donc que la vingtaine de pays concernés par ces différents cas et cas contacts suivent les conseils et recommandations avec les mêmes précautions. Dans l'actualité encore, Donald Trump estime le cessez-le-feu avec l'Iran sous assistance respiratoire. Après un mois de trêve, en effet, autour du détroit d'Ormuz, les négociations piétinent. Et en France, face à la flambée des prix des carburants, 3 millions de foyers modestes pourront prétendre à une aide pour les gros rouleurs. Une aide de 50 euros pour les aider à faire face à la flambée des prix des carburants, mais qui exclut les infirmiers libéraux pour lesquels pourtant la voiture est une deuxième maison. Situation que déplore Muriel. Elle est infirmière libérale à Metz et membre de la Fédération nationale des infirmiers en Moselle.
11: Il faudrait que le gouvernement prenne conscience de notre importance au niveau des soins des patients. On demande pas grand-chose, mais effectivement, le prix de l'essence va beaucoup diminuer notre chiffre d'affaires, donc on va gagner moins en faisant toujours la même chose. Il y a un courrier qui a été fait effectivement au niveau de nos fédérations pour pouvoir prendre en compte ça. A priori, voilà, encore rien n'est acté. Il y a des choses qui vont peut-être bouger et on espère que ça sera dans le bon sens.
1: Voilà pour cette aide de 50 euros pour les gros rouleurs sans les infirmiers à 7 heures. puis le prêt Flash Carburant, créé au début du mois pour soutenir la trésorerie de certaines petites entreprises, finalement sera élargi au secteur du bâtiment et des travaux publics. Jusqu'à présent, les agriculteurs, les pêcheurs, les transporteurs routiers, les taxis également étaient éligibles à ce prêt de somme de 5 000 à 50 000 euros au taux de 3,8% et sans garantie. 7 000 dossiers ont déjà été déposés, 3 millions d'aides versées aux différentes entreprises. En appel, le parquet général requiert la condamnation de Nicolas Sarkozy pour l'ensemble des faits pour lesquels il est jugé au procès pour soupçon de financement libyen de sa campagne. Le parquet qui accuse l'ancien président d'avoir conclu un accord avec le dictateur Kadhafi. L'édition 2026 du Petit Robert sort demain et pour ses 60 ans, conformément à la langue qui évolue, qui s'enrichit, il intègre 150 nouveaux mots, mais aussi des expressions parfois difficiles à saisir. Alors Boris Loumagne nous sert ici de guide.
12: Si jamais vous entendez quelqu'un vous dire
13: « Ce gars est un charreau, il a matrixé cette fille, miskine. »
12: Et si jamais vous n'avez rien compris, pas de panique, ouvrez le nouveau Petit Robert ou alors écoutez la traduction.
13: « Ce gars est un charreau,
14: ce gars est un coureur de jupons,
13: il a matrixé cette
14: fille, il a retourné le cerveau de cette fille, miskine, la pauvre. »
12: Charreau, matrixé, miskine ou encore banger, une expression pour dire que quelque chose est génial ou mortel. Voilà donc quelques-uns des nouveaux mots qui font leur entrée dans le Petit Robert 2027, le dictionnaire qui se veut le reflet de l'évolution de notre langue et donc de notre société. Pas étonnant dès lors de retrouver également des termes tels que fast fashion, qui définit le secteur de l'habillement à bas prix, tels que bouilloire thermique, vous savez ces logements invivables quand il fait trop chaud, tels que marrainer, celui-là il est facile, c'est le pendant féminin de parrainer. Plus compliqué en revanche, le mot bibimbap, qui désigne un plat coréen à base de riz, de légumes sautés et de viande marinée, le bibimbap qui est un vrai banger.
1: Plongé dans le dictionnaire, le petit Larousse et surtout le petit Robert, en l'espèce qui sort demain, il est 13h10.
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1: Et au cœur de vos régions, si vous connaissez bien les traditions, vous savez qu'on évite de planter en ce moment jusqu'au 14 mai. On attend la fin des Saintes Glaces. C'est une croyance bien ancrée chez les jardiniers. Faites confiance aux anciens. Une fois de plus, ce reportage de Nicolas Georgeau le prouve. Nous sommes au magasin botanique de la Fouillousse, dans la Loire.
15: Pour l'instant, il n'y a que les feuilles qui dépassent des pots. Pas encore de tomates, en attendant d'être plantées aux côtés.
16: Melons et pastèques, cornichons et
17: pour gourmands, carottes,
18: tomates, courges.
15: Les jardiniers plantent à partir du 14 mai, date à laquelle le gel n'est plus censé tomber. Alain, Noélie et Erwan respectent la tradition.
19: Il y a des choses que c'est interdit de mettre. Les tomates, hein, c'est pour les mettre avant les Saintes Glaces, de toute façon.
20: Un héritage de consignes de la part de mon grand-père qui nous disait il faut rien planter avant le 15 mai.
21: C'est une habitude qu'on a maintenant d'attendre cette période-là.
15: Mais depuis quelques années, les habitudes changent parce que les chutes de gel ont diminué de presque un tiers entre 1990 et 2020.
22: C'est le réchauffement climatique, tout simplement.
15: Aude en a fait l'expérience.
22: Moi, je suis entourée d'agriculteurs et de gens autour de moi du terroir. On a des choses qui ne poussent plus et qui risquent de ne plus revenir comme avant, quoi. C'est assez flagrant.
15: 10 ans en arrière, il y avait donc plus de clients à la période des Saintes Glaces, mais la tradition reste tenace, assure Romain Musard, le directeur du magasin botanique à la Fouillousse.
23: On entend parler, nous, depuis 15 jours, les gens viennent en repérage, regarder les tomates, etc. Ils disent non, j'attends que les Saintes Glaces soient passées pour pouvoir planter. Donc ça reste un repère où finalement ce week-end-là donne le go pour les plantations au potager, les plantes annuelles qui craignent un peu.
15: Pour la jardinerie, les 3 semaines à venir sont les plus importantes de l'année.
1: Nous sommes à Marseille maintenant. Le Conseil régional a organisé hier la première édition du prix Elie Kakou avec le Fonds social juif unifié. Édition autour du thème de l'obésité dont souffrent 4% des 6-17 ans. Les lycéens ont travaillé avec leurs professeurs sur ces préjugés. Et le prix Elie Kakou a été remporté hier par Kylian Boyer et sa classe du lycée Charlotte Gravitz à Marseille. Philippe Bocara.
24: Kylian, élève de seconde, a construit son sketch autour de sa tante Khadija.
25: À chaque fois qu'on arrive à un mariage, même le buffet, il stresse, miskine. Il lâche des « cache-toi, elle arrive ». Et le plus fort, c'est sa confiance en soi.
24: Elisabeth Diani, la prof de français de Kylian, était très fière de ce prix. Elle reste aussi réaliste.
26: Aujourd'hui, on a quand même des jeunes en surpoids. Il n'y a pas de méchanceté comme il y a 5 ou 10 ans. On sent qu'il y a eu un progrès sur le regard de l'autre et d'accompagner. Ce qui est important de parler sur la grossophobie, c'est qu'il y a quand même une notion de malbouffe chez nos jeunes et on la sent.
24: Ainsi, dans ce lycée privé, les élèves sont accompagnés pour lutter contre la malbouffe. Une diététicienne leur a d'ailleurs fait une mini-conférence lors de la remise remise du prix, avec notamment la nécessité d'éliminer les édulcorants et de pratiquer un minimum d'exercice quotidien. C'est ce que fait Titouan, qui a présenté aussi un sketch.
0: J'ai difficile quand même d'être gros et de devoir perdre du poids.
24: Tu penses que le fait d'être un petit peu fort, ça nuit à trouver un emploi par exemple?
0: C'est plus facile, notre masse.
24: Les avis sont très partagés sur le rôle des réseaux sociaux sur la grossophobie. Ils redéfinissent les normes de beauté d'un côté, de l'autre, ils aident aussi à faire vivre la lutte contre ce fléau.
1: Merci Philippe pour ici Provence. Et puis vous suivrez peut-être ce soir la cérémonie d'ouverture du Festival de Cannes, en dehors du tapis rouge du marché international du cinéma, où se croisent tous les métiers de l'industrie du 7e art et 40 000 festivaliers. Il y a aussi les fans absolus de cet événement que l'on repère juchés sur leurs escabeaux devant les marches du palais. Ils gâtent les personnalités, à l'instar de Sébastien, rencontré par Ulysse Le Toquin. Il est jardinier paysagiste à Mougins et depuis 30 ans, il réserve son printemps pour ces moments.
3: C'est un truc de magie, le Festival de Cannes. Moi, ça va faire depuis 96, j'avais 16 ans, maintenant je vais en avoir 46. Et j'ai tout vu. Ma première star que j'ai vue, c'était au Carlton, c'était Michael Jackson. Mais sinon, c'était Nicole Kidman. Une fois, elle avait descendu les marches, sans garde du corps. Je l'avais appelée et elle était devant moi. Moi, j'ai essayé de prendre une photo, mais derrière, ça poussait. J'avais la barrière au niveau du ventre. Mais alors, impressionnant. C'est comme si j'étais un enfant qui découvrait, qui regardait le Père Noël, quoi. Mais sinon, ma star préférée, c'est Jackie Chan. Alors là, Jackie Chan, la première fois quand je l'ai vu, c'était à la plage Majestic. Il était en train de monter les escaliers. Et malheureusement, bon, j'avais pas mon appareil sur moi. Mais heureusement que quelques années après, il a pu monter les marches. Et là, j'ai pu prendre en photo. Il m'a fait mon festival, quoi.
1: Allez, régalez-vous, Sébastien, pour ici Azur. Et puis préparez bien votre pont de l'Ascension, bison futé, voie rouge et noire. Demain, dans le sens des départs, ce sera bouché, notamment dans le nord-est, vers la Normandie, la côte atlantique, la région Rhône-Alpes. Jeudi matin, le quart nord-ouest reste encore bien dense. Accalmie vendredi et samedi. Et ça reste de nouveau compliqué, rouge et noir, dimanche, dans le sens des retours. 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
1: Dans Ma France, on va parler de responsabilité d'entreprise en matière d'écologie. C'est un sujet, vous le savez peut-être, qu'on évoquait déjà au cœur des municipales pour mesurer combien les maires, combien les communes prenaient à bras-le-corps ces sujets. De la gestion des déchetteries à la mobilité douce, des modes de chauffage aux régies agricoles pour les cantines. Ce sont des sujets qui font sens dans notre société et que notre invité met en lumière aussi aujourd'hui. Bonjour Laurent Berger.
4: Bonjour.
1: Monsieur Berger, après avoir dirigé la CFDT, après avoir dans toutes les nuances pratiqué le dialogue social, vous avez rejoint il y a 2 ans maintenant le Crédit Mutuel Alliance Fédérale pour diriger un institut, l'Institut Mutualiste pour l'Environnement et la Solidarité. Votre mission notamment, c'est d'anticiper le coût du changement climatique pour l'économie française, de mettre cette mission écologique aussi entre les mains de tous les acteurs de la société pour être mieux armés.
4: Oui, bien sûr, c'est tout simplement la direction ESG, comme on dit, environnement, social et gouvernance du groupe Crédit Mutuel Alliance Fédérale. Et l'idée, c'est d'accompagner l'ensemble de nos clients vers cette transition environnementale, qu'ils soient particuliers ou entreprises. Effectivement, on le sait, quand on est face à ce défi, ce mur environnemental, même si malheureusement il ne fait pas assez l'actualité, et même il est un peu controversé par certains, on sait qu'on va devoir tous s'y mettre. Et on va devoir s'y mettre dans nos usages personnels, et c'est là l'accompagnement de nos clients en particulier, mais on va aussi le faire dans la capacité des entreprises ou non à faire cette mutation, cette transition environnementale, de transformer leur modèle en quelque sorte.
1: C'est un enjeu qui vous motive, qui est très concret, Laurent Berger.
4: Oui, c'est un enjeu qui me motive parce que aujourd'hui, j'ai coutume de dire que le réchauffement climatique, c'est pas une opinion, c'est une réalité très concrète qu'on voit déjà à l'œuvre, notamment en termes de sinistralité. Les assurances en savent quelque chose, et encore plus les particuliers ou les entreprises qui sont touchées par les inondations, par le risque argile, par les incendies, etc.
1: Et les communes qui, pour certaines, ont du mal à se faire
4: et
1: assurer.
4: Et les communes qui ont du mal à se faire assurer et qui voient aussi, quand on est élu local, des citoyens dans le désarroi. Et les difficultés. Et puis, ça motive aussi parce que cette transition, elle est finalement la responsabilité de toutes et tous. Et donc, personne ne peut passer à côté en disant tout ça, d'autres s'en occupent et moi, je n'ai rien à y faire.
1: Oui, on n'est plus dans le champ syndical, mais très sociétal néanmoins, la vision politique et de la société aussi que vous menez, Laurent Berger. Et c'est pourquoi aussi, vous lancez un tout premier baromètre de l'action écologique des acteurs des territoires, avec l'Institut de sondage OpinionWay, pour voir ce que les patrons des TPE et des PME font de ces sujets. Quelle lecture d'abord positive, si j'ose dire, vous faites de ce sujet quand vous avez interviewé, rencontré ces dirigeants d'entreprise?
4: D'abord, la lecture positive, il faut rappeler d'abord que les PME, c'est le poumon économique de notre pays.
1: On le 99% des entreprises de France.
4: Oui, on ne le dit pas assez et qui souvent sont implantées sur un territoire, évidemment, quel qu'il soit, rural ou urbain, qui font vivre du commun sur ce territoire. Et moi, j'en avais un peu assez, je vous le dis quand même, au niveau global, d'entendre que les PME seraient toutes réfractaires à toute évolution, etc. Donc, on a voulu le mesurer avec l'Institut mutualiste du Crédit Mutuel en fédéral et mesurer si les chefs d'entreprise, de petites entreprises ou de PME, étaient sensibles à ce sujet. La réponse est oui. Largement oui, après à 80%, ils sont sensibilisés à ces enjeux de transition environnementale, de réchauffement climatique, pour deux raisons sans doute. Parce que ça va bouleverser leur modèle, potentiellement. Et la deuxième, c'est sans doute parce qu'ils ont le sens des responsabilités. Mmh. Et la seule question maintenant, c'est qu'est-ce qu'ils font ? Et comment on peut les aider à faire davantage ?
1: Les PME qu'on mettait en lumière hier avec Thibault Lafond, qui nous parlait de cet avenir aussi qui pourrait être entre leurs mains dans cet ancrage local de ces petites et moyennes entreprises. Comment une entreprise met en place justement des actions pour réduire l'impact environnemental ? Pour être extrêmement concret, Laurent Berger, vous dites, voilà, 8 dirigeants sur 10 pensent que c'est une priorité. Ça passe par la consommation d'énergie, par la consommation d'eau, par la gestion des déchets, par le choix des matériaux aussi, et parfois par la promotion justement des fournisseurs locaux. Ça, c'est important. Vous l'avez vu dans ce baromètre.
4: Oui, on le voit que les entreprises sont, notamment les PME, c'est parfois plus difficile pour les toutes petites entreprises, mais notamment les PME sont déjà en mouvement. Ils sont sur, on pourrait presque dire, les choses qui paraissent simples. Vous l'avez dit, les ressources en eau, la préservation de la ressource en eau, l'économie, le traitement des déchets, les circuits courts, ça se valorise. Tout ce qui se passe en local, c'est pas anecdotique. C'est ce qui change la vie concrètement et ce qui nous met en mouvement. Par contre, ce que nous disent ces chefs d'entreprise, c'est qu'ils ont besoin de stabilité réglementaire, ils ont besoin d'accompagnement, ils ont besoin aussi d'embarquer les salariés, donc il y a sans doute des sujets de dialogue social.
1: Qu'est-ce qu'il faut en dehors des moyens, ou peut-être que des moyens d'ailleurs, Laurent Berger, pour embarquer finalement ce collectif dans cette transition écologique?
4: Je crois qu'il faut montrer une volonté d'un dirigeant, je crois que ça c'est indispensable, mais qu'ensuite il faut délibérer et dialoguer sur les conditions de mise en œuvre. Si on parle de process de production, par exemple, qu'est-ce qu'on pourrait améliorer pour qu'il y ait moins de rejets? Qu'est-ce qu'on pourrait améliorer pour qu'il y ait moins de rebuts en termes de produits, etc., etc. Donc, on a besoin de dialogue social aussi sur ce sujet-là. De toute façon, tous les défis qui sont face à nous, et notamment le défi environnemental, il nécessitera de la délibération et des objectifs partagés.
1: Oui.
4: Dans l'entreprise, ça s'appelle le dialogue social.
1: Pour rendre chacun acteur, justement, de ce sujet, Laurent Berger, vous êtes notre invité. Après avoir dirigé la CFDT, vous repratiquer encore le dialogue social et puis vous infuser finalement aussi sur ces sujets de société, la transition écologique, les actions de l'Institut Mutualiste pour l'Environnement et la Solidarité. On parle de ce premier baromètre de l'action écologique des acteurs du territoire. Vous le disiez tout à l'heure, la complexité de la réglementation rend l'action difficile parfois pour les dirigeants d'entreprise. Et puis, il y a des interrogations quand même pour ces dirigeants. Est-ce qu'en gros, le jeu de la transition écologique en vaut la chandelle ?
4: Mais bien sûr,
1: il y en a qui posent la question.
4: Oui, et légitimement. Quand on dirige une entreprise, on sait bien qu'une des finalités et de l'entreprise, c'est quand même de créer de la richesse. D'être rentable. Et donc, les chefs d'entreprise, ils demandent en quoi ça peut améliorer mon business et en quoi ça peut améliorer ma rentabilité. Ça aussi, ça s'accompagne. Ce n'est pas à traiter d'un revers de main. C'est-à-dire qu'on ne va pas demander à les chefs d'entreprise d'être des ONG. On leur demande finalement d'avoir une logique de responsabilité eu égard au réchauffement climatique et aux défis environnementaux, pas que climatique d'ailleurs, biodiversité, etc., ressources naturelles qui nous sont posées. Et donc, il y a un business model, d'une certaine manière, de cette transition. Mais à une seule condition, c'est qu'on sait que la transition va falloir investir massivement. De l'investissement public, de l'investissement privé. On sait qu'on va pas devoir, on va devoir accompagner les chefs d'entreprise et pas les laisser se débrouiller tout seuls, soit dans le maquis réglementaire, soit face à des allers-retours en termes d'évolution de la loi. Quand on a un coup des aides au logement, à la rénovation thermique des logements, le mois d'après il y en a plus, etc. C'est pas possible quand on veut diriger sur le moyen long terme une entreprise.
1: Sûr.
4: Et donc tout ça nous renvoie à un rôle de financement et un rôle d'accompagnateur de cette transition. Alors, quand on est une banque assurance, la puissance publique est renvoyée à ça. Sans doute, les collectivités territoriales qui ont la responsabilité, pour une part d'entre elles, du domaine économique et entrepreneurial. Et donc, c'est finalement, ce que dit ce baromètre, c'est on est prêt à faire, c'est pas simple. Il faut nous dire, enfin, faut qu'on réfléchisse dans l'entreprise à la façon de le réaliser, et surtout, qui est prêt à nous aider, à nous accompagner.
1: Alors, c'est aussi le but, évidemment, de ce baromètre pour le Crédit Mutuel Alliance Fédérale, c'est de voir quel accompagnement en effet apporter des banques assureurs pour ces dirigeants, ces PME qui souhaitent être plus performants. Qu'est-ce qui n'est pas encore fait aujourd'hui en France qui permettrait justement, en termes de transition écologique, du côté des banques et des assureurs, d'être dans le bon sens.
4: D'abord, quand une entreprise est cliente du Crédit Mutuel ou du CIC, qui est aussi une de nos marques, il a un conseiller dédié. Donc nous, ce qu'on a décidé de faire, c'est de former, ce qu'on a fait l'an passé, tous nos conseillers entreprises, tous nos chargés d'affaires entreprises. On les a formés aux enjeux de cette transition environnementale en leur disant c'est normal aujourd'hui, c'est une nouvelle dimension de l'entreprise, d'une certaine manière, il faut rentrer en dialogue avec l'entreprise pour regarder quels sont ses projets. Mmh. On a décidé de développer des prêts des prêts à impact auprès des entreprises, c'est-à-dire des prêts préférentiels s'il y a un engagement vers la transition environnementale.
1: D'accord.
4: Que le rôle d'une banque assurance, c'est d'accompagner, et en termes d'investissement et de financement, mais aussi en termes d'assurance, ses clients pour que ce risque-là, d'un côté, ou cette opportunité-là, de l'autre, puisse être financé, assuré. Et c'est ça, le rôle d'un banque assureur mutualiste. Nous, on a l'avantage d'avoir une vision long terme. On est des mutualistes. On n'a pas d'actionnaire qui nous demande de la rentabilité toutes les fins de mois. Et donc, on peut accompagner sur le long terme ces entreprises. C'est ça qu'on est en train de mettre en place. Et on voulait mesurer que de l'autre côté de la table, d'une certaine manière, il y avait cette volonté. Donc c'est à nous aussi de nous organiser pour accompagner les entreprises, les financer et les assurer, parce qu'on sait que le sujet de l'assurance va devenir de plus en plus prégnant.
1: 8 patrons de PME sur 10 estiment

0: c'est l'avantage du groupe, c'est qu'on a dégagé, on a créé il y a quelques années maintenant, 3 ans, un dividende sociétal.
1: D'accord.
0: C'est-à-dire 15% du résultat net qui est consacré à des projets environnementaux ou de solidarité, soit à travers du fonds impact, à des offres dédiées, ou alors à travers le mécénat. Et donc, oui, nous, on veut être la banque de la transition.
1: Mm-hmm.
0: C'est clair. C'est une ambition qu'on porte. Et on veut l'être en accompagnant l'ensemble des acteurs. Et les acteurs, dans un territoire, c'est les citoyens, les particuliers, les entreprises, les collectivités territoriales. Et on sait que la transition, elle se fera beaucoup aussi sur les territoires. Bien sûr qu'on a besoin de grandes politiques européennes, de grandes politiques nationales, mais on a aussi besoin de mobilisation des acteurs sur les territoires. Et ils ne doivent pas simplement être soumis au fait qu'on siffle de là-haut et puis elles font. Et il faut créer les conditions de leur mobilisation. Et quand on va voir de près, c'est ce qu'on a fait avec ce baromètre, ben on le voit les acteurs sont prêts à agir.
1: Oui.
0: À condition qu'on leur laisse la latitude pour le faire aussi.
1: Laurent Berger, sorti du champ syndical, vous trouvez une dimension et un sens éthique à cette action, si je comprends bien, depuis 2 ans maintenant, Crédit Mutuel Alliance Fédérale.
0: L'âge que j'avais, je ne pouvais pas faire quelque chose avec lequel j'étais pas en concordance avec les valeurs. Donc,
1: ouais,
0: je m'y retrouve beaucoup parce que j'ai toujours cru qu'une partie des solutions qui étaient posées à notre société se trouvait dans la mobilisation des acteurs, quels qu'ils soient, et que ça se passait souvent et de façon assez merveilleuse, j'ai envie de dire, au niveau local.
1: Mm.
0: C'est souvent dommage que, à part vous sans doute et quelques autres, ce ne soit pas assez mis en valeur.
1: Il vaut mieux être là où vous êtes qu'à Matignon, que dans un ministère.
0: Ah ouais, je crois. Ouais. Enfin, en tout cas, pour moi, oui.
1: Merci beaucoup, Laurent Berger.
0: Merci.
1: Et ce premier baromètre de l'action écologique des acteurs des territoires que vous retrouvez évidemment sur ici.fr. Merci.
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1: Se quitte avec votre rendez-vous anti-arnaque, c'est pas vrai, Aude Raseau, c'est une folle rumeur qui en ce moment agite les réseaux sociaux. Paraît-il que notre planète Terre va perdre sa gravité, c'est même acté le 12 août prochain. Bah, évidemment, Aude, c'est totalement faux.
3: Oui, ça fait plusieurs mois que cette fausse info circule et je vais être honnête, au début je me suis dit, j'ai quand même pas parlé de ça à l'antenne, c'est complètement farfelu, personne n'y croit de toute façon. Eh bien je me suis trompée, cette histoire continue de tourner, je la vois même de plus en plus. Que disent ces internautes? Accrochez-vous, que le 12 août prochain à 16h33 très précisément, la gravité pouf va disparaître sur toute la planète Terre pendant 7 secondes. Scénario apocalyptique. Certains nous mettent carrément des vidéos. On voit les gens, les objets s'envoler dans les airs sur plusieurs dizaines de mètres avec une petite musique dramatique. This is the end. Et après les 7 secondes, patatras, tout ce petit monde s'écrase par terre. Là où c'est encore plus fou, c'est qu'en dessous, en commentaire, des internautes apparemment effrayés discutent ensemble de comment faire pour ne pas mourir, oui, le 12 août prochain.
1: Oui, collectivement, bah, c'est une bonne chose. Quelle inventivité dans l'apocalypse, hein, Aude. En tout cas, les spécialistes sont formels, ce scénario est impossible, mais elle sort d'où cette théorie?
3: J'ai creusé, j'ai cherché, je suis tombée sur tout un tas de postes franchement complotistes. Paraît-il que la NASA se prépare à ça depuis des années, qu'un rapport top secret a fuité et que c'est comme ça qu'on le sait. Bon, la NASA a démenti déjà, et puis surtout, les scientifiques rappellent l'évidence. La gravité ne peut pas disparaître comme ça, d'un claquement de doigts. Elle vient de la masse de la Terre, donc pour que ça arrive, il faudrait que la Terre disparaisse complètement. Et puis pourquoi le 12 août? Parce que c'est le jour de l'éclipse solaire. Et là aussi, raté, une éclipse non plus ne fait pas disparaître la gravité.
1: Aude Raseau, merci. Merci de votre écoute. Restez fidèles à votre info locale, à la proximité, la bonne humeur. On se retrouve demain 13h dans Ma France.
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d'été là pour lancer vos après-midi. Ici Lorraine, bienvenue, merci d'être avec nous. On est ensemble jusqu'à 19h. Ah oui, jusqu'à la fin de la saison, on va en profiter pour allonger ces après-midi ensemble. On va en profiter également pour écouter la musique que vous aimez, les nouveautés comme les souvenirs. Côté souvenirs, c'est Elton John. Côté nouveautés, c'est Zaz qui arrive dans un instant. Puis comme d'habitude, on redécouvre tout à l'heure une initiative qui fonctionne ici en Lorraine. Ça s'appelle Ici ça marche. Ce sera à découvrir d'ici un petit quart d'heure. Donc vous restez avec nous et vous en profitez dans vos après-midi. Ici Lorraine. Bienvenue et merci d'être avec nous.

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2: Éclairage sur des réussites bien de chez nous avec un hôtel original qui vient d'ouvrir ses portes avant d'œuvre.
3: Ouais, ne cherchez pas à réserver une chambre, hein. Il n'est pas pour nous mais pour les chauves-souris, espèce protégée et essentielle à notre biodiversité. Le refuge ouvert depuis un peu plus d'un mois est installé en fait dans un ancien transformateur électrique et deux réservoirs d'eau désaffectés. Il appartient à la ville, ce site, et il est aménagé par l'association de protection de l'environnement du sous-sol et des chiroptères. Visite guidée, en tout cas jusqu'à la porte d'entrée, vous allez comprendre pourquoi, avec Isabelle Vaudry.
4: Pas question d'entrer dans le refuge en béton.
5: L'aménagement, même s'il est assez récent, il peut déjà y avoir des chauves-souris dans le site. Donc, si vous voulez bien, en tout cas, on va rester à l'entrée pour ne pas les déranger si jamais elles ont déjà colonisé le lieu.
4: Giacomo Jiménez, responsable de l'association Spépesque Lorraine.
5: Donc là, on est au niveau de l'entrée des cuves donc, qui ont été aménagées. Donc, on a créé ce qu'on appelle des chiroptières, des espaces dans lesquels elles vont pouvoir accéder en plein vol. Toutes les espèces sont susceptibles de passer par là. Notre plus grande espèce en Lorraine fait 40 cm d'envergure. C'est assez impressionnant. Mais là, elles peuvent largement passer.
4: À l'intérieur des cuves, 140 briques plâtrières et leurs petites alvéoles servent de cocon aux chauves-souris le jour.
5: La plus petite chauve-souris en Lorraine fait à peu près 3 grammes. Donc, dans un espace de 4 cm par 4 cm sur 20 cm de hauteur, on peut en mettre une dizaine.
4: Un site municipal à l'abandon depuis de nombreuses années, fréquenté par les chauves-souris. Des enregistrements acoustiques l'ont attesté. Le convertir en gîte pour les chiroptères est devenu une évidence, selon Jade Gauthierie, coordinatrice biodiversité à la ville de Vendeuvre.
6: Il n'était pas forcément question de densifier le bâti en général. Et donc, puisqu'il y a une volonté à l'échelle de tous les coteaux de Vendeuvre d'agir en faveur de la biodiversité, eh bien, c'était une occasion d'agir pour des espèces qui apprécient des milieux bâtis, des enrochements et qu'on ne retrouve pas ailleurs sur les coteaux.
4: L'hôtel à chauves-souris n'a pas vocation à être visité. Il doit rester un lieu de suivi scientifique pour préserver les populations de cet animal discret qui peut vivre jusqu'à 40 ans.
5: Ce sont des espèces qui peuvent être exposées à de nombreuses menaces, à de la prédation par exemple, à de la destruction de leur gîte, à un éclairage trop important, au développement éolien, à tout ce qui est rénovation thermique des bâtiments actuellement. Donc toutes les initiatives en faveur de ces espèces sont à prendre.
4: Pipistrelle, noctule, grand murat, petit rhinolophe, la Lorraine abrite 25 des 36 espèces de chauves-souris en France.
3: Et cet hôtel à chauves-souris est à retrouver et à découvrir en images sur ici.fr. Ça représente un investissement de 18 000 euros de la part de la ville de Vendeuvre.
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1: On passe l'après-midi ensemble. Merci d'être avec nous sur votre radio préférée. Il est 14h, les infos.
2: Les derniers chiffres de la sécurité routière dévoilés tout à l'heure à la mi-journée, ils ne sont pas bons. 15% de morts sur les routes en plus en un an en France. 285 personnes tuées avec une hausse particulièrement importante chez les moins de 18 ans. Détail sur ici.fr. La France demande à ses voisins européens une coordination plus étroite des protocoles sanitaires pour lutter contre l'antivirus. À partir d'aujourd'hui, il y aura 2 réunions par jour à Matignon. Parmi les 5 Français rapatriés depuis le navire de croisière HM Mondius. 4 sont à l'isolement strict à l'hôpital parisien Bichat, toujours testé négatif. La femme testée positive est en réanimation dans un état stable. 22 Français sont identifiés cas contact. Une conférence de presse est prévu un peu avant 17h aujourd'hui. Le parquet général demande la condamnation de Nicolas Sarkozy dans son procès en appel sur le financement de sa campagne présidentielle de 2007. En première instance, Nicolas Sarkozy a été condamné à 5 ans de prison ferme pour association de malfaiteurs. Le détail des peines demandées est attendu demain. Miskine, banger, gavé, le dictionnaire Le Petit Robert dévoile quelques-uns des nouveaux mots de son édition 2027 qui sortira en librairie mercredi. Le célèbre dico fête ses 60 ans cette année. Et puis le cinéma se donne rendez-vous à Cannes pour le plus grand festival au monde. 10 jours de compétition, 22 films se disputent la Palme d'Or. Cérémonie d'ouverture à 19h, suivie de la projection du film d'ouverture, La Vénus électrique de Pierre Salvadori.
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4: Le temps cet après-midi en Lorraine, de belles éclaircies, il faut bien en profiter hein, aujourd'hui, avec des températures qui sont plutôt fraîches par rapport à celles qu'on a pu avoir ces dernières semaines, puisqu'elles sont comprises entre 10 et 14 degrés, avec les maximales pour Saint-Dié-des-Vosges. Pour cette nuit, ça va être le retour des nuages, avec des températures qui devraient être comprises entre 5 et 7 degrés. Donc pensez à fermer les fenêtres cette nuit. Et si vous devez prendre la voiture cet après-midi pour aller chercher vos enfants ou vos petits-enfants, ou pour aller vous promener dans la région, n'hésitez pas à consulter la page Facebook de notre partenaire, Inforadar 54. 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

0: Andrea Bocelli était dans vos après-midi, ici Lorraine. Vous allez pouvoir profiter mercredi de la 7e édition du Gros Stival à Maxéville. Si vous connaissez pas, je vous décris la manif et ce dont vous allez pouvoir profiter après votre quart d'heure 100% chanson française avec Bernard Lavillier, Vanessa Paradis et Mylène Farmer.
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0: Enya pour des souvenirs, ici Lorraine. Francis Cabrel, Louane et Phil Collins sont ceux qui vont vous accompagner d'ici 10 minutes pour aller jusqu'aux infos de 15h. Vous vous installez confortablement et vous profitez avec nous. Bel après-midi.
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1: Merci d'être avec nous. Vous écoutez ici Lorraine. Il est 15h, voici les infos.
2: C'est devant la cour d'assises que l'automobiliste qui a écrasé le cycliste Paul Varry en octobre 2024 à Paris devrait être jugé pour meurtre. Après un an et demi d'enquête, la juge d'instruction chargée du dossier estime donc que ce père de famille de 53 ans a bien eu l'intention de tuer le cycliste de 28 ans. Le quinquagénaire a décidé de faire appel. Une conférence de presse très attendue à 17h tout à l'heure au ministère de la Santé sur l'antivirus. Des épidémiologistes y participent pour faire le point sur les règles d'isolement, notamment 5 Français débarqués du MV Ondus, rapatriés dimanche, sont isolés à l'hôpital Bichat à Paris. L'une d'entre eux positive est en réanimation. Les 22 cas contacts sont également placés en quarantaine en milieu hospitalier. Dans la banlieue lyonnaise, à Décines, l'enquête se poursuit après la mort de 3 personnes hier dans un incendie. La piste du règlement de compte sur fond de narcotrafic reste privilégiée. Les 3 victimes étaient inconnues des services de la justice, précise le parquet. Si vous prenez le volant pour ce long week-end, vous ne serez évidemment pas les seuls. Demain et dimanche seront les journées les plus chargées, avec des bouchons attendus, notamment vers la Méditerranée et l'Atlantique. Prévision et carte sur ici.fr. Et puis Cannes accueille ce soir la 79e édition du Festival International du Film. 200 000 visiteurs, 40 000 festivaliers, 4 000 journalistes sont attendus sur la croisette jusqu'au 23 mai. 22 films sont en compétition pour décrocher la Palme d'Or. La cérémonie d'ouverture, c'est à partir de 19h.
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4: Le temps cet après-midi en Lorraine, de belles éclaircies, il faut bien en profiter hein, aujourd'hui, avec des températures qui sont plutôt fraîches par rapport à celles qu'on a pu avoir ces dernières semaines, puisqu'elles sont comprises entre 10 et 14 degrés, avec les maximales pour Saint-Dié-des-Vosges. Pour cette nuit, ça va être le retour des nuages, avec des températures qui devraient être comprises entre 5 et 7 degrés. Donc pensez à fermer les fenêtres cette nuit. Et si vous devez prendre la voiture cet après-midi pour aller chercher vos enfants ou vos petits-enfants, ou pour aller vous promener dans la région, n'hésitez pas à consulter la page Facebook de notre partenaire, Inforadar 54. 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

0: ce mardi après-midi et sous le signe des gros souvenirs avec Talk Talk, c'était It's My Life. Vous allez pouvoir également profiter de souvenirs dans un instant avec votre quart d'heure 100% chanson française. On aura la voix de Françoise Hardy, celle de Renaud et puis une nouveauté avec Kenji Girac en duo avec Vianney. Ce sera à découvrir d'ici quelques minutes. Juste après cela, vous irez profiter de la 15e édition du festival. C'est à Dombasle ce jeudi à l'occasion de cette journée fériée. Il y a un grand moment pour les amoureux du sport. On va en parler d'ici quelques minutes. Je donnerai tous les détails pour en profiter.
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0: C'est comme ça, c'était les Tamitsoko. Et c'est comme ça également. Dans vos après-midi ici, Lorraine, on continue ensemble, on est là jusqu'à 19h, on a largement le temps d'en profiter et de partager avec nous la musique que l'on aime, celle que vous aimez aussi, entre souvenirs et nouveautés. Pour la nouveauté, c'est Amir, avec à l'imparfaite, à découvrir dans un instant. Côté souvenirs, on aura Jean-Pierre Madère et Gérard Blanc. Vous allez chanter, évidemment, avec nous cet après-midi sur votre radio ici, Lorraine.
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1: L'heure du goûter approche, merci d'être avec nous, bel après-midi. Tout de suite les infos, il est 16h.
2: La France demande à ses voisins européens une coordination plus étroite des protocoles sanitaires pour lutter contre l'antivirus. Parmi les 5 Français rapatriés depuis ce navire de croisière, 4 sont à l'isolement strict à l'hôpital parisien Bichat, toujours testés négatifs. La femme testée positive, elle est en réanimation dans un état stable. 22 Français sont identifiés cas contact, ils sont hospitalisés ou en cours d'hospitalisation, indique la ministre de la Santé. Une conférence de presse est prévue un peu avant 17h. L'automobiliste qui a mortellement renversé un cycliste de 27 ans à Paris en octobre 2024 est renvoyé devant les assises pour meurtre. Après un an et demi d'enquête, la juge estime que l'homme de 53 ans lui a roulé dessus volontairement. La mort de Paul Varry avait provoqué l'émoi chez de nombreux cyclistes, on s'en souvient, et déclenché une mission gouvernementale contre la violence sur les routes. Le parquet général demande la condamnation de Nicolas Sarkozy dans son procès en appel sur le financement de sa campagne présidentielle de 2007. En première instance, Nicolas Sarkozy a été condamné à 5 ans de prison ferme pour association de malfaiteurs. Le détail des peines requises est attendu demain. Miskin, banger, gavé, le dictionnaire, le petit Robert dévoile quelques-uns des nouveaux mots de son édition 2027 qui sortira en librairie mercredi. Le célèbre Dico fête ses 60 ans cette année. Et puis le cinéma se donne rendez-vous à Cannes pour le plus grand festival au monde. 10 jours de compétition, 22 films se disputent la Palme d'Or, cérémonie d'ouverture à 19h ce soir.
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4: Le temps cet après-midi en Lorraine, de belles éclaircies, il faut bien en profiter aujourd'hui, avec des températures qui sont plutôt fraîches par rapport à celles qu'on a pu avoir ces dernières semaines, puisqu'elles sont comprises entre 10 et 14 degrés, avec les maximales pour Saint-Dié-des-Vosges. Pour cette nuit, ça va être le retour des nuages, avec des températures qui devraient être comprises entre 5 et 7 degrés. Donc pensez à fermer les fenêtres cette nuit. Et si vous devez prendre la voiture cet après-midi pour aller chercher vos enfants ou vos petits-enfants, ou pour aller vous promener dans la région, n'hésitez pas à consulter la page Facebook de notre partenaire, Inforadar 54. 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

0: La dernière chanson du monde, c'était Florent Pagny dans vos après-midi ici Lorraine. Le retour du soleil marque le réveil des sentiers. Pour beaucoup, c'est l'heure de troquer le bitume pour la terre et de se lancer dans le défi des trails. Mais qu'est-ce qui pousse ces coureurs à s'enfoncer en forêt ou à gravir des sommets entre quête de liberté et défi personnel? Découvrez l'essence du trail avec Laurent Piloni.
1: Les beaux jours sont enfin là et la lumière s'étire, la nature se réveille. Et avec elle, cette envie irrépressible de quitter le bitume pour s'enfoncer dans les bois. C'est la saison reine, celle où le trail prend tout son sens, là où chaque sentier devient une invitation à l'évasion. Pourtant, une question revient souvent, posée avec un mélange de curiosité et d'incompréhension par ceux qui les regardent passer, comme moi d'ailleurs. Pourquoi ? Pourquoi s'infliger cela ? Pourquoi quitter son confort pour aller s'enfoncer dans la poussière, braver la chaleur ou s'attaquer à des pentes qui semblent interminables ? Pour celui qui regarde de loin, le trail ressemble à une forme de folie douce. On voit des corps marqués, des vêtements trempés et des visages éprouvés. Mais pour celui qui court, la réponse ne se trouve pas dans un chronomètre. Elle réside dans une reconnexion. Courir en pleine nature, c'est d'abord une quête de simplicité. Dans un monde saturé de notifications et d'urgences, regardez votre téléphone, le sentier impose un retour à l'essentiel. Le rythme du souffle, le craquement des brindilles et le contact brut du sol. Profiter de cette saison printanière, ce n'est pas fuir ses responsabilités, c'est s'appartenir à nouveau au milieu d'un paysage qui change à chaque foulée. Il y a aussi ce besoin viscéral de se sentir vivant. Sous le soleil du printemps ou dans la fraîcheur des sous-bois, les éléments ne trichent pas. On ressent la morsure du vent, la résistance de la roche et l'odeur de la terre qui chauffe. C'est une méditation, on oublie le quotidien. Et puis, il y a cette solidarité invisible. Le trail est l'un des rares sports où l'adversaire est aussi un allié. On partage une fatigue qui, une fois la ligne franchie, se transforme en une immense gratitude. Et pour ceux qui ne comprennent pas encore, les trailers ne courent pas pour s'échapper, mais pour se retrouver, profiter des beaux jours et se sentir à leur place.
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0: The Riddle, c'était Nick Kershaw dans vos après-midi, ici Lorraine. La suite, évidemment, en musique, votre quart d'heure 100% chanson française, composée de France Gall, de Christophe Maé et de Maxime Le Forestier. Juste avant de vous emmener ce jeudi, c'est férié, un grand week-end vous attend, direction Flavigny-sur-Moselle pour y découvrir le premier marché artisanal inclusif de Flavigny-sur-Moselle. On en parle dans quelques minutes.
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0: Santa est dans vos après-midi ici, Lorraine. La santé mentale étant devenue une priorité nationale, comment savoir si on n'est pas tous en train de devenir dingue? Oui, la réponse tout de suite avec Fred Ballard dans l'humour en tube.
1: Est-ce que vous aussi, par exemple, quand vous allez à la station-service pour mettre de l'essence, vous voulez absolument arrondir le montant sur la pompe?
2: Alors, clairement, ceux qui répondent oui à cette question de Gad Elmaleh ont de fortes chances d'être atteints d'une petite névrose. Et comme on fait tout ça, bon bah, plus on est de faux, plus on rit. Et il y a d'autres réflexes bizarres qui doivent nous inquiéter.
1: L'autre jour, je suis dans l'avion pour arriver à Montréal. Il y a un mec assis à côté de moi, il se mouche et après il regarde. Pourquoi? Pourquoi il regarde? Pourquoi il analyse? S'il y en a trop, il va en remettre. Comment ça se passe?
2: Oui, ça aussi, ça dénote une petite déviance, hein, cet attrait irrépressible pour les fluides visqueux et verdâtres qui sortent de notre corps. C'est comme jouer avec sa crotte de nez. Quand on est petit, ça passe. Une fois adulte, faut s'inquiéter.
3: Ça, c'est un signe que t'es devenu un adulte, quand t'as peur d'être fou. Les enfants, ils se posent pas la question. Des fois, tu te retournes vers les enfants, ils sont là... Oh là, ça va pas faire des longues études, tout ça. C'est quand tu grandis, tu croises des spécimens d'humains différents et tu dis « Oh là là là là, moi je me situe où ?» Moi j'ai trouvé une technique, je vous la donne. Je garde autour de moi des gens un peu plus fous que moi. Il y a des gens, plus tu parles avec eux, plus tu te dis « Ouah, moi ça va !»
2: Voilà, ça c'est la technique Romane Frayssinet qui fonctionne très très bien. Et comme en ce moment il y a pas mal de timbrés qui dirigent le monde, il y a de quoi se rassurer hein, sur sa propre santé mentale et il y a surtout de quoi bien se marrer avec ou sans camisole.
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0: Partir, c'était Julien Clerc dans vos après-midi ici Lorraine. Envie de partir avec cette semaine et ce long week-end qui vous attend. Vous avez bien raison. Profitez-en pour rester avec nous tout de même ou nous écouter sur l'application ici, puisque côté musique, on a nouveautés et souvenirs avec Taylor Swift, David Hallyday et les Pretenders avant les infos de 17h.
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0: Des souvenirs avec les Pretenders dans vos après-midi ici Lorraine. Bienvenue et merci d'être avec nous.
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0: Et on continue l'après-midi ensemble. Merci de nous rejoindre, il est 17h. Les infos de 17h en ce 12 mai, c'est avec Jules Oz. Bonjour Jules.
2: Bonjour Damien, bonjour à tous.
0: Le gouvernement demande plus de coopération avec les pays voisins pour éviter la propagation de l'antivirus.
2: Le message est adressé cet après-midi par le Premier ministre Sébastien Lecornu. Il parle de coordination plus étroite des protocoles. La ministre de la Santé tient en ce moment une conférence de presse avec plusieurs épidémiologistes face aux nombreuses questions que soulève ce virus. Deux jours après notamment le retour de la première française contaminée, hospitalisée en ce moment en réanimation. On reviendra sur l'essentiel dans le journal de 18h. En attendant, vous pouvez regarder cette conférence de presse en vidéo sur ici.fr. Un nouveau recours dans le dossier Cigéo. 28 associations opposées au projet ont saisi le tribunal administratif de Nancy. Elles ont déposé un référé liberté, une procédure d'urgence pour tenter de décaler la date de la nouvelle enquête publique sur le projet d'enfouissement nucléaire. Ces associations estiment que plusieurs organismes qui doivent se prononcer sur le dossier n'ont pour l'instant pas le temps nécessaire pour se pencher sur les 12 000 pages qui le composent. Elle demande aussi à ce que le champ de l'enquête publique soit élargi. Nouveau rejet du Sénat de la proposition de loi sur la fin de vie. Contrairement aux députés, les sénateurs s'opposent à la création d'un droit à l'aide à mourir. Le gouvernement a maintenant deux choix. Soit arrêter le processus législatif, soit donner le dernier mot à l'Assemblée nationale.
0: La billetterie du NJP est ouverte.
2: Une partie de la programmation du Nancy Jazz Pulsation a été dévoilée ce midi. L'affiche aussi, tout en rose, vous l'avez en image sur notre site ici Lorraine. Léo Limon, on retrouvera quelques habitués au parc de la Pépinière, mais aussi de jeunes artistes qui affolent les compteurs sur les plateformes.
3: Un retour, celui de la Belge Célassou, déjà présente au NJP en 2022. Lui s'est déjà produit plusieurs fois à Nancy, le rocker britannique Peter Doherty, qui vit désormais en Normandie. À noter aussi la présence de Mickey, figure montante de la pop française, avec un de ses titres phares, Particules.
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3: Sur la scène du NJP va se produire aussi cette année Sam Sauvage, révélation masculine des victoires de la musique. Le NJP, c'est une programmation variée. Ce sera donc encore le cas cette année, puisqu'Alain Chamfort, 50 ans de carrière, sera de la partie.
2: Voilà, vous avez Alain Chamfort en tête pour le reste de la journée. Vous avez de quoi vous projeter à la Pépinière. Les dates du NJP cette année, c'est du 3 au 17 octobre prochain.
0: Des centaines d'amateurs de cuisine en quête de bons prix au Val d'Ajol.
2: L'entreprise vosgienne De Buy organise sa braderie depuis ce matin et jusqu'au 30 mai. Poêles et ustensiles à prix cassé. On entendra quelques clients qui ont fait de belles affaires à 18h. Enfin, c'est parti pour 10 jours où vous allez entendre les mots croisette, tapis rouge et cinéma à peu près tous les jours. Le Festival de Cannes démarre dans 2 heures avec la cérémonie d'ouverture juste après. Il y aura le film qui présente le festival, La Vénus électrique. C'est le nom de ce premier film avec Pio Marmaille et Gilles Lelouch à l'affiche.
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2: Gilles Lelouch à l'affiche. J'ai eu du mal, mais c'est sorti finalement. La météo, Damien,
0: je
2: elle
0: dis qu'on est pas
2: fraîche
0: cet après-midi parce que je me disais que je vous entendais mal pendant le journal. Bah oui, j'avais mal branché mon casque.
2: Ah ben bah oui, voilà. Ça n'aide pas. Oh, mais il parle pas assez fort, ce journaliste.
0: On fait la paire. La météo cette fin d'après-midi. On va retrouver des rayons de soleil. C'est vrai qu'on a eu un vent plutôt frais.
2: Ouais,
0: les températures, elles annonçaient pas plus de 10 à 12 degrés. C'est effectivement ce qu'on a enregistré. Et puis les gelées de ce matin étaient attendues. C'est les saints de glace.
2: Et
0: voilà. Donc, et bah voilà, on a eu des gelées effectivement dans la région ce matin. On prend les mêmes demain et on recommence avec un temps sec et lumineux le matin. Ça va changer à partir de la mi-journée. On aura des températures en baisse effectivement, avec encore 1 à 2 degrés dans certains secteurs.
2: Oui, quand même,
0: on réveille le matin. Ça ira jusqu'à 6 à 9 seulement le matin. Donc on va gratter des pare-brise encore une fois. On a pu avoir également quelques flocons de neige qui sont tombés sur les reliefs dans les Vosges. Le sommet du Honeck,
2: oui,
0: a été photographié.
2: Les images sont sur ici.fr.
0: Exactement, entre neige et printemps, les Vosges ne savent pas où se mettre en ce moment. Donc en ce moment, voilà, ça va changer. Bah demain, ça va être la même chose. Sauf que dans l'après-midi, arrivée d'une perturbation, des nuages gris et une averse, des averses qui vont arriver par l'ouest, l'est de du département des Vosges et gagner l'ensemble de la région dans l'après-midi. Donc on aura même des averses localement orageuses possibles en fin de journée. Ça va changer demain. Attention, les températures remontent tout de même entre 11 et 14 degrés au meilleur et du vent jusqu'à 50 km/h sur les reliefs vosgiens notamment. Dans la plaine, on attend également entre 40 et 50 km/h. Ça va souffler. Pas une super journée. On va pas la garder en mémoire. On peut essayer rapidement la liquider. Merci beaucoup, Jules.
2: À tout à l'heure.
0: À tout à l'heure, 18h. La route, c'est avec vous. 03 83 36 20 20. Ça, c'est le numéro à composer s'il y a des perturbations sur votre trajet pour l'instant. On est à l'orange autour de la métropole du Grand Nancy. Pas de point de blocage. Notez tout de même déjà des ralentissements sur l'aire de travaux du Rosière-aux-Salines, direction Lunéville. Vous avez 5 minutes de perturbation dans ce secteur et sur votre trajet en direction de l'ouest dans la métropole du Grand Nancy. Les premières perturbations apparaissent du côté du rond-point du Vélodrome. Si vous rencontrez d'autres difficultés en Meurthe-et-Moselle comme dans les Vosges où cet après-midi ça circule bien pour le moment, eh bien appelez-nous au 03 83 36 20 20, je vous le rappelle.
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0: Stevie Wonder, Part-Time Lover, c'est pour lancer vos après-midi ici Lorraine. Bienvenue et merci d'être avec nous en cette fin de journée.

0: Stevie Wonder avec Part Time Lover. C'est votre radio ici, Lorraine. Si vous avez des perturbations sur la route, eh bien vous faites comme Adélaïde. Vous nous appelez au 03 83 36 20 20 ce soir et nous signale deux véhicules accidentés dans la ville de la Résistance. On est en sortie de la métropole du Grand Nancy sur les hauteurs direction Lacsou. On est à hauteur des garages auto. Hein, donc vous êtes nombreux à passer dans ce secteur-là. Si vous allez prendre l'autoroute à hauteur de la sortie Lacsou, les baraques, on peut avoir de grosses difficultés. Pour l'instant, pas de grosses perturbations signalées, mais donc je vous rappelle cet accident impliquant deux véhicules dans le sens sortant de la ville. Ça vient de se produire, pas encore de secours sur place. Ça pourrait commencer à ralentir sérieusement dans les minutes à venir. D'autant que, bah voilà, par exemple, on note déjà à peu près 4 à 5 minutes d'embouteillage dans le secteur. Donc vous avez vu, ça monte assez rapidement. Merci Adélaïde pour l'information. Et vous aussi, vous continuez à l'alimenter si vous avez d'autres infos sur cette perturbation ou sur d'autres. Au 03 83 36 1 20. Donc prudence, avenue de la Résistance, à Nancy, dans le sens sortant de la ville, de véhicules accidentés.
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0: Alors pour rendre vos véhicules encore plus beaux, là on parle plus d'accident du tout, on va parler de lavage de voiture, puisque dans un instant, on va vous emmener découvrir un système de lavage à domicile ou sur votre lieu de travail. Eh ouais, ça s'appelle Wash My Car, c'est disponible à Nancy. Je vous le fais découvrir dans un instant. Après Charles Doré, voici Famille ou pas famille.

0: C'est le nouveau tube de Charles Doré, famille ou pas famille, sur votre radio, ici Lorraine.
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0: Aujourd'hui, je vous emmène prendre soin de votre véhicule sans bouger de chez vous. Depuis le mois de juin dernier, Alim a lancé son activité de nettoyage de véhicules à domicile ou au bureau. Ça s'appelle Wash My Car. Je suis allé le rencontrer lors d'une prise en charge d'un véhicule sur le parking du lieu de travail de son client. Et Alim, avec sa camionnette entièrement équipée, n'a besoin que d'une seule chose sur place.
3: Il me faudra juste une prise de courant et après, ouais, j'ai tout ce qu'il faut pour.
0: On est bien au-delà du nettoyage du quotidien. C'est quasiment rendre la voiture à son état neuf. Intérieur comme extérieur. Très utile à certaines occasions.
3: Vente de voiture ou pour les personnes qui ont des voitures en leasing pour des restitutions, pour pas être facturé extrêmement, excessivement cher derrière. Tu peux effectuer du lustrage et polissage devant chez le client.
0: Pour les particuliers, mais aussi pour les entreprises qui ont une flotte importante de véhicules, par exemple. Là, des abonnements existent. Et il y a plusieurs forfaits proposés par Alim.
3: Le forfait intermédiaire, je vais passer 1h30 dans le véhicule. Et le forfait intensif, je vais passer 2h30, voire 3h sur le véhicule.
0: Alors, ça a un coût, bien sûr, entre 75 et 145 euros selon le forfait et la taille de votre véhicule. Donc, ce jour-là, c'est un break plutôt haut de gamme qui lui a été confié. Pour un forfait intensif, il suffit d'une place de parking et c'est parti.
3: Donc là, je vais commencer à enlever les tapis, à venir désépaissir, dégrossir déjà un peu l'intérieur. Et après, ça sera au petit détail, petit pinceau. J'ai l'outil avec la soufflette, le tornador. Comme vous pouvez le voir, je fais du nettoyage à la vapeur aussi et avec des produits biodégradables.
0: Et pour le nettoyage, c'est méthodique, hein. Une partie après l'autre et dans un ordre bien précis.
3: Alors j'arrive, je viens déjà enlever les tapis. La deuxième étape, c'est de venir aspirer tout ce que peut venir aspirer qui vient facilement. Venir passer bien entre les rails, entre les sièges, entre les rainures des sièges, entre les commodos, etc. Les parties difficiles, les aérations et tout, pour avoir un résultat assez conséquent.
0: Et depuis peu, Wash My Car propose désormais de venir prendre en charge votre véhicule si votre domicile ou votre lieu de travail ne propose pas de place suffisante pour la prise en charge.
3: Photo avant la prise du véhicule, relevé kilométrique et après la restitution de même. Photo et relevé kilométrique pour une assurance et une transparence complète.
0: Et là, vous donnerez une deuxième jeunesse à votre véhicule.
4: Eh bien,
5: elle est absolument impeccable. C'est quand même bien mieux une voiture propre, non?
6: Mais toi

0: La bande originale de Zootopie 2 avec Shakira. D'ailleurs, si vous n'avez pas vu le film, pour vos enfants, même pour les adultes, vous allez adorer. Il est disponible en VOD. Vous allez peut-être pouvoir en profiter durant ce long week-end dont la météo n'est pas annoncée géniale. Donc, ça pourrait être une solution de repli. Dans un instant, Daniel Balavoine, Mon fils, ma bataille. Et puis, on fait un point complet sur vos conditions de circulation dans la région. Je vous rappelle qu'il y a un accident en sortie de Nancy, avenue de la Résistance, deux véhicules accidentés à hauteur des garages auto, hein, direction sortie de la ville. Ça s'est produit il y a une vingtaine de minutes. Adélaïde nous le signalait, ça peut encore causer de grosses difficultés. Donc tenez-nous informés au 03 83 36 20 20.
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0: Mon fils, ma bataille, c'était Daniel Balavoine à 17h30.
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0: Les sorties de bureaux qui s'enchaînent dans la métropole du Grand Nancy. Attention à cette perturbation en sortie de l'agglomération. Si vous prenez notamment la vue de la résistance, Adélaïde nous signalait il y a une vingtaine de minutes un accident impliquant deux véhicules à vue de la résistance, donc à hauteur des garages auto dans le sens sortant de la ville. L'accident s'était produit il y a un petit quart d'heure, 20 minutes même, et donc ça met un peu de temps encore à se dégager. On rappelle qu'il y a déjà 10 minutes de ralentissement, 10 minutes de perturbation en sortie de la métropole, donc soyez vigilants dans ce secteur. N'hésitez pas à nous appeler au 03 83 36 20 20 pour mettre à jour ces informations, pour vous aider. On a eu le message d'Adeline qui nous écoute depuis le boulot et qu'on embrasse très fort, qui ce soir nous dira bah voilà, c'était mon trajet de sortie, et ben je vais pouvoir faire un détour et éviter cette perturbation. C'est là aussi que pour ça aussi qu'on est là sur votre radio ici Lorraine. Vous êtes prudent également sur la 31 en direction de Pont-à-Mousson. Vous quittez justement les secteur de l'Axou, dans la descente, zone de travaux, la vitesse limitée à 70 km/h et vous perdez 7 minutes. Dans ce secteur, il y a du monde également sur les axes de sortie, rond-point Marcel Brault, si vous êtes à hauteur du rond-point du Vélodrome, également très chargé boulevard des Aiguillettes, et même en continuant jusqu'à la ZAC de Robertval et de l'avenue Jeanne d'Arc à Vendeuvre, trafic assez chargé encore une fois. Avant les zones de travaux, RN57, Flavigny, c'est 4 minutes de perdu, avant la zone de travaux de la RN4 à 33, à hauteur de Rosières-aux-Salines, là aussi vous perdez entre 5 et 10 minutes. Dans ce secteur, prudence, dans les Vosges, on a du monde à Épinal, avenue du Tac, assez chargé à cette heure-ci, puis tout le secteur autour notamment du conseil départemental des Vosges, l'avenue Gambetta. Dans ces secteurs-là, on a pas mal de circulation et un trafic ralenti, soyez prudents. Si vous pouvez éviter le secteur, ce serait d'autant plus facile. 03 83 36 20 20.
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0: Il y a 45 ans, jour pour jour, nous quittait Bob Marley. On va en parler dans un instant dans Décibel avec Émilie Mazoyer, votre chronique musicale pour tout connaître de l'actualité musicale des dernières 24 heures. On est là avec vous après Eurythmics. Voici Miracle of Love sur votre radio ici Lorraine. Bienvenue et bel après-midi, 17h32.

0: Eurythmics, Miracle of Love sur votre radio, ici Lorraine. 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
1: Salut tout le monde. Émilie au rapport pour votre dose quotidienne d'actualité musicale. Aujourd'hui,
2: C'est la fête.
1: De Michel Fugain. On lui envoie 84 bisous et nos meilleures pensées. Ringo Starr restera toute sa vie le batteur des Beatles, mais il serait bien dommage de négliger 1. Son joli brin de voix, depuis Yellow Submarine, on devrait le savoir, Ringo sait chanter, et 2. Son investissement sans faille dans sa carrière solo. Ringo vient de sortir son 22e album, très réussi et très country.

C'est dingue, hein, on entend quand même un peu les Beatles, vous trouvez pas ? Long Long Road, c'est le nom de ce nouvel album produit par le roi du country rock T-Bone Burnett et pour lequel Ringo Starr a voyagé jusqu'à Nashville. C'est la semaine de l'Eurovision. 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On était dernier. 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L'icône de la musique jamaïcaine Bob Marley est mort il y a pile 45 ans. La chaîne de télé M6 lui consacre sa soirée avec la diffusion du film sur sa vie, Bob Marley One Love, qui avait cartonné au ciné il y a 2 ans, hein, 2 millions d'entrées. Et après le film, un documentaire inédit, Bob Marley dans le cœur des Français, avec les témoignages des artistes Tété et Princesse Erika, et de Jackie, de la bande du Club Dorothée, qui avait été l'attaché de presse de Bob Marley. C'est à voir ce soir sur M6, à partir de 21h.

0: Indémodable, Bob Marley, 45 ans après sa disparition. Merci beaucoup, Émilie Mazoyer. Rendez-vous tout à l'heure à 20h. Vous serez en compagnie de Lionel Bayon, réalisateur du documentaire Bob Marley dans le cœur des Français. Donc, n'oubliez pas ce rendez-vous tout à l'heure. Merci beaucoup. Et puis, la suite, nous, on va jouer ensemble.
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0: On joue à la quiche aux chansons tous les jours. Eh ouais, c'est votre grand jeu de fin de journée. Vous avez à retrouver un ou deux mots dans une chanson que vous connaissez par cœur. On va jouer avec Demis Roussos pour vous faire gagner des places pour aller ce soir à l'UGC voir le film de votre choix. Alors UGC Saint-Jean ou UGC Ludre, c'est à vous de choisir. Mais en tout cas, il y aura deux places pour les cinémas UGC à Nancy. Écoutez bien Demis Roussos, bien sûr, et puis retrouver les mots qui manquent dans cette chanson. 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

0: 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Comme la rivière au ruisseau, comme la rivière au delta, ou comme la rivière à la mer. À vous de jouer, 03 83 36 20 20, vous l'avez, vous essayez de gagner deux places pour aller à l'UGC, Ludres ou Saint-Jean, c'est à vous de gagner dès maintenant en retrouvant ces mots dans cette chanson de Demis Roussos. Vous avez le temps de Womack & Womack et de Benabar pour jouer avec nous.
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0: Womack and Womack, c'était Teardrops dans vos après-midi ici Lorraine. On joue ensemble.
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0: Il y a plein de cadeaux à gagner en écoutant Ici Lorraine tous les jours. Et le soir, on vous offre des places de cinéma. Ce soir, direction l'UGC. Alors, le cinéma que vous voulez, hein, Saint-Jean, au lieu de c'est à vous de jouer. Puisqu'il y a des places à gagner en écoutant une chanson et en retrouvant les mots qui manquent dedans. Ça, c'est ce qu'a fait Céline depuis Cézeray. Bonjour Céline.
3: Bonjour Damien.
0: Comment ça va?
3: Bah parfaitement, je suis au téléphone avec vous.
0: Ah bah ouais, visiblement. Alors boulot, maison, vous faites quoi actuellement là?
3: Congé.
0: Ah, et puis en profiter. Vous avez quoi, rajouter des jours pour avoir la fin de la semaine, c'est ça?
3: Ah tout, oui, eh. Oui, on fait les ponts en mois de mai.
0: C'est bien, raison, non mais faut en profiter, c'est le bon plan. Hop, on en pose deux là, paf, on a une semaine. Ça c'est bien joué. Bon Céline, vous avez vu que vous avez tous les bons plans, on a en plus deux places de ciné pour vous. Si vous retrouvez le mot qui manquait dans cette chanson de Demis Roussos, c'était lequel?
3: Oui. C'était Delta.
0: On vérifie.
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0: J'ai envie de dire, c'est gagné. Bravo
3: ah,
0: Céline.
3: Super, merci beaucoup.
0: Deux places de ciné, je pose la question à chaque fois, mais pas beaucoup de monde a la réponse. Est-ce que vous savez ce que vous allez voir ou pas au ciné?
3: Bah non, je vais faire comme les autres.
0: Eh ben ouais, bah en fait, je trouve encore que c'est la meilleure solution. On y va au feeling.
3: C'est ça,
0: on,
3: tout à fait.
0: On se pointe au ciné, on regarde l'affiche, on dit celle-ci, elle est jolie, je vais là.
3: Ah bah voilà.
0: Vous avez bien raison. Profitez-en Céline.
3: Merci beaucoup Damien.
0: À bientôt, belle soirée.
3: Merci vous aussi.
0: Deux places de ciné à gagner tous les jours en jouant avec nous à la quiche aux chansons, c'est tous les soirs. La suite c'est avec Mr Big, voici Wide World.

0: l'indémodable Mr Big avec Wild World. Vous restez avec nous dans vos après-midi. Si Lorraine enfile tout droit vers les infos de 18h. Avant cela, vous avez rendez-vous avec Alain Chamfort.
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0: Le temps qui court d'Alain Chamfort, qui a donné des années plus tard le temps qui court d'Alliage, voilà, pour celles et ceux qui s'en souviennent. Bel après-midi et merci d'être avec nous. On continue ensemble jusqu'à 19h sur votre radio, ici Lorraine.
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0: Pour certains, le week-end commence. Profitez-en, bienvenue, il est 18h. Les infos avec Jules Haus. Bonsoir Jules.
2: Bonsoir Damien, bonsoir tout le monde.
0: Il n'y a pas d'éléments en faveur d'une circulation diffuse de l'antivirus.
2: Les mots volontairement rassurants de la ministre de la Santé Stéphanie Rist lors d'une conférence de presse organisée en fin d'après-midi est toujours en cours. La ministre, entourée de virologues et d'épidémiologistes, a notamment donné des nouvelles des 5 croisiéristes français qui ont été au contact du virus sur un paquebot de croisière.
3: À ce stade, 4 d'entre eux vont bien et sont testé négatif. Une patiente testée positif à l'antivirus est actuellement en réanimation dans un état grave. Un travail très approfondi de traçage des personnes contacts de malades évacués du bateau a également été conduit immédiatement. 8 ressortissants français ont été identifiés sur le vol entre Sainte-Hélène et Johannesburg. Un second vol entre Johannesburg et Amsterdam transportait des Français avec un niveau de risque moindre. Au total, 22 cas contacts ont été identifiés en France. Ils ont tous été contactés, testés, hospitalisés ou en cours d'hospitalisation et font l'objet d'un suivi sanitaire rigoureux. Enfin, je veux être très claire, à ce stade, les cas positifs recensés sont exclusivement des croisiéristes présent à bord du MV Ondius, il n'y a pas d'éléments en faveur d'une circulation diffuse du virus sur le territoire national.
2: Et les épidémiologistes présents à la conférence de presse parlent d'un virus extrêmement dangereux, mais rappellent qu'on est loin d'être dans la situation de mars 2020, au début de la pandémie de Covid. On fera le point en direct sur notre antenne demain avec l'infectiologue du CHRU de Nancy, Christophe Rabot. Il sera l'invité de la rédaction à 7h45. Les associations opposées au projet CIGEO saisissent la justice en urgence avec un référé liberté. Elles demandent la suspension de l'enquête publique qui doit commencer la semaine prochaine. Elle estime que la population et les organismes qui doivent se prononcer sur le projet d'enfouissement de déchets nucléaires à Bure n'ont pas eu le temps de prendre connaissance des 12 000 pages du dossier. Le tribunal administratif de Nancy doit se prononcer en théorie avant la fin de la semaine. Les sénateurs s'opposent à la création d'un droit à l'aide à mourir. Ils ont voté contre la proposition de loi votée par l'Assemblée nationale cet après-midi. C'est le deuxième refus du Sénat. S'il veut faire passer le texte, le gouvernement peut encore demander à l'Assemblée nationale de se prononcer dans un troisième vote final.
0: L'entreprise de Buyer organise sa première braderie de printemps depuis 3 ans.
2: Ouais, des poêles, des casseroles et ustensiles de cuisine vendus à prix cassé sous une tonnelle installée sur le parking du site depuis ce matin au Val d'Ajol. Sans surprise, comme ça fait 3 ans que ça n'était pas arrivé, il y a foule, des heures de queue. Certains clients sont même venus de loin pour faire des affaires.
4: Je suis venue chercher un plat à four, 2 poêles, et puis après, ben, on se laisse tenter.
5: Ça vaut le coup, il n'y a pas de souci. Mais il y a tellement de choix que je ne sais pas.
6: C'est l'occasion de refaire le stock.
7: Chaque fois qu'il y a une braderie, je viens.
6: Vous êtes du coin ?
7: J'habite à Vesoul.
6: Vous avez fait la route jusqu'ici ?
7: Oui, bien sûr, et la queue.
8: Il faut avoir un peu de patience, hein, parce qu'il faut faire la queue à l'entrée et à la sortie. On passe moins de temps à chercher les produits qu'à faire la queue. Mais bon, c'est pas grave.
6: En plus, j'aime... quand ça vient de proximité, quand c'est fait en France, quand ça vient, quand c'est local, c'est intéressant.
9: En fait, vous revenez jamais dessus, hein. C'est bon, vous l'avez.
10: C'est pour la vie. C'est pour la vie. Et effectivement, c'est un vrai plaisir.
9: On va faire des gâteaux.
2: Et vous avez les images de cette foule immense sur nos réseaux sociaux Facebook et Instagram avec une vidéo faite par Marie Roussel. La braderie dure jusqu'au 30 mai prochain, mais j'imagine que le 30 mai prochain, il ne restera plus grand chose. Début du Festival de Cannes ce soir, la cérémonie d'ouverture démarre dans un peu moins d'une heure, avant 10 jours de projection et de compétition sur la croisette. Plus local ce festival, le NJP, le Nancy Jazz Pulsation, c'est en octobre, mais une partie de la programmation a été dévoilée ce midi. On retrouvera Alain Chamfort sur la scène de la Pépinière, Célassou, Dubbing, Pete Doherty ou encore Mickey.

0: Mickey et l'entêtant particule qui résonne très haut dans les aigus. Je vois, Damien, que vous n'êtes pas au fait de la nouvelle variété française.
1: Je n'ai pas de particule à mon nom.
0: 10 millions d'écoutes sur les plateformes Mickey. La billetterie du NJP est ouverte. Les soirées de concert s'étalent du 3 au 17 octobre prochain.
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0: Eh oui, donc la météo est plutôt fraîche.
1: Ouais, fraîche
0: ce soir, hein,
1: effectivement.
0: Toute la journée même. Hein.
1: Ouais, ça a été le cas toute la journée. C'est vrai, même si le soleil était là, ça n'a pas beaucoup réchauffé les cœurs. On aura des températures de 10 à 12 degrés pour la soirée. Alors demain, on va avoir quasiment la même journée. C'est-à-dire qu'on va encore avoir des gelées attendues le matin. Les températures sont exactement identiques à celles d'aujourd'hui, entre 2 et 6 degrés sur les premières heures demain. En revanche, on va débuter la journée avec quelques éclaircies. Temps sec et plutôt lumineux, mais les températures vont avoir du mal à grimper. On attend 8 à 14 degrés. À la mi-journée, arrivée de nuages qui apporteront une perturbation par l'est, d'abord sur les reliefs vosgiens, puis elles vont gagner à l'ensemble de la région. Il y aura quelques averses localement orageuses attendues pour la fin d'après-midi et les températures vont légèrement monter. 11 à 15 degrés. 11 à Gérardmer, vous aurez 12 degrés du côté de Neufchâteau, 15, 13 si vous êtes à Vittel, 14 par exemple à Lunéville, Nancy et 15 degrés à Saint-Dié. En revanche, on va avoir du vent qui va souffler dans toute la région entre 50 et 60 km/h en rafale. Ah donc oui, ça va souffler et il sera pas bien chaud. Donc autant vous dire que demain c'est pas la journée la plus sympa de la semaine, même si voilà, la fin de la semaine n'est pas encore très stable côté météo. L'indice de confiance est pas fou, nous dit Météo France, donc on devrait avoir un temps assez agité en tout cas pour les deux prochains jours. Vous restez avec nous ? À tout à l'heure, on vous donne rendez-vous et belle soirée Jules. Et vous restez avec nous si vous êtes sur la route en cette fin de journée. On a des perturbations, on vous le rappelle, avenue de la Résistance à Nancy, on a eu un accident il y a à peu près une heure maintenant. Les véhicules sont toujours sur place, nous a précisé Nathalie il y a quelques secondes. Ils n'ont pas été dégagés, les pompiers eux sont sur place. On ne roule que sur une voie et vous perdez entre 6 et 10 minutes pour la montée de l'avenue de la Résistance en direction de la sortie de la ville. Soyez vigilants. La 31, c'est en descente que vous retrouverez le plus de perturbations, descente vers Maxéville. On rappelle qu'il y a une zone de travaux, vitesse limitée à 70 km/h et trafic ralenti là aussi, vous perdez 10 minutes. Ailleurs, c'est pas si mal, on a encore des points de blocage au centre-ville, notamment si vous êtes à Vendeuvre, autour du rond-point du Vélodrome, mais ça va beaucoup mieux sur la suite du boulevard de l'Europe. Et puis à l'entrée de la métropole, vous aurez un petit peu de monde, secteur Marcel Brault. Et on quitte la Meurthe-et-Moselle. On va rester d'ailleurs en Meurthe-et-Moselle. On quitte Nancy plutôt, puisqu'on a des embouteillages signalés toujours avant la zone de travaux de Rosières-aux-Salines. Sur la 33, c'est 10 minutes de perdu. Sur la RN57, c'est là aussi entre 6 et 8 minutes. Et puis cette fois-ci, si vous êtes à Épinal, le trafic s'est dégagé quasiment partout, excepté avenue Gambetta où on a encore un petit peu de ralentissement et un trafic assez dense. Ailleurs, pas de problème. 03 83 36 20, ça c'est le numéro à composer comme d'habitude. Si vous rencontrez une perturbation sur la route en cette fin de journée.
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1: Allez, belle fin de journée à vous aussi. On en profite ensemble pour vous accompagner sur la route à 18h07. Voici Michel Berger, c'est la compagnie du pianiste.

0: Michel Berger, l'agroupie du pianiste sur votre radio Ici Lorraine.
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0: Jusqu'à 19h, on en profite ensemble pour vous accompagner sur les routes de Lorraine et rester à vos côtés, en musique évidemment et en découverte. Dans un instant, vous allez découvrir le portrait d'un chanteur vosgien qui sera en concert ce samedi à Épinal, à Souris Verte. Il s'appelle Jeff, c'est Véronique Laure qui l'a rencontré. Je vous emmène à sa rencontre, vous aussi, après Marine. Voici Escroc, c'est son dernier titre sur votre radio ici Lorraine.

0: vous écoutez ici Lorraine, il est 18h15, c'est le moment de faire une rencontre avec un Lorrain. Il était une fois des Lorrains, vous permet de découvrir des portraits de Lorrains que vous ne connaissez pas et que vous allez découvrir. C'est avec Véronique Laure aujourd'hui, le chanteur vosgien Jeff. Il est en concert ce samedi à Épinal, à Souris Verte. Et les dernières nouvelles de lui dataient de 2020. Depuis, il s'est passé plein de choses. Pas toujours drôle, écoutez.
1: On avait parlé en 2020, pendant le confinement, voilà. J'essayais de faire vivre un petit peu mon projet. En fait, ça a été très compliqué. Mon activité, c'est ce qui me permettait de tenir, de survivre avec ça, en fait. Mm-hmm. Mal, mais en tout cas, d'avoir un équilibre, quoi. Quand je me suis retrouvé confiné chez mon papa, c'était hyper anxiogène, hein. On nous disait qu'on était des non-essentiels, tout ça. Donc, en partir de 2020, voilà, j'ai fait une tentative de reconversion, en fait. C'est là que j'ai effectivement fait une grosse dépression. Et c'est la première fois, d'ailleurs, que je me suis fait hospitaliser. C'est plus possible de rester, de stagner. Il fallait aller de l'avant, quoi.
2: Ça y est, vous êtes de retour.
1: Bah, je suis même plus que de retour, en fait. T'as le micro, il me rentre dedans.
2: Ah oui, mais c'est pas que le micro, c'est ce que vous dites aussi, je pense, non ?
1: Ouais, ouais, bon après, je vous avoue, c'est pas évident de parler de ça, sachant qu'il y a plein de gens qui vont écouter.
2: Je garde quand même.
1: Un petit peu.
2: Je garde quoi, je jette quoi?
1: Ce que vous voudrez. Beaucoup de gens peuvent se reconnaître là-dedans, hein, que ce soit avec l'alcool ou des problèmes de dépression, de santé mentale, on en parle beaucoup plus. Quelqu'un qui fait face à ça, et je pense être un exemple, quoi. On me renvoie ça, beaucoup de courage de ma part.
2: Et vous parlez de tout ça dans vos nouvelles chansons?
1: Ouais,
2: et
1: puis les chansons, elles sont venues à certains moments vraiment m'aider à passer des caps, quoi. Il y a une chanson très forte qui parle de la dépression.
2: On peut avoir un extrait de cette chanson?
1: Bah, on peut, ouais. Les médias me déversent leur tas d'horreurs quotidiens. Ma solitude pèse trop lourd. Quand à la fin du jour, la nuit vient, je ne veux plus voir personne. Quand en moi plus rien ne résonne. Je n'y crois plus, je n'y crois pas. J'attends que ce mal sorte de moi. Ça va pas? Je sais ce que vous allez croire, que c'est ma psychothérapie que je vous chante, et que c'est noir, aussi pardonnez-moi ces vers, mais ils sont pour moi salvateurs, et du seul fait de m'en extraire, je me sens déjà moins menteur.
2: Il y a pas mal de monde qui vous suivent avec votre tour, en fait, j'ai l'impression, j'ai vu votre calendrier, en fait, et les gens sont derrière vous avec votre tour dans les salles, vous êtes programmés.
1: L'objectif, c'est de chanter, c'est de jouer, de trouver des dates. J'ai arrêté à l'état d'artiste en découverte, hein, donc donc forcément, tout était encore à faire au niveau du développement. J'avais commencé un petit peu à développer un peu de public quand j'étais monté à Paris. Puis dans les Vosges, les gens me connaissent aussi avec Tournée Générale.
0: Et vous allez le découvrir, Jeff, samedi soir à la Souris Verte d'Épinal et le jeudi 28 mai à la MJC Étoile de Vendeuvre, les Nancy. Des portraits que vous retrouvez tous les jours avec Véronique Laure, c'est sur ici.fr. La musique, elle est toujours sur votre radio ici Lorraine. Toto arrive dans un instant, mais tout de suite, les souvenirs avec The Curls. Voici Drive sur votre radio ici Lorraine. Belle fin de journée.

0: C'était Toto sur votre radio, ici Lorraine. Vanessa Paradis avec les épines du cœur. Son nouveau tube arrive dans un instant. On fera un point sur vos conditions de circulation, évidemment. On vous rappelle qu'il y a toujours cette perturbation à vue de la résistance à Nancy. Il semblerait que les véhicules soient dégagés depuis quelques minutes et que ça avance beaucoup mieux. On fera un point complet dans quelques instants. Vous mettez à jour nos informations 03 83 36 20 20. En revanche, avant les deux zones de travaux, RN57 et A33, ça ralentit encore. Je vous dis tout après Vanessa Paradis.
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0: Vanessa Paradis, les épines du cœur sur votre radio, ici Lorraine.
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0: Et tous les jours on fait la route avec vous, justement sur la route on est à vos côtés et plus de perturbations signalées sur l'avenue de la Résistance et c'est désormais rétabli, on avait un accident il y a à peu près une heure et les véhicules ont été dégagés, vous retrouvez un trafic normal quasiment partout dans la métropole d'ailleurs. Les seules difficultés, perturbations, RN57, 5 minutes de perdu avant la zone de travaux de Flavigny. On vous rappelle qu'il y a un radar également juste à hauteur de la sortie Saint-Tré sur cette zone de travaux qui vous emmène vers Épinal. Vous êtes vigilant bien évidemment. Il y a du monde toujours sur la zone de travaux de Rosay-Rosaline, RN4 à 33, direction Lunéville. Vous perdez encore une fois 4 à 6 minutes avant de passer cette difficulté. Puis ensuite, trafic à 80 km/h dans les rues des Vosges. Il n'y a pas de problème. À Épinal, ça circule bien. À Saint-Dié également. Et puis sur le réseau secondaire, aucune difficulté à signaler pour le moment. Si une perturbation apparaît, comme d'habitude, vous le savez, 03 83 36 20 20.
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0: Bernard Lavilliers et Jimmy Cliff sont sur votre radio ici Lorraine. Et puis dans moins de 5 minutes, après Pink, on ira faire un petit tour du côté de la télé. On a des coulisses télé à vous faire découvrir aujourd'hui sur votre radio ici Lorraine avec Patrice Gascoigne qui a rencontré la comédienne Elisabeth Depardieu parce que France 3 propose une série inédite ce soir à découvrir. Je vous en parle dans quelques minutes. Profitez-en et merci d'être avec nous.

0: All Out of Fight, c'était Pink sur votre radio, ici Lorraine. La suite, c'est avec Patrice Gascoigne. Évidemment, on retrouve les coulisses télé comme chaque jour. Aujourd'hui, Patrice, vous avez rencontré la comédienne Elisabeth Depardieu parce que France 3 propose une série inédite. Ce soir, un inédit d'Alexandra L.
1: Votre héroïne de France 3 peut être appelée à tout moment, même quand, au début de l'épisode de ce soir, elle fait une partie de mini-golf.
2: Ouais, Antoine ? Où ça ? Ok, d'accord. Bah, ils ont repêché encore. J'y vais.
3: Ok.
1: Et voilà Alexandra L, notre médecin légiste préféré, qui va devoir aller s'occuper du corps de Marie, une jeune funambule de 20 ans dont la peau brune est étrangement marquée par de nombreuses cicatrices. Avec son complice Antoine, elle va essayer de comprendre cette mort soudaine. C'est déjà la 16e aventure inédite de cette héroïne, incarnée par Julie Depardieu, une comédienne tout aussi haute en couleur que son personnage. D'ailleurs, vous savez comment elle s'occupe sur le plateau de tournage lorsqu'il y a une pause entre deux scènes? Je lui ai passé un coup de téléphone. Eh bien, Julie Depardieu, elle fait comme vous, elle écoute la radio.
4: J'adore. Vous savez, je fais des quiz. Toute la journée, je fais des quiz. Donc, la radio, j'ai de quoi faire. Il faut que je devine qui joue, en quelle année, quel orchestre, quelle interprète. Donc, j'en suis pas arrivée à 100% de bonnes réponses, hein, mais je fais ça. Et c'est très Alexandra L de chercher qui joue et quand et comment. Mais la musique me passionne, donc Alexandra L est passionnée aussi. Elle essaie de résoudre des enquêtes de qui joue si bien ce Vivaldi. Après, je cherche. Et des fois, je trouve. Pas tout le temps.
1: Finalement, on a l'impression que vous ressemblez de plus en plus à votre héroïne. Alexandra L et Julie Depardieu, c'est pareil, non?
4: J'aimerais bien, mais j'en fais moins qu'elle, puisqu'elle, elle se fait jamais gauler, parce que c'est une héroïne de télévision. Mais moi, j'adore comment elle dit oui, mais elle le fait pas. Mais ça, c'est un peu... tous les acteurs, ils font ça aussi. T'écoutes vachement le metteur en scène, tu fais OK, ouais. Et puis, tu le fais ou pas, hein. De toute façon, des fois, tu sais même pas ce que tu fais. C'est ça qui est bien. C'est que c'est un métier où des fois, tu as l'impression de l'avoir fait, mais tu l'as pas fait. Et tu dis, excuse-moi, mais peut-être que tu ne devais pas le faire. Mais si tu mets un peu de bonne volonté, ou au moins, tu essayes de dire, ah oui, d'accord. Au final, tu fais ce que tu veux et tu fais ce que tu peux. C'est comme la vie, quoi. Les acteurs qui savent tout ce qu'ils font, moi, j'aimerais bien le connaître. Ça n'existe pas. Y a plein de choses que tu contrôles pas du tout. Peut-être, avec l'intelligence artificielle, on le fera, mais là, moi, j'aime bien l'idée que ça soit... tu contrôles pas tout.
1: Le lâcher-prise de Julie Depardieu, définitivement Alexandra L. Enquête inédite ce soir sur France 3 et coulisses télé inédites de retour dès demain, même heure, même endroit.
0: Merci beaucoup, Patrice Gascoigne. La suite est en musique avec Eraser, puis juste après, on vous emmène dans les coulisses de l'Eurovision, a fait un retour en arrière avec un terrible ex-écho en défaveur de la France. C'était en 1991. Des souvenirs après Eraser.

0: Ça, c'est une époque, hein. Eraser avec All Amour sur votre radio, ici Lorraine. Il est 7h moins le quart.
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0: 70 ans d'Eurovision, ces concours qui ont marqué l'histoire, c'est votre chronique inédite cette semaine à l'occasion de l'anniversaire de la compétition, puisque la finale, ce sera samedi à Vienne, en Autriche. Et Flavien Groyer, vous nous invitez à revivre ce matin l'édition 1991.
3: Dans les coulisses de l'Eurovision à Rome, Léon Zitrone est furieux. Le commentateur du concours ne digère pas la défaite de la France. La victoire vient de lui échapper d'un tout petit cheveu. En 1991, la France veut sortir de la variété traditionnelle. Elle compte sur Amina, jeune artiste encore peu connue du grand public, Fabien Randan, journaliste à 20 minutes et spécialiste de l'Eurovision.
4: Une artiste issue de la world music avec des compositions qui vont emprunter à différentes cultures. C'est le cas de sa chanson à l'Eurovision.
3: La chanteuse interprète, c'est le dernier qui a parlé qui a raison, inspiré par le contexte de l'époque, la guerre du Golfe.
4: Amina, sur scène, elle est pieds nus, elle a le foulard autour du cou. Elle incarne et elle interprète cette chanson avec des gestes de main. Il y a quelque chose de très élégant.
3: Le moment des résultats est venu. La Suédoise Carola grimpe à 146 points et semble en passe de l'emporter. Amina est légèrement distancée, mais le vote du dernier jury vient tout bouleverser. Il ne donne aucun point à la Suède et 12 à la France, qui se retrouve à égalité parfaite avec la chanteuse suédoise. Gros moment de flottement dans la salle. Léon Zitrone n'en revient pas. Il pense même que Carola et Amina vont être déclarées gagnantes ex aequo, jusqu'à la prise de parole des juges qui douche les espoirs français.
4: Il fallait prendre en compte le nombre de 12 points reçus. Donc là, il y avait égalité encore. Mais c'est au niveau des 10 points que les choses ont été différentes, puisque la Suédoise avait reçu davantage de 10 points des jurys.
3: La Suédoise Carola est déclarée victorieuse. La France, deuxième.
4: Si le règlement actuel était appliqué, il aurait tourné en faveur de la France, puisque la France a reçu des points de davantage de pays que la Suède.
0: Un souvenir de 1991 et on espère plus de chance cette année à la France, que vous allez pouvoir évidemment retrouver avec le concours à Vienne ce week-end. Ultra moderne, solitude, c'est Alain Souchon sur votre radio ici Lorraine. Belle fin de journée.

0: Miley Cyrus avec Dream As One sur votre radio, ici Lorraine. On file tout droit vers les infos de 19h. Et avant cela, on aura Axel Red avec des souvenirs et sensualité.
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0: L'indémodable sensualité d'Axel Red pour cette fin d'après-midi sur votre radio. Ici Lorraine, merci d'être avec nous. Et on se retrouve demain, même heure, même endroit.
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0: Profitez bien de votre fin de journée, il est 19h. La suite, c'est les infos, la météo et Décibel.
2: Où en est-on ce soir concernant l'hantavirus? Entouré de médecins spécialistes de l'épidémiologie, la ministre de la Santé vient de donner une conférence de presse. Bonsoir Nicolas Joly.
3: Bonsoir Marine, bonsoir à tous.
2: Alors vous avez assisté à cette conférence de presse pour ici. Stéphanie Rist s'est voulue plutôt rassurante et elle a d'abord fait le point, Nicolas, sur les 5 Français qui étaient à bord de cette croisière.
3: Oui, ces 5 Français qui sont tous hospitalisés, 4 vont bien, mais une femme de plus de 65 ans, elle, est effectivement atteinte de l'hantavirus. La ministre de la Santé, Stéphanie Rist, a donné rapidement de ses nouvelles.
4: Une patiente testée positive à l'hantavirus présente en revanche une forme grave et est actuellement en réanimation dans un état grave. Je ne vous en dirai pas plus pour respecter son secret médical.
3: Concernant ces 4 autres Français qui eux vont bien, je vous le disais, ils sont à l'isolement en ce moment à l'hôpital Bichat à Paris. Quant aux 22 cas contacts qui ont pris les mêmes avions que les croisiéristes malades, la ministre là aussi s'est voulue rassurante.
4: Ils ont tous été contactés, testés, hospitalisés ou en cours d'hospitalisation et font l'objet d'un suivi sanitaire rigoureux.
3: Aucune de ces personnes, aucun de ces cas contacts n'a refusé l'hospitalisation. On sait que certains sont des enfants. Quant à leur retour chez eux, Xavier Lescure, infectiologue à l'hôpital Bichat, imagine 2 scénarios possibles.
5: Le premier, c'est qu'il se passe des choses sur le séquençage, sur des positivités à des endroits qu'on n'aurait pas vu venir en dehors du bateau et des 2 avions. Et dans ce cas, on va aller, je pense, jusqu'au bout de la quarantaine avec un haut niveau de contrainte. Si ça redescend un peu et que les gens ne supportent plus l'isolement et qu'on arrive, on les a formés finalement, on les a acculturés à un isolement, on va aussi les préparer et les mettre en condition pour que leur domicile soit des endroits appropriés à un isolement correct.
3: Et parmi les hôpitaux qui accueillent aujourd'hui ces cas contacts, nous en connaissons désormais 3. Il s'agit des hôpitaux de Bordeaux, Marseille et Rennes.
2: Nicolas Joly, merci. Vous avez suivi cette conférence de presse à retrouver en intégralité sur ici.fr. De son côté, Emmanuel Macron assure que la situation liée à l'hantavirus en France est sous contrôle du gouvernement qui a mis en place des protocoles extrêmement rigoureux en consultation avec les meilleurs experts. Fin de citation. Le conducteur de SUV qui a mortellement percuté un cycliste de 27 ans à Paris en octobre 2024 est renvoyé devant les assises pour meurtre. Après un an, une mise d'enquête, la juge estime que cet homme de 53 ans lui a roulé dessus volontairement en retard. Il a emmené sa fille chez un médecin et emprunté la piste cyclable. Il a décidé de faire appel. Les étudiants mobilisés aujourd'hui partout en France pour protester contre les hausses prévues des frais d'inscription à l'université pour les étudiants étrangers non européens, 16 fois plus élevés que pour les Français. À Paris, ils ont manifesté devant le ministère de l'Enseignement supérieur. Noémie Bonin.
6: Marine a 23 ans, elle vient de Biélorussie.
7: C'est vraiment une mesure discriminatoire, raciste. Et c'était vraiment choquant.
6: En master de sociologie, cette année, elle a payé 250 euros de droits d'inscription. Avec cette nouvelle mesure, ce serait près de 4000 euros.
7: Pour moi, ça va signifier que je dois arrêter mes études, ça ne sera pas possible. C'est trop triste. Nous, on vient ici juste pour vivre et apporter quelque chose de bien dans ce pays. Je suis vraiment déçue.
6: Ces frais différenciés en fonction de l'origine des jeunes, c'est une mesure raciste, dénoncent les organisations étudiantes, et en totale incohérence avec les objectifs affichés du gouvernement, assure Suzanne Nijdam, la présidente de la FAGE.
8: C'est des étudiants étrangers, les chiffres de Campus France le montrent, qui rapportent plus d'un milliard de plus que ce qu'ils ne coûtent à la France en participant à toute l'activité économique du pays. Et plus largement, une incohérence scientifique. Actuellement, c'est 44% des doctorants en sciences et techniques et en sciences de l'ingénierie qui sont des étudiants étrangers, qui nous montrent bien que c'est déjà des étudiants qui remplissent nos laboratoires de recherche et qui va créer un gros vide pour la recherche dans le futur en France, qui est un danger majeur par rapport aux objectifs en tout cas affichés.
6: Les syndicats craignent enfin que cette mesure qui touche aujourd'hui les jeunes étrangers soit une porte ouverte à des hausses de frais d'inscription pour tous les étudiants.
2: Reportage à Paris auprès de ces étudiants en scolaire, signé Noémie Bonin. Si vous prenez le volant pour ce long week-end, vous ne serez évidemment pas les seuls. Demain et dimanche seront les journées les plus chargées sur les routes, nous dit Buzon Futé, avec des bouchons attendus vers l'Atlantique et la Méditerranée. Prévision et cartes sur ici.fr. Les bords de la Méditerranée qui accueillent 200 000 visiteurs, 40 000 festivaliers et 4 000 journalistes sur la croisette jusqu'au 23 mai. C'est parti pour le Festival de Cannes ce soir. 22 films sont en compétition pour décrocher la Palme d'Or. Aucun suspense, en revanche, pour la Palme d'Or d'honneur décernée cette année à Peter Jackson. Le réalisateur, entre autres, des trilogies du Seigneur des Anneaux et du Hobbit va la recevoir ce soir pendant la cérémonie d'ouverture qui a commencé depuis quelques minutes maintenant.
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0: La météo en Meurthe-et-Moselle est dans les Vosges pour cette fin de journée. Encore un temps sec et lumineux, même si les températures ont eu du mal à grimper. On a eu un petit peu froid aujourd'hui. Dans la nuit, ça va encore baisser avec des gelées attendues au réveil, des maximales à 2 degrés. Et demain, une nouvelle fois, un temps lumineux pour débuter la journée. Quelques passages nuageux, 9 à 10 degrés au réveil. Mais dans l'après-midi, arrivée d'une perturbation par l'Est notamment, qui va apporter des pluies d'abord sur le relief vosgien, avant, dans le courant de l'après-midi, de se généraliser à tout le monde. Les températures jusqu'à 15 degrés.
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10: Bonsoir à tous. Pour certains, c'était leur début de carrière. Pour d'autres, la consécration. Il y a eu des passages éclairs mais marquants et puis des stars d'un jour qu'on a oubliés. Tous ont connu le succès dans les années 80 et jusqu'à 20h, on va les retrouver. Ça commence comme ça.

0: Téléphone, c'était Cendrillon. 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
0: Une chanson à part dans la carrière de Téléphone, composée, écrite et chantée par Louis Bertignac. Il évoque l'histoire d'une femme pendant trois périodes de sa vie. Une vie sacrifiée, détruite par les excès, la solitude, bref, loin d'être un conte de fées. Hein. Bertignac écrit ce texte en pensant à l'actrice Romy Schneider, qui vient de décéder et qu'il aimait beaucoup, beaucoup. Allez, on donne un coup de poing à la tristesse et on écoute la BO de Rocky IV maintenant. Survivor, Burning Heart.
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0: Les avions, c'était Nuit Sauvage. Et le leader des avions vole toujours, mais sans le groupe d'origine. Il s'appelle Jean-Pierre Morgan, il est à l'affiche de la tournée Les années 80, la tournée avec Jean Schultes, Plastic Bertrand, Partenaires Particuliers et compagnie. Prochaine date, le 22 mai, à l'Arkéa Arena de Bordeaux. Vous écoutez 100% années 80, et comme on ne se refuse rien, dans un instant, Bill Medley, Jennifer Warnes, The Time of My Life.
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0: Ici Lorraine, c'est 100% années 80 jusqu'à 20h. Et tout de suite, quelques infos près de chez vous.
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0: Francis Cabrel, c'était Ma place dans le trafic.
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0: Eh ben voilà, Cabrel confronté à la vie parisienne et à ce monde sans cesse en mouvement, ça donne une chanson qui trouve sa place dans l'album Carte Postale, sorti en 81. Pour la suite, j'ai choisi un groupe, enfin plutôt un duo, qu'on a beaucoup entendu en 86 sur les nouvelles radios libres, Good Lux et sa chanson Les yeux de Laura, inspirée du film Les yeux de Laura Mars. Le titre fera un séjour dans le top 50, bon malheureusement ce sera le seul du groupe qui se sépare quelques temps plus tard. Mais le tube est toujours là, la preuve dans 100% années 80.
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0: C'était Jean-Jacques Goldman et c'était Envolement. Extrait de l'album Positif sorti en 84, une chanson sur les difficultés que vit une partie de la population dans les cités, un titre hélas toujours d'actualité. La suite de votre soirée, c'est toujours et encore de la musique, dès 20h, Décibel, Émilie Mazoyer. Mais avant cela, on reste dans les années 80, avec encore une chanson engagée contre l'apartheid, Assi Bonanga. Johnny Clegg arrive juste après ça.
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1: Belle soirée à tous, vous écoutez votre radio ici, il est 20h.
2: Il est 20h et c'est Décibel, toute l'actualité musicale avec ce soir. Une idole, une icône, un héros de la musique, disparu il y a 45 ans.

0: Marley a l'honneur à la télé française. C'est suffisamment rare pour être souligné et célébré. C'est ce soir sur M6 avec le film sur sa vie, suivi d'un documentaire inédit, Bob Marley dans le cœur des Français. C'est son réalisateur Lionel Bayon qui est ce soir notre invité.
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0: Au programme de l'actu musicale du jour, dans Décibels, l'anniversaire de Michel Fugain, le coup de cœur, la découverte du jour, c'est Orla. Oui, oui, comme le bouquin, mais vous allez voir. La chanson s'appelle Champagne, donc l'ambiance n'est pas la même. Le début de notre semaine Eurovision, hein, vous le savez, on a commencé hier avec Lolo Petit-Guillaume. Il est là aussi ce soir, alors que ses valises pour la finale de l'Eurovision sont presque prêtes. Avant d'attaquer donc les valses de Vienne, il passera nous faire un petit coucou ce soir dans Décibels, nous parler d'une des artistes très très bien classée chez les bookmakers pour peut-être remporter l'Eurovision. Cette année, en tout cas, c'est l'artiste la plus connue des chanteurs et chanteuses qui vont se succéder samedi soir. Laurent Petit-Guillaume sera là tout à l'heure vers 20h40. On vous donnera aussi des nouvelles de Julien Doré. Vous savez tout, on peut démarrer. Il a cartonné ce film sur la vie de Bob Marley. C'était il y a 2 ans, 2 millions d'entrées pour ce long métrage qui s'appelait One Love.

0: Bob Marley, One Love, diffusé ce soir sur M6 à l'occasion des 45 ans de la disparition de Bob Marley. C'est la première diffusion du film en France sur une chaîne non payante, donc ça fait plaisir. Et puis, c'est pas tout, juste après le film, il y aura un documentaire inédit, Bob Marley dans le cœur des Français, un documentaire que vous signez, Lionel Bayon, bonsoir.
1: Bonsoir Émilie.
0: Bienvenue dans Décibel. Merci. Alors ce soir, votre travail passe à la télé. Lionel Bayon, vous êtes journaliste, réalisateur donc, et on vous doit notamment un documentaire sur le label Stax, label légendaire de soul américaine que vous aviez réalisé pour Arte. Là c'est pour M6 et c'est sur Bob Marley. Comment est-ce que vous avez reçu cette proposition de vous attaquer à un tel mythe?
1: C'est mon producteur qui a reçu une commande de la part de la chaîne et donc il voulait mettre en avant Bob Marley en deuxième partie de soirée après la diffusion du film One Love, et donc on a cherché un angle plutôt original puisque Bob Marley, tout le monde connaît un peu sa vie, son œuvre, et donc ouais. On voulait un peu partir dans une autre direction. Et donc, on a décidé de mettre l'accent sur cette relation qu'a entretenue le Rastaman, le roi du reggae, avec le public français, avec France.
0: Dans le cœur des Français. Non. Pour le coup, c'est vrai, parce que, il n'y a pas une fête, un mariage, un apéro sur la plage, sans Bob Marley en France. Il n'a pas passé.
1: Partout.
0: Partout. Mais nous, étant très chauvins, on est très contents, voilà, de dire qu'il y a des artistes qui sont internationalement reconnus, mais qui ne sont pas dans le cœur des Français. Je vais dire, ça va faire râler les fans, mais par exemple, un Bob Dylan, on le connaît en France, mais il n'est pas dans le cœur des Français, il n'est pas dans toutes nos playlists, toutes nos radios. Aujourd'hui encore, toutes les radios passent du Bob Marley en France. Il y a vraiment un attachement qui est très très fort. Donc c'était une super bonne idée de partir là-dessus.
1: Et même sur les plateformes, il y a plus d'un million d'écoutes par jour des titres de Bob Marley en France. C'est énorme.
0: À 45 ans après sa mort, c'est incroyable. Alors juste pour dire deux mots du film Bob Marley One Love, vous l'avez vu vous ?
1: Oui.
0: Ah, donc vous allez peut-être le revoir ce soir, je ne sais
1: pas.
0: Mais en tout cas, ça couvre une période assez courte finalement de la vie de Bob Marley. C'est quand il est obligé de quitter la Jamaïque après une tentative de meurtre sur sa personne. Et il est à Londres, un peu exilé. Il fait d'ailleurs un petit passage à Paris dans le film aussi. Et c'est le moment où il prépare l'album Exodus.

0: l'occasion de l'avant-première du film quand il est sorti au cinéma il y a 2 ans. J'ai eu la chance de rencontrer son réalisateur, Reinaldo Marcus Green, et il nous parle de Bob Marley.
1: He's perfect, you know, you don't want to touch that. He's
2: absolument, je suis fan de Bob. Il est parfait, intouchable, un prophète vu comme dentelle dans plusieurs domaines. Nous voulions donc faire un film qui pourrait le rendre plus humain, montrer qui était l'homme derrière ses t-shirts, ses pins, ses sacs.
0: Les posters.
1: Yeah, the poster. He's everywhere. Bob is everywhere. Like, but.
2: Oui, les posters. Bob est partout. Mais c'est intéressant. On ne sait pas grand-chose. Moi, en tout cas, j'en savais très peu. J'avais entendu ses chansons des centaines de fois, sans jamais disséquer les paroles. Je n'avais jamais pris le temps de me poser pour comprendre d'où il venait, pourquoi il chantait. Et ce film m'a permis de le faire.
1: And so this film was an opportunity to do that.
0: Très intéressant. Le réalisateur du biopic Bob Marley était dans la pop culture, donc évidemment connaissait Bob Marley, mais n'était pas fan. C'est votre cas aussi.
3: C'est exactement pareil.
0: Et c'est un regard qui est très très intéressant, parce qu'évidemment, si on demande à un fan de réaliser un documentaire sur Bob Marley, bon ben voilà, ça va être sans doute très doux, mais c'est peut-être un point de vue voilà qui manque, on va dire, de profondeur. Ouais. Vous, Lionel Bayon, évidemment, vous saviez qui c'était, mais vous n'étiez pas vraiment dans l'amour absolu de cet artiste. Qu'est-ce que vous avez appris, réalisé? Est-ce que vous l'aimez plus après avoir fait le film qu'avant?
3: Aujourd'hui, oui.
0: Ouais. Ah, intéressant.
3: Oui. Aujourd'hui, oui, puisque maintenant, effectivement, quand j'étais adolescent, j'étais bercé. Bob Marley faisait partie des soirées, le reggae. Au départ. Et là, finalement, en travaillant sur ce projet de documentaire, j'ai découvert un homme sensible, engagé, avec une histoire incroyable et un parcours qui l'a mené là où il était jusqu'en 1981, au sommet de sa gloire.
0: Voilà. Ouais.
3: Donc, en France, il est venu pas si souvent que ça. Il est venu 3 ou 4 fois maximum. La première fois, c'était en 1977, en mai 77, il y a maintenant bientôt 50 ans, pour son premier concert au Pavillon de Paris, 12 000 personnes. Vous imaginez ?
0: Dès la première venue en France.
3: 12 000 personnes. Et ensuite, il est revenu l'année d'après également, encore au Pavillon de Paris. Et pour finir en apothéose, en 1980, sur la tournée Uprising, où là, il a fait une tournée en province. Il faut savoir que Bob Marley a tourné à Orléans, à Dijon, à Toulon, à Bordeaux, à Lille.
0: Ça pourrait être un partenariat ici, hein, c'est toutes nos villes. Incroyable.
3: Il est parti sur les routes de France, il a fait une dizaine de villes pour finir en apothéose au Bourget devant 50 000 personnes.
0: Ouais, c'est incroyable. Et donc, alors, sa présence médiatique est très courte. Évidemment, il meurt très jeune, hein,
3: Bob
0: Marley. Voilà, il meurt à 36 ans. Les artistes à qui vous avez parlé, parce qu'évidemment, vous vous êtes adressé à des artistes qui ont été influencés par le travail de Bob Marley. Je pense notamment à Princess Erika.
3: Il l'a vue deux fois en concert.
0: Elle l'a vue en concert. Qu'est-ce qu'elle vous raconte?
3: Princess Erika, elle se prosterne devant Bob Marley. Elle l'a vue, elle était une jeune adolescente. Elle faisait du sport. Et également de la musique, elle commence la musique, et là, quand ça a été la révélation de le voir en concert, et c'est ce qui lui a donné cette motivation pour devenir la première femme chanteuse de reggae en France.
0: Mais oui, et avec le succès qu'on connaît en plus. Princess Erika, elle est fan, contrairement à vous. Quand vous entendez parler des fans de Bob Marley, alors comme elle, qui pour le coup, voilà, elle est tellement liée que c'est son métier, donc il y a même un truc un peu cosmique. Mais est-ce que vous pensez qu'il manque une partie justement de l'homme complexe qu'était Bob Marley, parce qu'on dit icône, on dit perfection, etc. Ça restait quand même un type comme les autres, enfin mieux que les autres, mais quand
3: mieux
0: même un
3: que
0: type.
3: Les autres. Ouais. Moi, j'ai découvert également que c'était un homme à femme.
0: Oui, un coureur de jupons. Mais ça, c'est pas dans le film.
3: On sous-entend un tout petit peu, mais non, c'était un très très gros séducteur, Bob Marley.
0: Ah bah dans le film, c'est pas compliqué, il y a un sous-entendu, à un moment il fait genre un clin d'œil à une journaliste, et ça donc c'est censé nous faire comprendre qu'il a couché avec la moitié de l'hémisphère nord. Parce qu'aussi, le film, alors pas le vôtre, le film hollywoodien, le One Love, celui qui passe en premier ce soir dans le double programme d'M6, il est validé par la famille, et notamment par la veuve de Bob Marley, donc on peut pas...
3: Qui a été quand même la seule femme avec qui il est resté marié, avec qui il a eu 3 enfants. Mais Bob Marley, c'est une dynastie également, hein. C'est 13 enfants, je crois, officiels.
0: Ouais.
3: Plus peut-être certainement des officieux.
0: Allez savoir, il y en a peut-être un à Orléans. On ne sait pas.
3: Orléans,
0: aujourd'hui. La tournée française, vous imaginez. Bon, en tout cas, ce qui est très intéressant, c'est que voilà, le film, évidemment, ayant été réalisé avec l'accord de la famille, il y a toutes les musiques, il y a accès à tout, aux archives, etc. C'est super. Et puis après, voilà, les choses qui étaient peut-être un petit peu trop embêtantes pour être dites dans le film, embêtantes pour la famille, voilà, ça n'empêche pas d'en parler dans votre documentaire et puis dans tout un tas de bouquins aussi qui existent sur Bob Marley.
3: Exactement.
0: Allez, écoutons-le, tiens, ce cher Bob, Get Up, Stand Up, parce que ça fait pas de mal. Un petit Bob Marley dans vos oreilles, sur votre radio, ici, c'est Décibels.

0: Jeune homme, lève-toi, bats-toi, chanteront quelques années plus tard les Nègres Marrons. Et voilà, fortement inspiré de ce Get Up, Stand Up, Don't Give Up the Fight. Bob Marley à l'honneur ce soir sur M6. Double programme, ça commence un petit peu après 21h avec le biopic, le film officiel sur la vie de Bob Marley, One Love. Et puis ensuite, mon invité, Lionel Bayon, va voir à la télé son documentaire Bob Marley dans le cœur des Français. Ce sera à 23h, un documentaire inédit. Donc, on l'a dit, vous êtes allé voir des artistes, mais pas que. Lionel Bayon, il y a aussi dans votre docu des footballeurs.
1: Eh oui.
0: Et notamment Lilian Thuram. Alors, je crois que ce Get Up, Stand Up, c'est sa préférée.
1: C'est la chanson préférée de Lilian Thuram, qu'il écoutait avant chaque match quand il jouait en Italie. Et Lilian Thuram, champion du monde 98, a été vraiment baigné dans le reggae, dans Bob Marley. Il regarde ça avec des étoiles dans les yeux. Ouais. Puisque, enfin voilà, Lilian Thuram, on connaît tous son combat contre les discriminations.
0: Bien sûr. Très engagé contre le racisme.
1: Voilà, et donc, forcément, ça interpelle le champion du monde.
0: Évidemment.
1: Et on a également Guillaume Ouarou, qui est donc l'ancien attaquant vedette du Paris Saint-Germain, qui, alors lui, est un fan également absolu de Bob Marley. Il est tatoué également la tête de Bob Marley sur sa cuisse. Et donc, il nous montre justement son tatouage. Et lui, Guillaume Ouarou, fait une carrière un peu dans la musique. Il va nous faire une petite surprise à la fin du film.
0: Ah, faut pas rater, alors, si vous êtes fan de foot et de musique, ça va vous plaire ce Bob Marley dans le cœur des Français. Que ce soit Princesse Erika ou Lilian Thuram ou Guillaume Ouarou, quand vous les contactez et que vous dites Bob Marley, c'est le sésame, tout le monde vous dit oui, tout le monde est OK pour parler de Bob Marley en fait.
1: Eux, ils ont dit oui.
0: Ouais. Ah, il y a des gens qui ont refusé.
1: Il y a des gens qui ont refusé, mais peut-être par le planning qui était un peu serré. Mais bon, il y a certains. On avait contacté 2-3 autres artistes qui n'ont malheureusement pas donné suite, mais.
0: Tété est dans votre documentaire.
1: Formidable. Ouais. C'était ma première interview.
0: Il est venu avec sa guitare, évidemment.
1: Il est venu avec sa guitare et il va jouer un petit morceau de Bob Marley. Ça faisait 20 ans qu'il n'avait pas joué. Tété, c'était la première interview quand on a démarré les tournages et il a mis la barre très très haute, Tété.
0: Ah, c'est bien, Tété, que vous connaissez pour À la faveur de l'automne, qui est grand fan de Bob Marley et qui sera bientôt d'ailleurs dans Décibel. Je fais un petit aparté parce que lui aussi prépare son retour en musique. Ouais. Alors, il y a un personnage génial dans votre documentaire, Bob Marley dans le cœur des Français. C'est Jackie. Oui, les enfants du Club Dorothée, c'est Jackie du Jackie Show. Qu'est-ce qu'il a fait, Jackie, quand Bob Marley est venu en France? Il avait un rôle clé et particulier.
1: Alors, Jackie, avant d'être donc l'animateur télé à Récréa 2, mais également pour les émissions d'Antoine Decaune, que ce soit Les Enfants du Rock,
0: Platine 45,
1: Chorus et tout, il a été attaché de presse. Il a démarré en 1973, il a été attaché de presse pour Phonogramme et donc il s'est occupé de la carrière, il s'est occupé en France d'artistes comme Elton John, comme Serge Gainsbourg et Bob Marley. Et donc en 77, il a été l'accueillir à l'aéroport.
0: Pour sa première venue en France, Jackie était l'attaché de presse de Bob Marley. Alors son témoignage, il est évidemment inestimable parce qu'il était vraiment au plus près de lui. Alors sans tout dévoiler, parce que vous allez voir ça à la télé tout à l'heure à 23h, mais une anecdote ou un souvenir que Jackie a partagé et qui vous a marqué, vous?
1: Il y a cette. Ouais, mais j'ai pas envie de dévoiler cette anecdote, puisque. Non, mais disons qu'on était dans une période où Bob Marley était la grande star et donc il avait des facilités pour.
0: Et là, vous vous dites, oh là là, mais dites donc, il a l'air très gêné. Oui, et pourtant, tout est vrai. Donc, regardez bien le documentaire Bob Marley dans le cœur des Français.
1: Mais Jackie également a organisé, parce que Bob Marley donc, est un fan absolu du ballon rond et donc du football, et donc il a organisé un match de foot lors de sa venue en mai 77. Bob Marley et les Wailers ont rencontré une équipe de journalistes rock qui s'appelait les Polymusclés.
0: Très bon nom.
1: Et,
0: ils étaient tellement heureux, les journalistes français, de jouer contre l'équipe de Bob Marley.
1: Bien sûr, il y a Francis Dordor, donc, qui est également le biographe de Bob Marley, journaliste musical, et qui a été l'un des premiers, même le premier à écrire sur le reggae et sur Bob Marley en France dans les années 70, à disputer ce match qui est rentré un peu dans l'histoire.
0: Oui, parce il y a des photos,
1: il y a des images. Il est rentré dans l'histoire puisque cette blessure, on va révéler qu'il y a un début de cancer, on lui conseille
0: De se faire soigner,
1: d'amputer son orteil droit. Mais Bob Marley va refuser parce que dire à Bob Marley, on va t'amputer le pied droit, mais tu ne pourras plus jamais jouer au foot ou danser sur scène, c'est impensable.
0: Et puis il y a sa religion aussi, hein, le rastafarisme, oui, qui est hyper important pour lui. Alors ça, c'est un petit peu plus évoqué que ses conquêtes féminines dans le, dans le film, dans le biopic. Vous, dans votre documentaire, le côté religieux, le côté politique aussi de Bob Marley, c'est quelque chose qui est important.
1: Ah, c'est très important pour lui.
0: Ouais.
1: C'est très important. C'était quand même l'homme du peuple. Parce qu'il faut savoir que Bob Marley a quand même eu une enfance, même où il avait vécu dans la pauvreté la plus totale, ouais, et il a eu son salut par son courage, son abnégation, par sa passion pour la musique et le football aussi. Et c'est un homme de paix, c'est un homme de tolérance, et donc les messages politiques qu'il fait passer à travers ses chansons sont très très très très importants.
0: On pense notamment à Redemption Song, qui est une chanson qui regarde en face, et à l'époque il n'y en avait pas des masses, et aujourd'hui il n'y en a toujours pas une foultitude, les années d'esclavage et de traite des Noirs.

guitare-voix assez mythique, ce Redemption Song, qui donne d'ailleurs une jolie scène dans le film, dans le biopic Bob Marley, One Love. On va l'écouter, Bob Marley, avec Jamming, histoire de vous faire danser, parce que c'est aussi de la musique de fête. Et je vous redonne les infos essentielles. Hein. Ce soir à 21h, le biopic, à 23h, le documentaire de mon invité, Lionel Bayon, c'est Bob Marley, dans le cœur des Français, et c'est sur M6.

0: Le film sur la vie de Bob Marley, One Love, qui avait cartonné au ciné il y a 2 ans, 2 millions d'entrées en France, est diffusé tout à l'heure à 21h sur M6, suivi du documentaire de mon invité Lionel Bayon. Le documentaire s'appelle Bob Marley dans le cœur des Français. Alors si Bob Marley est dans votre cœur et dans vos playlists, restez dans le coin. Décibel revient.
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1: Des nouvelles de Julien Doré, l'anniversaire de Michel Fugain, le coup de cœur, la découverte du jour, Orla, et puis notre Laurent Petit-Guillaume qui est en train de boucler ses valises. Demain, il sera à Vienne pour la finale de l'Eurovision, mais ce soir, il est encore en studio avec nous. Laurent Petit-Guillaume, notre envoyé spécial Eurovision et notre expert en la matière, va ce soir venir vous parler d'une des candidates 2026 les plus mondialement connus. Et puis on continue à parler de Bob Marley avec mon invité Lionel Bayon. Lionel Bayon, dans votre documentaire Bob Marley dans le cœur des Français, il y a Jackie, Lilian Thuram, il y a Guillaume O'Haraud, ben oui, il y a des footeux puisque Bob Marley adorait le foot et les footballeurs adorent Bob Marley. Princesse Erika, vous nous l'avez dit, qui elle l'avait carrément vu en concert quand elle était toute jeune, le chanteur Tété. Il y a un autre artiste, c'est Shaggy qui est devenu un roi du reggae.
2: C'est le Jamaïcain numéro un aujourd'hui, ouais. Shaggy. Et donc, on a profité de son passage à Paris pour lui parler un petit peu de Bob Marley et du reggae. Voilà.
1: Mais c'est intéressant, son point de vue, vu de Jamaïque, justement. Alors, même si Shaggy, je pense qu'il ne vit pas 100% de l'année en Jamaïque. Mais l'idée, c'est que, par exemple, nous, vu de France, c'est une expérience personnelle mais qui m'a énormément marquée. Vu de France, on se dit, la musique grunge, Kurt Cobain, inoubliable. Sauf qu'aujourd'hui, quand vous êtes journaliste et que vous allez à Seattle et que vous allez interviewer des gens sur Kurt Cobain et sur Nirvana, les gamins ne connaissent pas tellement, c'est un peu passé, quoi. On vous dit, ah bon, oui, Nirvana, mais c'est un truc des années 90, et voilà. Alors, nous, vu de France, Bob Marley est toujours iconique, vu de Jamaïque aussi.
2: Exactement.
1: Voilà, donc c'est quand même intéressant
2: même
1: de
2: même si souligner. Aujourd'hui, le reggae, période Bob Marley, je ne vais pas dire qu'il n'existe plus, mais moins populaire,
1: ouais.
2: Parce que maintenant, c'est le reggaeton, c'est le dancehall qui ont pris le pas sur le reggae,
1: mais le reggae plus classique.
2: Classique, voilà. Mais Shaggy a vécu effectivement jusqu'à ses 8-9 ans en Jamaïque et ensuite il est parti aux États-Unis. Mais il a toujours une maison à Hopewood également, enfin là où vivait également Bob Marley. Et donc c'était intéressant d'avoir un peu son point de vue aussi. Sur Bob Marley.
1: 45 ans après la mort de Bob Marley, il y a des musiciens qui font vivre sa musique. Ça s'appelle un tribute band, hein. Il y en a pas qu'un autour de Bob Marley et des Wailers. Donc, ils font des concerts avec les chansons de Bob Marley. Les gens vont les voir. Il y a ça pour des grands groupes aussi, comme les Beatles, par exemple, ou Pink Floyd. Parlez-nous du vôtre, du tribute band qui est...
2: Alors, le groupe s'appelle Axton. Ils sont originaires de la région de Marseille. Et donc, depuis 7-8 ans, ils tournent un petit peu dans la France. Et reprenons le répertoire de Bob Marley. Le chanteur s'appelle Emmanuel Laduca. Et vous le verrez, il a des dreadlocks hyper imposantes. Il a une voix, par contre, qui ressemble énormément à Bob Marley. Et donc, on est allé un soir, le 14 février, jour de la Saint-Valentin, à un concert donc à Istres. Et la salle était pleine. 400 personnes qui étaient venues écouter Bob Marley, voilà, tout simplement. Et c'était toutes les générations, bon, beaucoup de quinquagénaires, mais septagénaires même, des personnes de 70 ans qui venaient se déhancher sur du Bob Marley.
1: Il y a beaucoup de gens qui vous ont parlé de Bob Marley. Il y a ceux qui sont évidemment devant votre caméra. Et puis voilà, j'imagine que vous avez enquêté énormément sur lui. Vous nous avez dit tout à l'heure qu'après avoir fait ce film, vous l'aimez plus qu'avant. Donc ça, c'est plutôt très très bon signe. Mais qu'est-ce que vous avez appris sur lui? Qu'est-ce que vous avez découvert

0: coup, immédiatement, on traverse une crise économique, il y a des tensions sociales, il y a le début de la montée du chômage. Avec toute cette population issue de l'immigration également, qu'elles viennent de l'outre-mer ou d'Afrique, sont vite, conquis par la musique et par les textes de Bob Marley.
1: Et vous l'avez dit tout à l'heure, Bob Marley savait aussi faire des chansons d'amour. Et ce qu'on n'apprend pas dans le film officiel, mais qu'on aborde un peu dans le documentaire, c'est que toutes les chansons d'amour n'étaient pas pour la même fille.

0: satisfait mon âme. Et il parle pas de son âme. Vous voyez ce que je veux dire, Bob Marley. Il y a plusieurs niveaux de lecture parfois. Merci beaucoup d'être venu nous voir, Lionel Bayon. Merci infiniment. On regardera votre documentaire tout à l'heure à 23h, Bob Marley, dans le cœur des Français. Et puis le film à 21h, Bob Marley, One Love. Vous savez déjà le thème de votre prochain documentaire ?
1: Pas encore.
0: Bon, eh bien, vivement la suite. Et à bientôt, voici Bob Marley. Quelle surprise ! Is This Love ?

0: en studio un peu plus tôt, c'est Laurent Petit-Guillaume, ça va Lolo ?
1: Oui, mais c'était prévu.
0: Alors voilà, normalement tu viens nous parler d'Eurovision, oui. Et on en parlera tout à l'heure, mais là quand même, il faut que tu viennes sur ce Bob Marley, puisque t'as été au concert dont on parlait avec, oui. avec mon invité, ouais. Le concert de Bob Marley au Bourget.
1: Exactement, j'étais pas très grand, mais j'étais déjà quand même assez grand pour voir au loin cette scène, et j'ai un souvenir, pourquoi j'y suis allé ? Parce qu'en fait, j'habitais encore chez mes parents, ouais. Et nous on habitait à Bonneuil-en-France, qui est la commune au bout des pistes.
0: Au bout des pistes du Bourget, voilà. Ah oui, donc t'étais tout prêt quoi.
1: C'est-à-dire que je pouvais rentrer, si tu vois ce que je veux dire. Voilà. Et donc je me suis faufilé.
0: T'as pris le chemin qui coûte pas cher.
1: Voilà, exactement.
0: C'est un bon chemin ça.
1: Et alors j'ai un souvenir, et c'est normal puisqu'on vient de m'expliquer que c'est le premier concert où il y a autant de monde, ouais. J'ai un souvenir de beaucoup de monde autour de moi. La scène au loin, la musique évidemment. Il n'y avait pas d'écran à l'époque pour retransmettre ce qu'il y avait sur scène.
0: Écran géant.
1: Donc moi tu veux Bob Marley, je l'ai vu grand comme ça, ouais. Mais je me souviens de cette ambiance absolument incroyable. Et puis surtout de ce monde. J'avais jamais vu autant de monde réuni. Et dans une ambiance, imagine, très chaleureuse, on va dire comme ça.
0: Alors il faut que tu vois le documentaire, ouais. Ce soir, ça va te rappeler des souvenirs.
1: Je vais voir le film et le documentaire. Et pour l'anecdote, quelques semaines plus tard, c'est le pape qui est venu au Bourget. Et j'y suis allé aussi.
0: Il est très bon public, alors, en fait.
1: Oh, ça me faisait une sortie.
0: À tout de suite pour parler d'Eurovision, mais avant, je vous donne des nouvelles de Juju Doré.
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0: Julien Doré qui avait commencé sa tournée en laissant son fils en choisir le nom. Le petit avait hésité entre Prout et Pestacle. Et finalement, c'est Pestacle qui a été retenu, c'est pas plus mal. La tournée a été un véritable triomphe avec plus d'1 million de spectateurs. Et l'aventure va se terminer au cinéma. Julien Doré vous donne rendez-vous pour une projection unique partout en France. Ça sera le jeudi 2 juillet, le film Le Dernier Pestacle, filmé il y a moins de 3 semaines à Paris-Bercy. C'est l'occasion de profiter d'une manière totalement immersive de tous les effets spéciaux, baleines et autres cabrioles de Julien Doré sur scène. Les tickets sont déjà en vente sur le site juliendoréaucinéma.com et nous, on célèbre ça en écoutant son très très beau duo avec Francis Cabrel, une reprise de William Scheller sur l'album Imposteur, Un homme heureux.

0: Francis Cabrel, un homme heureux. Oh, ça me fait des émotions.
1: C'est beau.
0: Ah, ça aussi, ça fait des émotions. L'Eurovision.
1: Oh là là là là.
0: Laurent Petit Guillaume sera dans Décibels tous les soirs de cette semaine. Mais ça aussi, ça me fait énormément d'émotions. Comment ça va, Laurent?
1: Ben ça va bien. Moi, je suis content d'aller en Autriche et à Vienne, même si je ne vais pas visiter toute la ville.
0: Mais oui, impératrice. Alors, c'est demain que tu t'envoles, mon cher Laurent. Ouais. Tu seras sur place à Vienne demain soir.
1: Absolument.
0: On se parlera par les airs. Ouais. Je pense qu'on t'entendra très très bien. Mais là, voilà, c'est ton dernier soir au studio avant de partir à l'Eurovision. Et tu avais envie ce soir.
1: Alors. Ce soir, hier, je vous ai parlé de l'histoire de l'Autriche et de l'Eurovision. Oui. C'est très lié. Ils sont très Eurovision, les Autrichiens. Là, je vais vous parler de quelque chose de très important pour les téléspectateurs que nous sommes, que vous êtes, et les spectateurs dans la salle. C'est la salle de spectacle.
0: Ah,
1: Tous les ans, les pays sont vraiment en concurrence les uns les autres pour avoir le plus d'effets spéciaux, le plus de nouveautés. Eh bien, il y en aura cette année. Vraiment, les Autrichiens se sont cassés...
0: La tête.
1: Voilà. Donc ça se passe. Alors, je ne parle pas du tout allemand ni autrichien. La salle s'appelle la Weiner Stadthalle.
0: Bah, c'est pas mal.
1: Voilà.
0: Alors, vous avez fait espagnol LV2. C'est pas grave.
1: Alors, la scène, vous allez voir une espèce de surface comme ça, incurvée en forme de feuille. C'est un grand LED immense.
0: Pas mal, ça.
1: Avec évidemment des écrans tout autour, mais un immense écran qui va prendre de l'autre côté. Là, je fais avec les gestes avec la main alors que c'est de la radio. Mais c'est pas grave. Très important, il y aura également pour la première fois. Tu sais ce que c'est la Green Room?
0: La Green Room, c'est l'endroit où les artistes, on les voit juste avant de rentrer sur scène et juste après, c'est ça?
1: Où il y a la délégation.
0: Oui, c'est ça.
1: Ils sont tous alignés, la délégation, et ils regardent leur artiste sur scène. Là, il y aura une passerelle qui ira de la scène à la Green Room, ce qui fait que les spectateurs dans la salle pourront voir passer devant eux l'artiste ou les artistes.
0: Ah, ça, c'est nouveau.
1: 28 caméras disposées. Un dispositif utilisant l'utilisation de deux grues, des steadicam. Il y en aura 4 afin d'offrir aux téléspectateurs un rendu cinématographique. Il paraît que c'est la première fois que ce système de caméra donnera vraiment la qualité du cinéma.
0: Alors, vous me faites plaisir, vous ne regardez pas ça sur votre téléphone comme des petits cochons. Cette année, on se met sur un grand écran.
1: Ah bah oui, dès samedi soir.
0: Oui, c'est important.
1: Si on parlait des concurrents.
0: Oui, alors. Moi, j'aime bien les découvrir grâce à Laurent. Tu nous emmènes où?
1: Ah, je vais vous emmener en Grèce.
0: Il fait partie des
1: favoris. Et ça grimpe. Il était deuxième ou troisième aujourd'hui dans les favoris. Moi, je trouve ça absolument insupportable. Mais il est rigolo. Il s'appelle Akilas. Il est déjà connu en Grèce. Il a sorti un single en 2024 qui a très bien fonctionné. C'est un autodidacte. Il n'y a pas si longtemps que ça. Il paraît qu'il y a à peine 6 mois, il chantait encore dans la rue.
0: Ah.
1: Et bon, il a fait comme tout le monde. Il a mis des vidéos sur TikTok. Mais il a fait quand même des études de musique, de théâtre. Et c'est un vrai personnage de dessin animé. D'ailleurs, sa chanson insupportable ne s'inspire pas des dessins animés, mais plutôt des jeux.
0: Des jeux vidéo.
1: Ouais, des jeux vidéo.
0: Ah. Bon, on l'écoute, ce gars que tu n'aimes pas?
1: Ferto.
0: Allez.
1: C'est génial.

0: Star.
1: Écoute,
2: Sui Paferto.
1: Un petit côté oriental.
3: Ah bah oui, évidemment, pour la Grèce. Écoute, oui, alors ça te fait penser à un jeu vidéo. Moi, ça me fait penser à un ecstasy, mais périmé. Ah voilà, des drogues mais... de synthèse qui coûtent le moins cher possible en soirée. Et hop, on entend ça tout de suite. Ah si, si, je vous jure, c'est la musique d'attente quand on appelle le dealer. C'est incroyable. Non, on rigole.
1: Mais il faut rigoler.
3: Oui, il vaut mieux.
1: Parce que justement...
3: Ça marche à l'Eurovision.
1: Ce qui marche à l'Eurovision, c'est aussi l'humour. Il y en a eu tous les ans. L'année dernière, Café Macchiato, c'était très très drôle. Mais ils n'ont pas gagné. Et lui, bah, c'est drôle, c'est un vrai personnage. Il y a du rythme, il y a ce...
3: Okay.
1: Bon, on verra. Ah, très important, j'ai failli mettre dans ma valise avant de partir mon drapeau bleu, blanc, rouge que j'actionne tout.
3: Oui.
1: Interdit cette année.
3: Plus de drapeau.
1: Ah, on n'a pas le droit. Pourquoi? Mais attention, on peut s'en procurer dans la salle. Pourquoi? C'est une raison très intéressante. Ils seront tous inifugés. Et ce, à cause de l'accident à Crans-Montana, en Suisse.
3: Ah oui, on va mettre le feu. Oui, et ok. C'est
1: plutôt pas mal, mais j'avertis tous ceux qui veulent partir là-bas et qu'on leur place pour aller dans la salle. N'emmenez pas
3: vos drapeaux. Petits accessoires.
1: Bon, on peut les utiliser dehors, bien sûr, mais pas à l'intérieur.
3: Laurent, est-ce qu'on ferait pas un petit tour du côté de l'Italie?
1: Ah là là, alors lui, je peux te dire, il a le plus grand sourire du monde. Il a au moins un...
3: Mais toi aussi, quand tu parles de lui.
1: Non, mais lui, il a des vrais, une dentition, je sais pas, XXL. J'ai jamais vu quelqu'un avec autant de dents. Quand il sourit, mais c'est énorme, quoi. Ça fait mal aux yeux. Il s'appelle Sal da Vinci. Son nom, à son vrai nom, c'est Salvatore Michael Sorrentino.
3: Oh,
1: c'est un Napolitain.
3: Mais Sorrentino, eh ben c'est le nom de ma famille en Sicile, évidemment. Mais bien sûr, on s'appelle Sorrentino depuis 200 ans.
1: Mais c'est peut-être ton cousin.
3: C'est mon cousin. Ah, votez pour lui. On l'écoute.
1: Oh ben,
3: c'est mon cousin.
1: Allez, on y va.

0: Ah bah c'est sûr, il va gagner.
1: Allez les Sorrentino!
2: Il a déjà gagné, comme tous les ans, le festival de San Remo, qui est très important en Italie. Et généralement, le gagnant du festival de San Remo part pour l'Eurovision. Les Italiens y croient, et beaucoup de bookmakers également.
1: Ok.
2: On verra. Concernant l'organisation, l'URA a annoncé une nouveauté cette année. Figure-toi qu'il y aura l'Eurovision Asia, qui aura lieu à Bangkok. Et oui, en novembre prochain.
1: Il y a déjà plein de pays, j'ai vu qu'ils sont
2: Bangladesh,
1: inscrits.
2: Bhoutan, Cambodge, Laos, Malaisie, Népal, Philippines, Corée du Sud, Thaïlande, Vietnam, etc., etc. Invité d'honneur l'Espagne, qui ne participe pas cette année à l'Eurovision en Autriche. Mais ils iront là-bas, à Bangkok, en novembre prochain. On revient à un candidat également qui fait partie des favoris et qui sans doute va encore subir des choses pas très agréables. Je voulais parler de l'Israélien, il s'appelle Noah Betan.
1: Oui. Bah, j'ai justement c'est la présence de l'Israël, ouais. C'est pour ça que l'Espagne ne vient pas.
2: Oui, il y a 5 pays qui ne viennent pas, etc.
1: Pays, ouais.
2: Il chante divinement bien, c'est un peu le Amir de là-bas, il est déjà très connu en Israël, il a une super voix, il chante en hébreu, en anglais et en français, et ça s'appelle Michel.

0: bien que mon cousin italien. Mais c'est pas mal. Mais surtout, oui, on dirait vraiment Amir.
1: Mais
0: fait.
1: Oui, bah
0: c'est
1: oui.
0: Complètement Amir.
1: Il est bien connu là-bas. Il a gagné une émission de télévision, donc okay. Il a The Voice, etc., qui s'appelle Ako. Bah, je parle pas bien non plus hébreu, hein, excusez-moi.
0: Espagnol, pardon.
1: Akokave, Abba. Il l'a remporté en janvier dernier.
0: Donnez-lui les Gypsy King. Il prononcera très bien, mais autrement, ce n'est pas possible. Donc, voilà. Tu nous as fait écouter la Grèce, l'Italie, l'Israël.
1: Trois favoris. Et la France est favori également. Hein.
0: Ah.
1: Ah oui, oui, on oscille entre 4e et 5e en ce moment.
0: Bon,
1: mais on y croit, on l'écoutera mercredi. Tout le monde connaît cette chanson et on adore Monroe. Évidemment, on va là-bas surtout pour la soutenir.
0: Et l'Australie, alors qu'est-ce qu'elle fait là?
1: Extraordinaire. L'Australie, tu la connais ou pas, Delta Goodrem?
0: Oui, mais je la connais des années 2000.
1: Oui. Ouais. C'est une chanteuse très, très, très connue. Elle a vendu des millions de disques, notamment dans son pays. L'Australie, ouais. Oui. Elle est également actrice, femme d'affaires. Elle a vendu plus de 9 millions d'albums. Et elle a même lancé son parfum, son premier parfum, qui est devenu le parfum le plus vendu de l'histoire en Australie.
0: Oui, non, mais voilà.
1: C'est une femme d'affaires.
0: Hein. C'est une immense
1: Et c'est
0: star.
1: Surtout une grande chanteuse, Delta Goodrem. Elle est magnifique. Elle a une voix incroyable. Je trouve que sa chanson mériterait carrément de gagner. Alors, je me suis posé la question, et j'ai posé la question aux Eurofans, qui sont beaucoup plus au courant que moi. Si jamais l'Australie gagne, est-ce qu'on va en Australie? Non.
0: Ah, le concours sera pas organisé en Australie
1: non,
0: l'année prochaine.
1: Bah t'imagines. Enfin, moi je veux bien l'année prochaine
0: c'est
1: partir
0: ça,
1: en
0: Laurent,
1: Australie.
0: Franchement, ton job va prendre une tournure intéressante.
1: Mais je suis pas sûr qu'au niveau budget du voyage.
0: Ah oui, c'est vrai.
1: Alors en fait, ça devrait, si l'Australie gagne, ça devrait se passer en Allemagne. Ça fera moins cher pour y aller à pied.
0: Effectivement. Puis tu peux oublier ta crème solaire. C'est l'avantage. Delta. Va...
1: Franchement, c'est un tube, c'est énorme. Ça s'appelle Eclipse. Le clip est sublime en plus.
0: À découvrir donc la favorite, une des favorites de Laurent Petit-Guillaume. À demain, Lolo. Tu seras à Vienne.
1: Ouais.
0: À demain. À demain.

0: C'est une star dans son pays, l'Australie, qu'elle va représenter samedi soir à la grande finale de l'Eurovision. Elle s'appelle Delta Goodrum et elle fait partie des préférés de notre expert Eurovision, Laurent Petit-Guillaume. Vous l'avez compris, il est rentré chez lui ventre à terre pour faire sa valise. Et rendez-vous demain avec Lolo en direct de Vienne, avec tous les potins évidemment de la délégation française. Vivement demain.
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0: Si je vous dis Horla, H-O-R-L-A, Momomotus, vous me dites, oh là là, mon Dieu, mot passant, les contes fantastiques, j'ai peur du Horla. Ne vous en faites pas, le Horla dont je vous parle ce soir est notre coup de cœur découverte musicale. C'est pas le Horla, mais simplement Horla, H-O-R-L-A, un duo, je le dois le dire, très séduisant, qui vient de sortir une toute nouvelle chanson. Qui porte un joli nom, qui nous plaît bien, très profond, qui nous fait voyager. Ça s'appelle Champagne. Horla, c'est le coup de cœur de Décibel ce soir.

0: Bretagne. Le groupe s'appelle Orla Duo, vous l'avez entendu, rock. Sur leur EP qui vient de sortir, Le Monde en Flou, il y a des moments un petit peu plus pop, mais voilà, il y a surtout une belle énergie, beaucoup de personnalité. Moi, j'aime bien ce groupe, on sent qu'ils sont pas forcément là pour draguer le plus grand nombre. Ils font ce que moi j'appelle des chansons rock, bien troussées, bon texte, guitare efficace et bien présente. À suivre ce groupe, il s'appelle Orla.
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0: C'est l'anniversaire de Michel. Mais comme tous les chansons s'appellent, comme tous les chanteurs s'appellent Michel, vous vous demandez sans doute lequel. Bon, bah déjà, il y a ceux qui sont morts. Hein. C'est pas l'anniversaire de Michel Berger, ça c'est sûr. Ça pourrait être l'anniversaire de Michel Polnareff, mais c'est pas lui. Michel Jonas, non plus, non. C'est l'anniversaire de Michel Fugain. Il a 84 ans aujourd'hui. Notre Michel Fugain. Et alors, je vais vous raconter ma vie. Je l'ai croisé à la caisse de la pharmacie l'été dernier en Corse, et il était en pleine forme. Voilà, sachez-le. Il a acheté des protéines en pleine forme. Je vous dis, bronze. Comme pas permis, Michel Fugain célèbre aujourd'hui son anniversaire. Et alors je me suis dit, quelle chanson allons-nous vous passer pour fêter Michel Fugain? Alors on pourrait passer Une belle histoire, on pourrait chanter Bravo Monsieur le Monde, Fait comme l'oiseau. Ouais, j'aime bien moi la période Big Bazar. Mais j'ai décidé de vous passer Les gentils, les méchants. Parce que c'est une chanson du Big Bazar, mais qui est beaucoup plus maline qu'elle en a l'air. Je vous recommande de bien écouter les paroles et surtout d'attendre la fin de la chanson pour choisir votre camp. Alors êtes-vous un gentil ou un méchant?

0: Alors, gentil ou méchant, Michel Fugain, joyeux anniversaire, 84 ans aujourd'hui. Et bah, lui doit être un petit peu des deux, hein, comme nous tous finalement. Allez, Décibel, c'est terminé pour ce soir. Merci à l'équipe de l'émission. Il y avait Emma Quenardel et Vincent Désière, Iris Guitoni, Elodie Biancamaria, Yanis Kalem et Franck Moilier. Demain, on parlera musique de jeux vidéo avec un invité spécialiste du genre. Il s'appelle Jean Z.
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0: Percé est venu s'installer en Puisaye, loin du tumulte, pour écrire et composer ses chansons folk. Si la voix est douce, les chansons, elles, ne sont pas toujours tendres.
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3: C'est un live. Un live de Jean-Jacques Goldman. Une chanson qui s'appelle Là-bas. J'y pense parce que c'est le premier live auquel j'ai assisté dans ma vie. J'y pense parce que il y a un duo avec le public. C'était vraiment incroyable. C'est un morceau que j'écoute souvent en voiture et qui me transporte.

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0: ou encore Belle et Sébastien. Les animaux de ces films vivent sur un domaine de 10 hectares à Beaumont Village, juste à côté de Montrésor. Je vous les présente avec Élodie.
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2: Donc je m'appelle Élodie Campestrini-Bonté, j'ai 48 ans. J'habite en Touraine depuis mon enfance. Très spécifiquement, j'étais de Mouzé. Je suis directrice de la société Les Animaux du Film. Alors au départ, c'est l'entreprise de Monsieur Lefranc qui, dans les années 80, a développé tout ça. Donc aujourd'hui, on en est là. Notre activité, c'est d'imprégner des animaux de la faune sauvage européenne pour le cinéma, les documentaires animaliers, les reportages, les publicités ou autres. C'est un métier de patience, d'affection avec les animaux. C'est un métier qui est une vocation, en fait.
3: Donc là, sur notre gauche, moutons, biquettes.
2: Qui sont demandés pour le spectacle des Baudins. Les animaux de la ferme des Baudins, ce sont nos animaux.
0: Les stars à quatre pattes.
2: Les cochons des Baudins. Donald et Junior. Chez nous, c'est tout le monde cohabite. Là, on a des goélands. Deux goélands acteurs qui sont perchés là-haut. Ils ont plein de dates retenues là, pour l'année 2026.
0: Et comment on fait quand ils n'ont pas envie d'écouter?
2: Dès lors où il y a une caméra, l'animal, il joue le jeu. Et ça, c'est inexplicable. Après, si vraiment l'animal n'a pas envie, il n'a pas envie. Il ne veut pas et nous, on ne le forcera pas. Là, il a l'air de dire oui. Pour le prochain, il a l'air partant. Alors, on est appelé par des productions qui, elles, ont des idées. Qui nous demande souvent des conseils. Est-ce que l'animal peut faire? Est-ce que ce n'est pas possible? Nous, on essaie toujours de les guider pour avoir le plus du naturel chez l'animal.
0: Nature, peinture, comme les sangliers.
2: Et Janine et Tima, elles ont fait Candice Renoir, Capitaine Marlowe, etc. Elles ont fait des publicités aussi. Donc, voilà, ce sont des actrices confirmées.
4: Oh.
2: Donc là, on a deux filles.
4: Ouais.
2: Donc la maman, la fille. Des écureuils absolument adorables. Et on a le papa qui, lui, fait beaucoup de réserves de nourriture en ce moment. Il aime bien. Donc il va cacher les noisettes dans son hamac. Mais globalement, on a tous un petit peu notre chouchou. Hein. Donc voilà, donc j'avoue que j'ai beaucoup d'affinités avec les écureuils. Archimède, c'est un grand-duc.
0: Ouais.
2: Qui est fascinant, qui a des yeux incroyables et une posture incroyable et qui vraiment, j'ai hâte qu'il ait son heure de gloire parce qu'il est majestueux et magnifique.
0: Voilà, Balthazar et sa biche,
2: et donc leur fille. Le renard, le cerf, la biche, c'est des animaux qui sont fréquemment demandés.
0: Les Pierre Ninet, les François Civil du moment, quoi.
2: On peut dire ça, presque.
0: Vous êtes un peu manageuse, quoi, agent d'artiste.
2: Bah, ce sont des animaux acteurs.
4: Ouais.
2: Donc on est obligé, forcément, d'être leur ange gardien et de les proposer et d'expliquer tout ce qu'ils peuvent faire et effectivement de vanter leur mérite, puisqu'ils en ont plein.
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6: Bonjour Charlotte.
7: Bonjour.
6: Taxidermiste, c'est un métier alors vraiment pas commun.
7: Non, c'est vrai.
6: Comment on devient taxidermiste?
7: Par passion et par persévérance, beaucoup.
6: Ok, mais comment on se lance dans ce métier? À quel moment on se dit je vais être taxidermiste?
7: Alors, c'est un métier de passion. Déjà, depuis toute petite, j'ai toujours été fascinée par les animaux, le monde animal et l'art. Du coup, le mélange des deux, forcément, ça a donné une direction vers la taxidermie.
6: Bon, alors, pour j'ai testé, le but, c'est un petit peu un vie ma vie. Je vais découvrir un peu votre métier. Qu'est-ce que vous nous réservez?
7: Alors, aujourd'hui, on va faire ensemble un jackalope. Donc, c'est un animal du folklore américain. C'est en gros un lièvre avec des bois de chevreuil. Et ben, du coup, on va commencer par placer la peau sur la forme que j'ai préparée en amont. Donc, c'est une forme en mousse polyuréthane très, très dense. Donc là, on a la peau que j'ai aussi préparée en amont.
6: Okay.
7: Et donc, voilà, ça ressemble un peu à une chaussette retournée. C'est pas très joli. Et on va essayer de passer de ça à l'aspect du vivant.
6: Okay.
7: Et là, je vais te laisser
6: mettre le lapin
7: essayer la peau pour voir si
6: c'est
7: tout va bien.
6: C'est incroyable. Qui a cru que je ferais ça? T'as fait quoi aujourd'hui au boulot? Bah, j'ai mis un lapin dans son étui, quoi.
7: Donc là, l'étape suivante, ça va être de fixer à l'arrière. Donc là, on va le retourner. Et là, j'espère que tu aimes la couture.
6: Pas du tout.
7: Eh ben, ça tombe bien, parce qu'on va en faire. Hop, on va prendre...
6: C'est du fil de pêche?
7: Ouais, c'est du fil de pêche. Et donc, je fais le premier point, et ensuite, tu vas pouvoir t'amuser à faire un petit peu de couture.
6: Allez, ça, c'est le moment. OK.
7: Voilà, délicatement.
6: Ça, c'est pas gagné. Et là, je viens du même côté, même truc, mais en face.
7: Voilà, maintenant, tu en as à peu près 350 autres à faire.
6: 350 comme ça.

0: Bon, là, on a une base pour bosser. Normalement, il faut continuer encore, mais du coup, on va essayer d'avancer un peu. Et donc là, tu vas pouvoir choisir les yeux. Donc, je vais te proposer plusieurs,
1: eh ben voilà,
0: plusieurs
1: sont les
0: teintes.
1: Yeux. Les verts, ils sont jolis, ceux-là.
0: Les verts sont jolis, hein. Eh ben, on va partir sur les verts, alors. Donc là, tu viens avec ton doigt ou un outil venir ressortir toute la peau de l'envers des paupières. Voilà. Et là, tu pousses un peu avec ton doigt pour maintenir le tout. Voilà. Et là, il a un peu plus un profil de lapin.
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3: Là, on est vraiment dans l'ambiance. Hein. Voilà. Pour découvrir...
4: On va passer par là.
3: Oh ! Bonjour ! Donc là, parmi les bruits que vous entendez, on est vraiment dans l'ambiance du début de vinification dans un domaine viticole en Bourgogne. Alors, Nathan Drouin, on est chez vous et on est un petit peu pas chez vous.
5: Exactement, ouais. On est chez Vincent Girardin. Donc, au 5 impasse des Lampennes, à Meursault. Et donc, j'ai la chance de pouvoir vinifier ici, dans cet espace, chez, du coup, mon patron.
3: Tout a été mis en tonneau déjà.
5: Oui, tout à fait.
3: De ce millésime 2025.
5: Exactement. Pour l'instant, seuls les aligotés sont en fermentation. Et les Saint-Romain et les Haussets du Reste, qui ont été récoltés un petit peu après, eh ben, eux ne sont pas encore partis en fermentation. Ah. Ils sont en demi-muit, en fait. C'est pas la pièce traditionnelle bourguignonne, mais c'est des fûts de 500 litres. Pour pas, justement, marquer trop le vin et donc avoir vraiment la fraîcheur de l'aligoté sur ce que je recherche.
3: Le fait d'avoir son petit rond de serviette.
5: Oui.
3: Dans un domaine a priori assez gigantesque, hein, parce que là on est vraiment dans une forêt de tonneaux.
5: On est bien équipé, et c'est ça la chance.
3: C'est ça en fait, voilà, parce que le fait de démarrer une activité viticole aujourd'hui en Bourgogne, ça vous aurait demandé des millions d'euros, j'imagine.
5: Oui, beaucoup d'investisseurs, beaucoup d'investissements de ma part aussi. Et donc là, c'est vrai que j'ai la chance d'avoir les vignes et de me consacrer aux vignes et d'avoir cette partie-là pour vinifier. Donc oui, très chanceux et très reconnaissant aussi.
3: Est-ce que d'un point de vue organisation, ça ne doit pas forcément être facile non plus? Je me dis, vous partagez quoi? Un calendrier, un tableau Excel sur « Attendez, je viens bosser tel jour pour moi, je viens bosser tel jour pour le domaine ?»
5: Non, je travaille au domaine et puis le soir, je fais mes petites cuvées ou le matin en arrivant, je m'organise comme ça. Ou entre midi et deux aussi.
3: Sur vos temps de pause?
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1: Marion Jude, joueuse professionnelle de billard.
2: Les Limousins sont formidables. Stéphane Pigato.
1: À l'âge de 10 ans, il y a une école de billard qui s'est montée et au début, il n'y avait que mon frère qui s'était inscrit. Puis un samedi matin, je devais aller faire des courses avec mon père. Et puis l'entraîneur Clément Goudin, donc, qui est toujours mon entraîneur aujourd'hui, m'a proposé de rester plutôt que d'aller faire des courses. Je suis restée jouer au billard. Puis en fait, ça m'a tout de suite plu.
3: Quand les copains font du football, ou les copines font du football, ou du rugby, ou que sais-je, la natation ou quoi, comment ils prenaient ça quand vous leur disiez « moi, je fais du billard ».
1: Sûrement un peu comme vous, c'est pas commun, c'est assez original. Bon, après, à ce moment-là, j'en faisais vraiment une fois par semaine ou deux. J'ai fait beaucoup de natation à côté, j'ai fait de la course de natation. Tout ça avait quand même un petit peu plus de place à ce moment-là.
3: Et à partir de quel moment, alors, vous êtes dit « ça va être mon sport et je vais rentrer un peu plus fort dedans ».
1: C'est quand j'ai commencé à faire des compétitions. Puis en fait, je suis assez vite bien débrouillée. J'ai commencé à monter les échelons, entre guillemets. J'ai fait les compétitions régionales que j'ai gagnées. J'ai fait les compétitions nationales que j'ai gagnées. Donc, j'ai été prise en équipe de France. Donc, championnat d'Europe, championnat du monde. Ça vient naturellement, en fait.
3: Vous êtes aujourd'hui professionnelle de billard, ce qui est assez rare. Hein. D'ailleurs, vous êtes la seule.
1: C'est ça, exactement.
3: En France.
1: La seule en France.
3: Quand a été ce point de basculement où vous vous êtes dit, je pourrais en faire mon métier?
1: J'ai fini mes études en août 2024. Et puis en janvier 2025, j'ai été appelée par la Fédération Française de Billard pour faire une grosse compétition de Heiball, donc qui est une nouvelle discipline qu'on appelle le billard chinois aussi. Et puis là-bas, donc, quand je suis arrivée, j'ai rencontré plein de nouvelles personnes qui vivent du billard. Et en fait, là, y a plein de filles qui sont des joueuses professionnelles, en fait. J'ai pas de travail à l'heure actuelle, je viens de finir mes études. Est-ce que c'est pas finalement le moment pour prendre le virage? J'ai rien à perdre, en fait.
3: Vous êtes donc l'unique professionnelle de billard féminine en France. Quand vous la prenez, quand vous le savez, qu'est-ce qui s'est passé dans votre tête à ce moment-là?
1: Déjà, c'est une fierté parce que, en fait, on est la première à le faire. Donc, je me dis que j'ouvre peut-être la porte à quelque chose pour de futures joueuses. Après, il y a une forme de pression aussi qui se crée parce que donc, le billard, qui jusqu'ici était un plaisir, un loisir, même si j'avais de très bons résultats, ça n'avait pas changé ma vie jusqu'ici. Et là, maintenant, mes résultats vont probablement avoir un impact sur ma vie. Ça met un petit peu de pression.
3: Dès toute petite, ça a été quasiment comme une évidence. Donc, il n'y a jamais eu vraiment la question à se poser. Maintenant, la question du futur. Dans 10 ans, comment Marion Jude se voit?
1: Il y a deux scénarios possibles. Hein. Soit ça ne marche pas, et dans ce cas-là, je reviendrai à une vie plus classique. Après, sinon, il y a un monde où, effectivement, dans 10 ans, ça fonctionne toujours super bien. Je pourrais toujours être là à voyager à travers le monde, faire les compétitions qui me plaisent, et puis donner un petit peu cette vie de rêve. Hein.
3: De toute façon, quoi qu'il arrive dans votre vie, je suppose que vous ne poserez jamais la canne.
1: Non, je ne pense pas. Il faudrait vraiment un événement majeur pour que je puisse poser avec une bière. Mais je ne pense pas que ça arrive tout de suite.
3: Vous êtes heureuse aujourd'hui?
1: Très heureuse.
3: Vous ne changeriez pas?
1: Je suis contente d'avoir pris cette décision d'être partie en Chine. Je suis vraiment contente d'avoir pris ce virage maintenant et puis je ne regretterai pas de ne pas l'avoir fait.
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4: Oui, alors vous l'avez certainement déjà remarqué, j'adore les noms de communes avec des noms rigolos. Et j'adore essayer de comprendre d'où ça vient aussi. Alors aujourd'hui, je vous emmène en Vendée à Chantonnay. La la la la la la la. Chantonnay pour moi, c'est ça. Pousser la chansonnette. Je sais pas du tout pourquoi j'ai chanté une chanson de Noël. Bref. D'ailleurs, le petit Robert est d'accord avec moi et donne cette définition. Chantonnay, c'est chanter à mi-voix. Bon, d'accord, Chantonnay, la commune de Vendée, ça s'écrit pas du tout pareil que chantonner du verbe chanter. Mais quand même, vous pouvez me l'accorder, c'est troublant. Est-ce que les gens chantonnent à Chantonnay? C'est une vraie question. Et la réponse est oui, mais pas plus qu'ailleurs, d'après des études approfondies réalisées par moi-même. Et si l'on en croit l'histoire relayée par la mairie de Chantonnay elle-même...
5: Ipsos mieux sec, hein. Chantonnay, ça viendrait d'un camp romain qui se serait installé dans le coin, c'est ça?
4: Oui, exactement. Il y a fort, fort longtemps. Camp apparemment dirigé par un certain Antoine, puisque ce serait le camp d'Antoine, Campus Antonini. D'ailleurs, cette histoire fait sens, puisque Chantonnay est pile poil au croisement de deux anciennes voies romaines et que des fouilles ont montré des vestiges de villas gallo-romaines. Bref, il y aurait donc eu le camp d'Antoine, nom qui aurait dérivé pour arriver aujourd'hui à Chantonnay. Le nom de la commune n'a donc rien à voir avec la chansonnette, même si, fun fact, entre parenthèses, ça veut dire anecdote rigolote pour les non-initiés, le chanteur Philippe Catherine a grandi à Chantonnay. Coïncidence? Non, je ne crois pas.
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6: Laissez passer.
7: Sébel vit dans le Vézélien quand elle n'est pas aux quatre coins du monde pour inventer des univers au cinéma ou à la télévision.
8: Monteur,
9: la tourne.
7: Cette iconesse d'adoption est chef décoratrice et elle est devenue la référence quand Hollywood veut filmer Paris. Un Paris plus vrai que nature, un Paris recréé, un Paris d'atmosphère. Anne Sebel a travaillé avec les plus grands, Spielberg, Clint Eastwood, Sofia Coppola ou encore Damien Chazelle. Et depuis 5 saisons, elle est aussi la directrice artistique de la série Emily in Paris, dont elle façonne l'univers visuel. Elle a inventé pour la série un Paris fantasmé, celui que les Américains adorent, les immeubles haussmanniens, les chambres de bonne, les placettes charmantes, les bistrots typiques. Une création qui part du scénario, puis elle imagine les lieux, les volumes, les couleurs, la lumière. Derrière chaque décor, il y a des croquis, des maquettes et des artisans qui reproduisent en 3D cet univers.
10: C'est du travail bien fait.
7: Pour une saison d'Emily in Paris, ce sont près de 180 décors créés, démontés, remontés. Un travail colossal qui a aussi un impact très concret. Certains lieux de tournage sont devenus de véritables attractions touristiques. Anne Sebel revendique un cinéma fait à la main, loin du tout numérique. Elle transmet d'ailleurs son savoir-faire à la Fémis, où elle forme la nouvelle génération qui, à son tour, saisira le réel pour bâtir, image après image, d'autres rêves de cinéma.
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1: 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Je suis trop fier de mon jingle, j'en suis fier. Je l'assume, j'en suis fier. Comment ça va les gens sur Ici Picardie? C'est la Camini Minute, votre chronique de la joie et de la bonne humeur. Écoutez-moi, ça va, sauf que je suis encore un petit peu ému, parce que comme beaucoup de Français, j'ai vu le biopic sur la vie de Philippe Nicolic des To Be Free partir un jour. Sans retour, c'était émouvant. Il paraît que Caris, le rappeur, l'a vu et il a pleuré. C'est pas vrai. Je précise que c'est pas vrai parce que j'aime mon nez, okay, je veux le garder. Les années 90, nous, on a connu les grandes manias, les plus belles manias. Michael Jackson mania, Club Dorothée mania, Patrick Bruel mania. Et vous avez quoi? La chikungunya mania. Voilà, c'est chikungunya, c'est nul. Nous, on a connu des manias de ouf, on a connu les boys bands. Et au final, les To Be Free, qu'est-ce qu'ils faisaient? Ils faisaient un peu de la dance et de la techno. Vous connaissez cette musique? La musique avec des textes extraordinaires, dignes de Baudelaire, de Balzac et de Molière. Il y a un Américain, il est arrivé, il a dit... I like to move it, move it. I like to move it, move it. I like to move it, move it. You like to move it. I like to move it, move it. I like to move it, move it. Ça, c'est même pas un refrain. C'est un mantra, les gars. Extraordinaire. Les Allemands, ils ont vu ça, ils ont dit, OK, nous aussi, on va s'y mettre. Eins, zwei, Polizei. Drei, vier, buena dir. Fünf, sechs, sainte Kirche. Siete Nacht, gute Nacht. Je suis pas très fort en allemand, j'ai fait ce que j'ai pu. Mais on sentait le niveau du texte. Il y a un mec qui avait écouté ça, il a dit, OK, d'accord, vous voulez jouer ça? Tout ta, tout ta, tout ta ta. Tout ta, tout ta, tout ta ta. Lui, on pensait qu'il avait fini le game. Mais non, après, les mecs, ils se sont dit, nous, on fait plus de mots, on fait juste des sons. Pi, pa, pa, palopo. Pa, pa, palopo. Pi, pa, pa, palopo. Même les chanteurs, ils comprenaient même plus ce qu'ils disaient. I'm a scatman. Vous allez pas me faire croire que le mec, il comprenait ce qu'il disait. Voilà, c'était ça les années 90. De la créativité, des chansons à texte. Mais bon, toutes les bonnes choses ont une fin. Les années 90, elles sont parties. Un jour, sans retour, effacées. Votre amour, sans se retourner. Excusez-moi, je suis encore ému par le téléfilm sur Philippe Nicolic.
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2: Vous aimez manger des fruits de mer? Alors vous allez adorer ce dont on va vous parler maintenant. Parce qu'en matière de fruits de mer, il y a ceux qui les pêchent, ceux qui les mangent et ceux qui les déshabillent avec une dextérité déconcertante.
3: Je m'appelle Lucie Descharles et je suis vendeuse à l'Aubette du Berlioz à Étaples-sur-Mer.
4: C'est pas l'homme qui prend la mer, c'est la mer qui prend l'homme. Ta-ta-tin.
2: Mais alors, c'est quoi le Berlioz exactement, Lucie?
3: Le Berlioz, c'est un chalutier de moins de 12 mètres qui fait de la coquille Saint-Jacques d'octobre à mai. C'est le chalutier de mon mari et de mon beau-frère Bertrand Descharles.
2: Et alors vous, votre rôle, c'est de vendre évidemment la marchandise, mais en plus, vous la déshabillez.
3: Ouais, on décoquille devant le client il aime bien ça, et moi j'aime le contact avec les clients directement qui demandent ce qu'on veut, et puis on a le produit de la pêche de littoral.
2: Et bah alors allons-y, des coquillons, mais avec doigté.
3: Alors, on prend la coquille dans la main, on lève avec le couteau, il y a un petit trou sur la gauche, c'est bien fait la nature. On racle bien pour pas abîmer la coquille, on enlève la première barre, deux, et puis on racle bien la belle coquille Saint-Jacques de nos côtes.
2: Ah oui, c'est beau.
3: Voilà, magnifique.
2: Et c'est sûrement bon. Et ça fait longtemps que vous déshabillez les coquilles Saint-Jacques?
3: J'ai fait des études de comptabilité, j'ai rencontré mon mari, il avait un bateau de 25 mètres. À un moment, il s'est dit, on arrête les 25 mètres, on va prendre un 12 mètres, mais on va ouvrir une étale de pêche. Et je ne connaissais rien du tout, parce que moi, je suis une bureaucrate. Je me suis dit, allez, je me lance. Et j'ai appris moi-même les poissons, j'ai appris à décoquiller, et j'ai adoré le contact avec les clients, j'ai adoré sortir de mon bureau.
2: Lucie, vous êtes une femme heureuse de septembre à mai, mais alors le reste de l'année, qu'est-ce que vous faites?
3: Le matin, je fais la coquille, l'après-midi, je suis dans mon bureau, et de mai à septembre, quand on ne travaille pas, je suis au bureau, et je m'ennuie de mes clients, et je m'ennuie de l'ambiance des aubettes.
2: Alors Lucie, sérieusement, ce boulot, ça ne doit pas être facile tous les jours, vu la météo.
3: Mais ça va, en fait, le sourire des clients, c'est génial. On oublie, en fait, le froid. Puis ça conserve bien en plus.
2: Oui, et ça laisse les coquilles Saint-Jacques à bonne température. Bon, alors il ne reste plus qu'à passer à la dégustation. Et puis vous, n'hésitez pas à passer par Étaples-sur-Mer pour rencontrer la belle petite famille et déshabiller l'une ou l'autre coquille Saint-Jacques.
3: Moi, c'est ici, dans les aubettes d'Étaples-sur-Mer, que j'ai du plaisir à vendre la pêche de mon mari et de rencontrer des personnes merveilleuses.
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5: Et le cocktail américain, c'est quoi ?
6: C'est un cocktail grillé avec une sauce américaine, tomate, échalote, une pointe de cognac, du vin blanc. C'est un peu relevé.
7: Un déca,
8: pâté, jambon, c'est du cornet, gruyère, chantal, rosier, jambon de pays.
9: Eh ben tout ça, ça va aller dans la blanquette.
10: Bon appétit.
11: C'est dans la deuxième partie du 19e siècle que les Parisiens découvrent l'attractivité des grands cafés. Le Café Riche, situé boulevard des Italiens, fut l'un des plus prisés. Parmi la clientèle du Riche, Offenbach, Baudelaire et sa passion pour le vin blanc, Dumas, Maupassant, Ferdinand de Lesseps, Flaubert et Zola. Toutes ces stars du Second Empire avaient à leur service des cochers. Les ancêtres d'Hubert et Taxi G7 garaient leur fiacre à deux galops de cheval rue Le Pelletier et se restauraient au Petit Riche. Confirmation du directeur actuel, François-Charles Sagy.
12: Le Café Riche était sur le boulevard et le Café Riche recevait toute la belle clientèle qui allait à l'opéra. Et au Petit Riche, c'était l'antipode, c'était le repère des cochers, des machinistes, et également des lorettes. Le Café Riche lui a fermé et au Petit Riche est toujours vivant.
11: 1916, au grand dam des grandes familles, le Riche devient l'imposant siège de la Banque Nationale de Paris, aujourd'hui BNP Paribas. Quant au Petit Riche, à l'abri des transformations des grands boulevards, il fête fièrement ses 171 ans d'existence. Revanche, sur le temps, c'est désormais cette brasserie et son magnifique décor 1880 qui accueille la belle clientèle du quartier de Rouault, experts, galeristes, commissaires-priseurs, ainsi que des journalistes et des hommes politiques.
12: Tous les présidents de la République depuis 1854, sauf M. Macron et M. Sarkozy, qui n'ont pas encore eu l'occasion de venir. On a également, bien sûr, M. Charles Aznavour, qui avait sa table préférée dans le fond du restaurant. Catherine Deneuve, pour les citer, et des plus récents comme Clovis Cornillac ou Omar Sy.
11: Au Petit Riche, le chef s'appelle Juan Moncalvo et qui veille à la continuité d'une très bonne cuisine bourgeoise. Exemple avec une entrée, un plat et un dessert.
13: Alors ici, on prépare la cuisine française traditionnelle. On fait toute maison. On fait des foie gras, que ça marche très bien. Et on a la même recette depuis 170 ans. Aussi, on a la tête de veau, que c'est un plat caractéristique du restaurant, que les gens viennent exclusivement pour ça. Et un super crème brûlée, quoi. Très belle crème brûlée.
11: Vous êtes né en Uruguay. Quelle est la spécialité culinaire que vous aimez bien préparer de votre pays d'origine?
13: On est très, très fort en viande.
11: On dit souvent la viande d'Argentine, mais la viande en Uruguay, c'est à peu près la même...
13: Oui, c'est meilleur, les Uruguayens, quand même.
11: Pour quelle raison?
13: Parce que c'est chez moi, quoi.
11: Ajoutons en ce moment aux agapes préparées par Juan et sa brigade, terrine de sanglier, lièvre à la royale et une très belle gamme de crustacés. Et puis entre en piste un sommelier émérite, Jean-Paul, le Lucky Luke des vins de la Loire, qui dégaine les meilleurs crus d'Anjou, Chinon, Saumur-Champigny et Savenière. Au Petit Riche est incontestablement l'ambassade de la Loire à Paris.
12: C'est surtout dû à un propriétaire historique qui en 1909 avait des vignes du côté de Vouvray. Et ce propriétaire, lui, embouteillait même ses barriques, faisait transporter ses barriques depuis Vouvray jusqu'ici et faisait l'embouteillage du vin dans la cave. On a plus de 350 références de vin. Notre cave de jour ne suffit pas et on a donc une cave troglodyte à Roche-Corbon du côté d'Amboise qui nous permet de stocker des vins à une température qui ne bouge pas à 12 degrés. Donc c'est vraiment une fierté d'avoir encore une fois des allocations, d'avoir ces vins disponibles pour nos clients et surtout à très bon prix quand on a des clients qui nous disent mais c'est pas possible, comment on fait pour faire ces prix-là? Et juste encore une fois, c'est une philosophie de la maison de proposer des choses généreuses, bonnes et au bon prix.
11: Rendez-vous au 25 rue Le Pelletier, ouvert 7 jours sur 7 pour vous régaler au déjeuner, au dîner, dans les petits salons 19e siècle du rez-de-chaussée ou les très jolis salons privatisables de l'étage. Au Petit Riche, une maison, comme le dit François-Charles Sagy, qui vous attrape le corps et le cœur avec un bel appétit et une large soif.
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1: La chanson que je ferais, ça serait pour rendre heureux ma famille et ça dirait que je t'aime, j'aimerais pas que vous vous séparez ou que ce soit dommage que vous êtes plus là pour nous faire des câlins, des bisous et voilà.
2: Moi, si je devrais choisir une chanson pour ma mère, ça serait « Elle a les yeux revolvers ».

0: moi, ça serait une chanson qui s'appelle Ensemble, qu'on a créée avec un animateur où ça parle de l'amitié.
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2: Là, on est sous la tribune.
3: Sous la tribune gouache, oui, exactement. Donc, la tribune historique du stade Gilbert Brutus. Et on va aller réveiller la mascotte qui sommeille ici depuis le dernier match.
2: Et vous, Nicolas, vous faites quoi ici?
3: Alors moi, je suis donc président de la peine de Canoës. Et depuis la saison dernière, j'endosse aussi le rôle de mascotte lors des matchs.
2: D'accord, c'est-à-dire on ne vous voit pas.
3: On me voit pas.
2: Voilà, et vous enfilez le costume.
3: Le costume là, qui se trouve juste ici. Donc les différents éléments, donc la tête et le reste du corps qui sort du pressing.
2: Donc là, on est un peu dans votre loge.
3: Voilà, dans ma loge à moi, donc avec mon coéquipier qui fait Drago, moi je fais Drax et on fait l'animation, l'entrée des joueurs, on salue les supporters et donc les photos avant le match.
2: Voilà, les mascottes, l'une est jaune, l'autre voilà, rouge.
3: C'est ça, aux couleurs des dragons, donc avec le nouveau maillot qui va être porté par la mascotte aussi. On fait toutes les animations liées avec les dragons, donc tous les événements qu'il peut y avoir et les différents matchs tout au cours de la saison.
2: Et alors, comment vous avez eu cette opportunité de devenir mascotte? Il y a eu un appel d'offres? Comment ça s'est passé?
3: Alors non, je connaissais l'ancienne mascotte. Je lui ai demandé si jamais il y avait quelqu'un intéressé pour faire la mascotte, comment ça se passait. Et j'ai testé et ça m'a plu. Et du coup, je continue depuis l'an dernier.
2: D'accord, là on ressort.
3: On ressort de la tribune et généralement quand je ressors ici, c'est habillé avec le costume de la mascotte et on va saluer les supporters anglais lors des matchs et on va faire quelques photos près de la boutique et après on revient ici pour aller sur le terrain sortir avec les joueurs.
2: Mais dites-moi, vous aviez une âme d'artiste parce que c'est un petit peu spectacle là ce que vous faites?
3: Non, pas vraiment, mais bon, je suis un peu dans les associations, tout ça, donc ça me plaisait bien. Et une fois qu'on a la tête, on change de rôle et ça permet de faire des gestes, aller serrer les mains avec les supporters, aller prendre les gens dans les bras quand ils nous tendent les bras, aller faire les photos avec des petits, voir les petits aussi contents de nous voir arriver en mascotte, de voir la mascotte, ça réjouit les petits. Les photos, les Anglais, beaucoup de supporters anglais aussi veulent leurs photos avec la mascotte.
2: Donc finalement, les gens ne savent pas que c'est vous à l'intérieur?
3: Non, ils ne savent pas. Maintenant, certains vont savoir. Mais dans mes proches et un peu dans les membres de la peigne, il y en a qui savent que c'est moi à l'intérieur. Oui. Beaucoup ignorent et après j'aime bien leur dire « Ah ben, je t'ai vu au match ». Et eux, ils m'ont pas vu, mais je leur dis « Oh, moi, je t'ai vu ». Moi, j'aime bien, ça me fait voir autre chose du match.
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4: Doom. Voilà un nom qui ne boude pas ses origines. Ben oui, je me souviens avoir croisé des pièces à Rennes, à Dijon, et toujours à côté de Doom, il y avait écrit Nancy. Et je vous avoue que j'ai toujours du mal à ne pas être super fier quand je vois ces pièces ailleurs que chez nous. On dit pièce d'ailleurs parce que c'est une œuvre unique à chaque fois. Quand vous possédez un objet dôme, vous possédez une pièce parce que vous possédez un morceau de savoir-faire. Quelque chose d'unique puisque ça n'est pas fabriqué à la chaîne mais selon des techniques très élaborées pour lesquelles la main de l'homme est indispensable. La main, l'œil, l'esprit de l'homme puisqu'il faut les trois. Les trois en action pour que cet objet magnifique parvienne jusqu'à vous, jusqu'à vos yeux dans la vitrine de la place Stanislas ou même, pourquoi pas, dans votre salon. C'est l'esprit de l'homme qui imagine les couleurs. Ces couleurs qui peuvent être vives, mais qui sont souvent douces, nuancées, comme devrait l'être la vie, au fond. C'est l'esprit des artistes sélectionnés par Dôme qui fait naître l'idée. Des fruits étonnants, ici, le petit prince, là, des animaux exotiques dans cette autre collection. On a beau bien connaître Dôme et savoir que l'imagination est première, mais on s'étonne à chaque fois des idées et de l'audace qui se mettent en marche pour sortir de nouvelles beautés. Ensuite, après le travail de l'esprit, c'est la main de l'homme qui met en œuvre l'étonnante technique de la pâte de verre, technique rarissime hein, que Dôme maîtrise avec brio depuis plus d'un siècle. Le verre est coloré, fondu, coulé dans une sorte de moule, et c'est là que l'alchimie permet la naissance de la pièce. Ensuite, c'est encore la main de l'homme qui va nettoyer, apaiser la matière et lui donner cette patine et ce génie, surtout, de choper le moindre rayon du soleil pour s'en vêtir et pour briller. L'œil est là aussi pour vérifier qu'il n'y ait justement pas de défaut, et l'œil seul juge, décide de l'avenir de ce qui est déjà une suite énorme de savoir-faire, d'efforts et de matières premières. Ben oui, parce que si l'œil détecte un défaut, on casse tout et on recommence. Du sable, le feu, des minéraux, Dôme, c'est une alchimie unique au monde, née à Nancy. Et ça, c'est fin bien.
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1: Je rêvais d'avoir une maison à la campagne. Cette maison, c'est comme si j'y étais née. C'est ma maison de famille.
2: Ma maison s'appelle l'Ostau de la Mar.
3: C'est une maison un peu envoûtante.
4: Eh bien, vous voyez, des livres et trois fenêtres qui me donnent le paysage du pays, comme si c'était trois tableaux.
5: Ils ont vécu ici.
0: Thibaut Gaudry.
6: La la la, mine de rien, la voilà qui revient. La chansonnette.
5: Yves Montand est un enfant de Marseille. Débarqué d'Italie avec sa famille pour fuir le fascisme quand il a 2 ans, il va y grandir et y faire ses premiers pas au Music Hall. Puis il la quitte pour Paris où sa carrière commence à décoller, notamment auprès d'Edith Piaf. Et où il noue des amitiés, comme avec Jacques Prévert, qui va lui faire découvrir en 1948 un charmant village qui va changer sa vie.
7: Je chantais dans la région et puis il y avait Jacques Prévert qui habitait la maison là au coin. J'étais arrivé ici. Et j'ai monté parce que mon ami le guitariste Henri Crolla, si on allait dire bonjour à Jacques, il dit oui, oui. Alors on est monté ici, j'ai vu Jacques, j'ai vu l'endroit, et puis je suis tombé amoureux de l'endroit, et puis je suis revenu dès que je pouvais, tous les ans. C'était très discret, c'était à peine connu.
5: Et il ne va pas tomber amoureux que de Saint-Paul. Le 19 août 1949, il est à la Colombe d'Or, une auberge avec quelques chambres, qui est un repère d'artistes. Et Prévert, encore lui, va servir d'entremetteur entre un homme et une femme qui vont devenir un couple mythique.
8: Ça s'est passé à Saint-Paul-de-Vence, au mois d'août, en 1949. Simone était là, et puis moi j'étais dans le tournée. Et puis elle a déjeuné là. Et puis il y avait du soleil, puis il y avait Jacques Prévert, et puis il y avait des copains. Et puis voilà, quoi, on ne sait pas comment ces genre de choses-là commencent, mais enfin, elles ont commencé et c'était une belle histoire. Quoi.
5: Une belle histoire qui durera toute une vie. Ils ont 28 ans. En 4 jours, Simone, mariée, plaque tout pour le Marseillais. Et désormais, ils vont construire une partie de leur vie ici, restant fidèles à la Colombe d'Or, où ils se marient même 2 ans plus tard. Prévert est encore là, il est le témoin de Simone, tandis que Marcel Pagnol est celui de Montand.
7: Puis en 49, j'ai rencontré Simone ici, qui elle avait acheté par contre une petite maison dans le village, après son premier film. Puis elle a servi cette maison pendant très longtemps. Puis on descendait au bar de la Colombe pour boire l'apéritif, pour voir Jacques et les amis, et puis il y avait toujours quelqu'un, et puis on restait là, et puis on mangeait là, et puis on montait pas à la maison. Alors un beau jour, on a mis la clé sous la porte, on donnait ça aux enfants, ou à des amis qui descendaient dans le midi, et nous on descendait toujours ici.
6: La claire petite perle d'eau claire.
5: La Colombe d'Or et Saint-Paul, où l'on se retrouve pour les vacances avec les copains, beaucoup d'artistes, dans ce village qui attire notamment les plus grands peintres, Picasso, Chagall, Matisse et d'autres.
7: C'est pourquoi je viens souvent ici à la Colombe d'Or, à Saint-Paul-de-Vence, et d'abord pour la famille Roux, qui sont des gens tellement merveilleux. Puis au mois de juin, ou au mois de mai, c'est agréable, il n'y a pas trop de monde, et c'est encore bien. Mais c'était une époque assez formidable, avec Picasso, Braque, Prévert, qui était là aussi, et Giacometti, quand il a débarqué.
9: J'ai dit, bon, attends de jouer, là, tu ne joues pas.
5: Mais les copains, ce sont aussi les habitants du village, avec qui Montand joue aux cartes au Café de la Place, ou à la pétanque.
7: Et j'aime bien jouer ici au boule, parce que c'est quand même un sport qui délasse bien, qui est très fatigant. Si on veut bien y jouer, c'est très très difficile. Ça ne paraît pas, surtout si on joue à la Provençale.
5: C'est à Saint-Paul-de-Vence également qu'il rencontrera la dernière femme de sa vie, Carole Amiel, et qu'il achètera en 1984 un petit restaurant qu'il transforme en maison, juste en face de la Colombe d'Or. 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
1: Clarisse, 51 ans, de Romande. Je suis coach en men training. C'est de la recherche de personnes disparues avec les chiens. On va donner une odeur de référence à un chien, l'odeur d'un humain, et il doit partir le chercher.
2: Mais c'est un sport, c'est un exercice ?
1: Il y en a qui le pratiquent en sport, il y en a qui le pratiquent pour ensuite faire du réel, moi je le pratique pour faire du réel, et après il y a des gens qui viennent simplement passer une bonne journée avec d'autres gens, et avec leur chien.
2: Quand vous dites réel, c'est-à-dire ?
1: C'est-à-dire que je fais partie d'une association, on peut être appelé par la police, on peut être appelé par les familles aussi.
2: Pour trouver des gens ?
1: Tout à fait.
2: Pour les chercher.
1: Exactement.
2: Et alors vous, vous cherchez avec quel chien ?
1: Alors moi, j'ai une Alano espagnole.
2: Et elle s'appelle comment ?
1: Macaille.
2: Et est-ce qu'elle était prédisposée justement à bien renifler, à utiliser sa truffe ?
1: J'ai pris ce chien-là parce que c'est un chien de chasse espagnol. Tous les chiens ont de l'odorat. Premier sens qui se développe chez eux, c'est le sens de l'odorat pour pouvoir trouver la mamelle. Après, il y a des chiens qui vont avoir plus de difficultés. Ceux qui sont très brachycéphales, le nez très écrasé.
2: Parce que. Petit bulldog, non ?
1: Voilà, c'est pas qu'ils ont moins d'odorat. Le problème, c'est qu'ils vont être moins capables de travailler sur des longues distances.
2: Ils ont le cou trop petit.
1: Non. Le chien est toujours tenu en longe. Cette longe, c'est un cordon ombilical. Donc si votre chien, il sent que vous n'êtes pas motivé à aller jusqu'au bout de la piste, il n'ira pas jusqu'au bout de la piste.
2: Quand vous dites la piste, c'est-à-dire que le chien doit retrouver une odeur.
1: En fait, il doit suivre le tracé qu'un autre humain a fait. Donc on lui donne l'odeur de cet autre humain et il doit suivre tout le tracé.
2: L'humain s'est frotté à des endroits stratégiques ?
1: Non, il a marché. En fait, là, vous voyez, vous et moi, tous les deux, on est en train de mélanger toutes nos odeurs. Okay. Et oui, l'air de rien, c'est pas...
2: J'ai mis du déo.
1: On mélange nos odeurs et on est en train de faire ce qu'on appelle un pool d'odeurs. C'est-à-dire que notre odeur, au fur et à mesure, là, elle grandit sur la place.
2: Alors nous, on le sent pas, mais le chien, oui.
1: Tout à fait.
2: Ah ouais.
1: Il est capable de parfaitement faire la distinction entre vous et moi, même si on est côte à côte.
2: Ça fait combien de temps que vous faites du men trailing ?
1: Ça fait un peu plus de 10 ans.
2: Et qu'est-ce qui vous a motivé au départ ?
1: J'avais un chien qui était sensible sur les humains, qui avait eu une mauvaise expérience dont je n'étais pas au courant. Du coup, il avait un peu peur de l'humain. J'ai commencé cette discipline pour qu'il ait un petit peu plus confiance en l'humain, en se disant, c'est sympa, en fait, l'humain me donne une récompense, même quand je ne le connais pas.
2: Mais un chien fifou et tout, ça peut lui faire du bien de faire ça ?
1: Oui, parce que ça va le canaliser. Et ça apprend aussi beaucoup au maître à rester concentré sur son chien. Aussi, ça leur apprend à lâcher prise. On a pour habitude de contrôler notre chien tout le temps. Sauf que là, en fait, on ne contrôle pas parce que c'est pas nous qui savons où est l'odeur, c'est le chien qui sait.
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3: Et nous sommes à Châteldon, un charmant village du Puy-de-Dôme connu pour son eau minérale et ses ruelles pittoresques. Et désormais également pour une illustratrice, Christine qui est avec nous, Christine Flamand. Qu'est-ce qui a été le plus rude, Christine ? Racontez-nous sincèrement, plutôt le climat ou les Auvergnats ?
4: Ni l'un ni l'autre. Le climat, ça m'a beaucoup plu parce que de nouveau, on trouve vraiment les saisons, l'automne, l'été, l'hiver, et l'hiver vraiment, quoi, avec de la neige. Donc ça m'a beaucoup plu. Les Auvergnats, j'ai été très bien accueillie dans ce village, donc ça m'a pas pesé. Ce qui a été plus dur, c'est, en fait, pour moi, ça a été de l'éloignement de Paris, c'est-à-dire plus voir mes amis, ma famille, pas pouvoir aller au cinéma en sortant de la maison. Il faut prendre la voiture pour tout faire, faut prendre la voiture. Alors qu'avant, je prenais mon vélo. Bon, ici, c'est pas possible. C'est plutôt une vie complètement différente de la vie parisienne. Cela dit, je m'y attendais. Et en fait, j'ai aimé Châteldon et l'Auvergne pour des choses différentes. Hein. Pour la nature, pour les balades.
3: Et est-ce que le changement d'environnement a influencé votre travail ?
4: J'ai pas eu cette impression-là, quoique. C'est-à-dire que quand j'arrêtais de travailler, je pouvais aller marcher dans la montagne, dans la campagne alentour. Et ça, c'était très agréable, beaucoup plus agréable. Avant, je veux dire, fallait que je prenne mon vélo, que j'aille soit dans Paris, soit au bois de Vincennes, c'est pas pareil, quoi. Donc peut-être une espèce de quiétude.
3: Moi, j'aimerais savoir, Christine, comment vous êtes devenue illustratrice. Qu'est-ce qui s'est passé ? Qu'il y a eu un déclic à un moment ou à un autre ? Ou alors dans la famille, il y avait déjà des gens qui avaient ce genre de talent ?
4: Non, alors, mais on lisait beaucoup, on a eu des livres pour la jeunesse. Moi, j'admirais énormément les livres qu'on nous offrait ou qu'on pouvait lire quand j'étais enfant. Ce qui me plaisait pas, c'est que les princesses, elles étaient toujours blondes aux yeux bleus,
3: oui.
4: Ce qui n'est pas mon cas. Donc, Donc, je me pensais que moi, si j'avais dû faire l'illustration, je l'aurais fait autrement, évidemment. Et puis, donc, j'ai suivi des études de lettres. Je n'ai pas vraiment écrit de livre pour la jeunesse. Par contre, j'ai commencé à prendre des cours de dessin. Et j'ai commencé, donc...
3: C'était en vous. C'était vraiment une certitude.
4: Oui, oui, mais sans savoir si ça allait marcher.
3: Oui, mais c'est ce que vous vouliez faire.
4: Exactement, voilà. Mmh. Donc, j'ai travaillé en autodidacte à illustrer des contes, des comptines, des petites histoires que j'inventais, que j'allais présenter régulièrement aux éditeurs, qui me refusaient parce que c'était quand même très, très maladroit ce que je faisais. Mais à l'époque, c'était quand même assez facile.
3: Donc, maladroit, c'est-à-dire ?
4: C'était mal dessiné, quoi. Vraiment,
3: ah oui.
4: Oui, oui. Mais
3: c'est avec du recul que vous dites ça.
4: Oui, bien sûr. Ah oui, à l'époque, je trouvais que c'était pas mal.
3: Vous étiez très fière de vous, à l'époque.
4: Non, quand même, non. Non, non, quand même, je voyais bien par rapport à d'autres. Mais je trouvais que, malgré tout, ça allait.

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2: Et adieu Goujat, et adieu à toutes. Mon cher Franz.
3: Oui.